mort et les idéologies exténuées. De médiocres pouvoirs peuvent aujourd'hui tout détruire, mais ne savent plus convaincre. L'intelligence s'est abaissée jusqu'à se faire la servante de la haine et de l'oppression. Cette génération adulte en elle-même.

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2: 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Bonjour Martin Guèze.
3: Bonjour Paul-Vincent Spinelli, bonjour à toutes et à tous.
2: Votre journal pour commencer. Le Brésil a un tournant de son histoire et qui s'apprête à rejouer le match Lula-Bolsonaro.
3: Un match retour 4 ans après la victoire de Lula face à Jair Bolsonaro lors de l'élection présidentielle. Jair en prison, c'est son fils Flavio qui affrontera Lula dans les urnes aujourd'hui. Alors que 160 millions de Brésiliens sont appelés à voter pour des élections générales. Élections générales également en Bosnie-Herzégovine, pays des Balkans, toujours fracturé par les divisions communautaire, même 30 ans après la fin de la guerre dans le pays. L'armée fédérale éthiopienne qui reprend la ville de Mekele, la capitale du Tigré, aux mains des rebelles du TPLF, cela fait suite à plusieurs jours de combats entre les deux camps. Et puis enfin en France, Marine Le Pen, candidate du Rassemblement National à la présidentielle, continue de soutenir son bras droit Jordan Bardella, et ce malgré les accusations d'antisémitisme. Et puis l'opération Bibli en folie achève sa troisième édition des bibliothèques à la reconquête du jeune public.
2: Le Brésil sommeille encore avant une journée cruciale pour l'avenir.
3: 160 millions de Brésiliens attendus aux urnes tout à l'heure. Dans 6 heures précisément, les bureaux de vote qui ouvriront pour des élections générales. Des citoyens appelés à choisir leur gouverneur, leur sénateur, leur député et surtout leur président. Ils sont 13 candidats. Mais le scrutin devrait se jouer entre le sortant Lula et le candidat d'extrême droite Flavio Bolsonaro, fils de l'ex-président Jair Bolsonaro, qui est aujourd'hui en prison. Deux favoris donnés au coude à coude dans les intentions de vote, Marine de la Mossonnière.
4: Selon les derniers sondages, Lula et Flavio Bolsonaro sont au coude à coude, loin, très loin, devant les autres candidats. À 80 ans, le président sortant brigue un quatrième mandat. Il met en avant le taux de chômage historiquement bas au Brésil, la réduction des inégalités et une inflation désormais maîtrisée, mais évite de s'étendre sur le ralentissement économique et l'insécurité dans le pays. Surtout, Lula se présente comme le garant de la souveraineté du Brésil face aux États-Unis. Donald Trump est un allié du clan Bolsonaro et après le Chili, le Pérou et la Colombie, Washington aimerait voir le plus grand pays d'Amérique du Sud virer à droite toute. Flavio Bolsonaro se dit plus modéré que son père, l'ancien président d'extrême droite Jair Bolsonaro, condamné pour tentative de coup d'État. Le sénateur de 45 ans promet d'employer la manière forte face aux criminels comme Nayib Bukele au Salvador. Il compte également redonner du pouvoir d'achat aux Brésiliens et lutter contre la corruption, alors qu'il est lui-même mis en cause dans l'affaire Banco Master, le plus vaste scandale financier de l'histoire du Brésil.
3: Marine de la Moissonnière, pour tout savoir des enjeux de cette élection présidentielle au Brésil, vous pouvez aussi retrouver l'analyse de nos confrères de la rédaction numérique de RFI à lire sur RFI.fr. Et puis le second tour de cette élection, si second tour il y a, est lui prévu le 25 octobre. Une autre élection en Bosnie cette fois, les citoyens, là aussi appelés aux urnes aujourd'hui, encore pour des élections générales et pour élire les responsables d'un véritable millefeuille institutionnel issu des accords de paix de 1995. Même si 30 ans après la guerre, les oppositions entre les communautés bosniaques, croates et serbes restent au cœur de la vie politique. Des élections qui riment avec division alors que les différents dirigeants nationalistes continuent d'attiser les tensions. Reportage à Sarajevo de notre correspondant Louis Seyer.
5: Impossible de leur échapper, les affiches de campagne sont partout sur les boulevards de la capitale bosnienne. Mais les multiples slogans ne semblent pas retenir l'attention des passants comme Sarah, une étudiante de 22 ans.
6: En Bosnie-Herzégovine, il faudrait tout changer. Il faudrait mieux protéger les femmes et davantage soutenir les étudiants. S'occuper de l'environnement, il faudrait tout changer.
5: Trois décennies après la guerre, les divisions communautaires ont été omniprésentes dans la campagne, comme à chaque élection. Pour Emir, 32 ans et au chômage, les priorités devrait être l'emploi et l'avenir du pays.
7: La plupart des débats portent sur la guerre, sur le passé. Les politiciens ne se préoccupent pas vraiment du présent, ni de l'avenir et de ce qu'il faut faire maintenant. J'espère que les choses vont s'améliorer un jour, mais je ne pense pas que cette élection change quoi que ce soit.
5: Tract à la main, Nermina, elle, tente de mobiliser ses concitoyens. Pour cette militante social-démocrate d'une cinquantaine d'années, le principal combat reste celui contre le clientélisme des partis. parti nationaliste au pouvoir.
8: Nous sommes ici parce qu'on veut se battre contre la corruption. On veut l'égalité pour tous, les mêmes droits pour tous. Il faut en finir avec la corruption.
5: Ces frustrations poussent la jeunesse à partir. En 30 ans, la Bosnie-Herzégovine a perdu plus d'un quart de sa population. Elle ne compte plus aujourd'hui que 3 millions d'habitants. Louis Seyé, Sarajevo, RFI.
3: Et en Bosnie, les bureaux de vote qui viennent d'ouvrir, ils fermeront à 17h, temps universel. Les électeurs doivent désigner plus de 500 députés et de nombreux autres responsables, dont les membres de la présidence du pays.
2: Une autre élection se tenait, elle, hier en Lettonie.
3: Un scrutin législatif, cette fois, dans ce pays balte au nord de l'Europe, frontalier de la Russie, où le parti pro-européen du Premier ministre de centre-droit, Andris Kulbertz, est arrivé en tête des législatives, selon les résultats partiels crédités de 36% des voix. Les nationalistes de Lettonie, d'abord, arrivent en seconde position avec 13%. Le parti pro-russe, pouvoir souverain, est crédité de 11%. L'enjeu pour le Premier ministre sortant est désormais de constituer une coalition dans ce pays de 2 millions d'habitants.
2: L'armée fédérale éthiopienne est entrée dans Mekele, la capitale du Tigré.
3: Mekele est désertée par les forces du TPLF qui s'était emparée de la région depuis le mois d'avril. Le Front de Libération du Peuple du Tigré, qui avait établi son propre gouvernement régional et qui avait créé une administration parallèle à celle du gouvernement fédéral. Les combats faisaient rage depuis le 23 septembre et Marlène Panara, la reconquête de Mekele s'ajoute aux prises majeures des troupes fédérales ces derniers jours.
9: 10 jours après le déclenchement du conflit dans le nord de l'Éthiopie, la situation a basculé au Tigré. Hier, l'armée fédérale est entrée dans Mekele, la capitale de la région. La veille, des troupes alliées avaient repris le contrôle de l'aéroport de la ville aux mains des rebelles tigréens depuis le 23 septembre. Quelques heures avant l'entrée des soldats dans la ville, les troupes du Front de Libération du Peuple du Tigré et leurs dirigeants avaient fui en masse la capitale régionale. Le même jour, des scènes de pillage ont également été observées dans des magasins et certaines institutions régionales. D'après un chercheur souhaitant garder l'anonymat, l'entrée des fédéraux dans Mekele constitue une prise stratégique pour le gouvernement. Mais l'urgence sera désormais de répondre aux besoins humanitaires d'ampleur de tous les Tigréens, souligne-t-il. La population est épuisée et fait face en ce moment à un grave épisode de sécheresse. Si rien n'est fait pour rétablir l'assistance humanitaire, la situation sera catastrophique. En juillet, 922 000 personnes ont bénéficié d'une aide alimentaire au Tigré, d'après FuseNet, un réseau d'alerte contre la famine. Marlène Panara, Addis Abeba, RFI.
2: Il est 8h07 à Tel Aviv où le soulagement a laissé place à la polémique.
3: Soulagement de voir les 166 passagers israéliens rentrer sains et saufs après cet acte terroriste, selon l'enquête émirienne, dans ce vol de la compagnie Fly Dubai mercredi, lorsque le copilote omanais de l'appareil a tenté de s'emparer du vol en attaquant à la hache le pilote. Et cette polémique qui enfle donc en Israël. Comment cet homme aux antécédents d'islamiste radical a-t-il pu se retrouver aux commandes de l'avion? Les premiers éléments de l'enquête pointent en tout cas de lourdes défaillances dans le système de surveillance, y compris en Israël. Correspondance à Jérusalem, Michel Paul.
10: La loi ici est formelle. Les compagnies aériennes doivent transmettre la liste complète des équipages 48 heures avant l'atterrissage. Et les autorités israéliennes avaient bien reçu celle du vol Fly Dubai. Mais sur le terrain, la chaîne de contrôle n'a pas fonctionné. Le ministère des Transports affirme ne pas avoir les outils de renseignement nécessaires pour enquêter sur les équipages étrangers, tandis que le Shin Bet, le service de sécurité intérieure, se défausse en rappelant qu'il n'est mandaté que pour les compagnies israéliennes. Quant au renseignement extérieur, le Mossad, aucun protocole de transmission automatique ne lui aurait été activé. Résultat, les signaux d'alerte sur Amam El Amami, le copilote écarté d'Oman Air pour radicalisation djihadiste et refoulé par la Royal Air Maroc, sont totalement passés sous les radars. Une faille béante reconnue jusqu'au sommet de l'État, alors que plusieurs députés réclament déjà l'ouverture urgente d'une enquête parlementaire. Michel Paul, Jérusalem, RFI.
3: Et le Premier ministre israélien Benjamin Netanyahou a lui invité hier en tant qu'hôte d'honneur Smit Machar à se rendre en Israël. Le pilote indien de l'appareil qualifié de héros, lui qui est pour l'instant soigné aux Émirats Arabes Unis. Aux États-Unis, Frank Strada, le chef de l'administration pénitentiaire du Tennessee, a annoncé sa démission après le scandale de cette exécution ratée. Celle de Christa Pike, première femme condamnée à mort depuis plus de 200 ans dans cet état du sud des États-Unis. Christa Pike qui a survécu à l'injection de deux doses létales l'hôpital cette semaine. Cette femme de 50 ans est toujours inconsciente et placée sous assistance respiratoire. Une affaire qui a choqué l'opinion publique mondiale. Le gouverneur de l'État du Tennessee qui a exigé une enquête indépendante et qui a suspendu toute exécution jusqu'à nouvel ordre.
2: En France, Marine Le Pen tient son cap et réaffirme son soutien à Jordan Bardella.
3: Pas question de lâcher la seconde moitié de son ticket. La candidate à la présidentielle qui entend faire de Jordan Bardella son premier ministre, si elle remporte l'élection présidentielle l'an prochain. Et peu importe si Mediapart a publié cette semaine des documents accablants pour le président du parti, authentifiant auprès de Meta et auprès du site Justice des écrits antisémites tenus entre 2013 et 2015. Ce qui n'a pas empêché Marine Le Pen de renouveler son soutien aujourd'hui dans les colonnes de la Tribune dimanche à Jordan Bardella. Valérie Gasse.
11: Les mots de Marine Le Pen sont sans ambiguïté. Sollicitée par la Tribune dimanche, elle affirme « J'ai totalement confiance en Jordan ». La candidate, qui était restée silencieuse depuis la publication d'un deuxième article présentant les captures d'écran des messages antisémites et des éléments d'authentification les reliant à Jordan Bardella, garde donc le cap choisi depuis la publication des premières révélations de Mediapart, faire bloc avec celui qu'elle veut nommer à Matignon en cas de victoire à l'élection présidentielle. Son Poulain, qui nie toutes les accusations et affirme que les documents produits par Mediapart sont des faux. Une stratégie de défense qui ne convainc pas les adversaires du RN. De Gérald Darmanin à Olivier Faure en passant par Édouard Philippe, tous ont estimé que Jordan Bardella était vraisemblablement l'auteur des écrits, mais qui pour le moment ne fait pas baisser la candidate dans les sondages. À ce stade, Marine Le Pen ne lâche pas Jordan Bardella. Ils seront d'ailleurs ensemble mardi prochain pour présenter lors d'une conférence de presse la trajectoire budgétaire de la candidate.
3: La précision signée Valérie Gasse.
2: Jeu 7 et match, ce n'est pas du tennis mais du football. L'Argentine comme l'Angleterre en passe 7 à leurs adversaires.
3: Rien que ça, quasiment des scores de rugby. Paul, 7-0 pour les Trois Lions face à la Croatie en Ligue des Nations. 7-0 aussi pour l'Albi Céleste en match amical face au Burkina Faso. Les vice-champions du monde sans pitié pour les étalons. Des étalons rajeunis et épuisés par un interminable voyage pour rejoindre le stade monumental de Buenos Aires. Balayé donc par les joueurs de Lionel Scaloni qui évoluait sans Lionel Messi. L'icône argentine qui disputera son dernier match avec la sélection mercredi face au Bénin. L'Argentine qui portera pour l'occasion un maillot spécial en hommage.
2: Fin des biblis en folie, opération séduction dans les bibliothèques françaises.
3: C'est un temps de redonner le goût de lire. Plus de 15 000 bibliothèques françaises ouvrent leurs portes ce week-end, dont la BNF, la Bibliothèque Nationale de France. Refuge bien connu des étudiants en période de révision qui devient le temps d'un week-end un véritable atelier d'édition pour faire découvrir aux plus jeunes l'univers du livre. La BNF où s'est rendue Carlotta Morteo.
12: Ça va coller un peu peut-être.
13: Rouleau d'encre noire à la main, ces enfants de 7 ans découvrent les gestes des premiers imprimeurs. Dans de petits casiers en bois, ils alignent des lettres en plomb.
14: La case, c'est la boîte dans laquelle on va disposer les caractères mobiles métalliques.
15: Moi, j'ai écrit ouf.
14: Avant, on leur a expliqué tout le principe, notamment le principe de composer à l'envers pour que ça imprime à l'endroit.
13: Direction ensuite la presse avec sa grande roue, version miniature de la machine typographique de Gutenberg qui a révolutionné la diffusion des livres.
14: Et maintenant, tu tournes dans ce sens-là. Vas-y.
13: À l'heure des écrans, la Bibliothèque nationale de France veut transmettre l'amour du papier et inscrire très tôt l'idée que la bibliothèque est un espace ouvert et ludique.
16: Il y a les livres, mais il y a aussi tout ce qui sert à diffuser le savoir, la culture, donc ça peut passer par des films, par de la musique.
13: Anne-Elisabeth Buxtorf est directrice des publics à la BNF.
16: Les bibliothèques ont fait un effort énorme de développement et d'adaptation de leur offre documentaire et puis donc, les animations, les ateliers, les services, l'apprentissage des langues ou quand on cherche un emploi. Donc des services de proximité utiles tout au long de la vie.
13: Véritable lieu de vie, les biblis, comme on dit, ont vu leur fréquentation augmenter de 18% en seulement une année.
3: Et cette troisième opération de Bibli en folie qui se prolonge jusqu'à ce soir dans les bibliothèques et médiathèques françaises. RFI en folie, c'est avec Paul Lonsin-Spinelli.
2: Merci beaucoup Martin Guèze.
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2: Sur la célèbre île au musée de Berlin en Allemagne, c'est peut-être l'établissement le plus confidentiel. Le Bode Museum attire en général les passionnés d'art religieux et byzantin, mais récemment les guichets ont vu débarquer des files de nouveaux visiteurs, 900 par jour désormais contre 500 il y a encore quelques semaines. Et la raison de cet intérêt nouveau, c'est la présence du portrait officiel d'Angela Merkel. C'est l'œuvre de Jérémy Keras, un jeune peintre franco-allemand de 28 ans, jusqu'alors inconnu. Comme des centaines de curieux, Nathalie Versieux est allée s'offrir un tête-à-tête avec l'ex-chancelière.
17: Ich suche das Bild von Merkel, wenn ich hier richtig.
18: Yeah.
4: Pas de doute possible, c'est bien elle. Au deuxième étage du Bode Museum, au cœur de Berlin, blazer bleu flamboyant, regard pâle, concentré, une Merkel sobre et réaliste avec toutes ses rides. Le peintre Jérémy Queyras se souvient de ce jour où il a envisagé de peindre la chancelière qui a accompagné toute son enfance.
19: En 2022, je lui ai écrit une lettre à la main, surtout une collectionneuse d'art qui m'avait encouragé à lui écrire en disant « Madame Merkel va avoir besoin d'un portrait, il faut que vous essayiez ». Pendant 3 ans et demi, 4 ans, j'ai pas eu de retour. Et en 2025, j'ai reçu un mail dans lequel on me disait « Madame Merkel aimerait bien vous rencontrer en personne ».
4: S'ensuit une année de travail, une vingtaine de séances de pause et une double vie pour le jeune homme obligé de garder le plus strict secret sur son travail, même vis-à-vis de ses colocataires berlinois, Jérémy Queyras.
19: Ça a été un peu un défi aussi de combiner l'image de la femme politique et la personne privée que j'ai pu rencontrer.
4: Dans le public, face au tableau, de nombreux retraités comme Barbara, une Allemande de l'Est venue exprès pour Angela Merkel.
20: On retrouve bien ses vestes, son collier, son regard. Elle a l'air en paix avec elle-même.
4: Tous ne sont pas des fans de toujours, comme ce couple de retraités originaires des bords de la mer Baltique, des électeurs du SPD. Ils n'ont jamais voté pour elle et pourtant, ils la regrettent.
20: Beaucoup lui ont reproché d'avoir laissé traîner les choses.
21: Ça, c'est un point positif pour elle. À ses débuts, elle a été beaucoup ridiculisée, mais elle a consolidé la République fédérale et l'a rendue plus transparente.
4: Le politologue Gerhard Neugebauer, très surpris du tournant pris par le culte Merkel, un culte qu'on retrouve jusque sur les réseaux sociaux.
22: Elle représente le bon vieux temps, une époque où on pouvait avoir l'impression qu'il n'y avait pas de conflit dans la société. Et elle a l'image d'une femme proche du peuple, n'est-ce pas ?
4: Une fois l'exposition terminée, le tableau rejoindra la galerie des portraits de la chancellerie aux côtés de Konrad Adenauer, Helmut Kohl ou Gerhard Schröder. Nathalie Versieux, Berlin, RFI.
2: Et avant ça, le portrait d'Angela Merkel va être exposé au Bode Museum de Berlin jusqu'au mois de janvier. Au sein des démocraties européennes, c'est généralement l'ingérence russe qui est crainte à l'approche d'élections. Mais les milieux trumpistes, eux aussi, essaient de peser sur les scrutins. La sphère MAGA passe pour cela par les réseaux sociaux, bien sûr, mais aussi des centres de réflexion et par des soutiens financiers et politiques. C'est ce que démontre la correspondante de la chaîne CNN à Paris, Mélissa Bell, dans son nouveau livre « Sous influence américaine, enquête sur l'ingérence américaine en France et en Europe ». C'est paru aux éditions First. Elle a répondu aux questions de Julien Chavanne.
23: Bonjour Mélissa Bell.
24: Bonjour.
23: Moi, ce qui m'a frappé dans votre livre, c'est à quel point ces réseaux MAGA agissent sans se cacher, ça se passe publiquement, c'est quasi officiel, ils ne se cachent pas.
24: C'est ce qui est remarquable. On a tellement l'habitude de l'ingérence russe qui avançait beaucoup plus masquée, qu'il fallait essayer de comprendre pour pouvoir la contrer. Cette fois-ci, c'est toute la puissance de l'administration américaine en s'appuyant sur des réseaux et des infrastructures finalement plus anciennes qui œuvrent pour s'immiscer dans la vie politique européenne et ça n'a rien de caché. Au contraire, c'est quelque chose dont se vantent les représentants principaux de l'administration américaine.
23: Et qui a essayé de le faire en Hongrie, notamment. On a vu les visites de J.D. Vance, de Marco Rubio à Budapest pour soutenir Viktor Orban, Premier ministre sortant, qui a perdu l'élection. Finalement, ça n'a pas marché.
24: Ça n'a pas marché, mais je trouve que le cas hongrois est très intéressant à plusieurs titres. D'abord, parce que quand on regarde les MAGA qui veut revenir au pouvoir pendant l'administration Biden, il se tourne vers qui ? Il se tourne vers Viktor Orban et Budapest. Et se créent alors des liens très importants. Et le message des Hongrois au pouvoir autour d'Orban à l'époque, c'est quoi ? C'est la première chose contre laquelle il faut vous attaquer, c'est les indépendants, c'est les médias indépendants, avec toute une feuille de route, une fois qu'on a pris le pouvoir, de comment transformer un État démocratique en un État hybride, illibéral, une démocratie illibérale. C'est comme ça que Viktor Orban appelait la Hongrie. Ça, c'est le premier point intéressant, que en fait, cette expérience a été née en Europe. La deuxième chose que j'ai trouvée très instructive et fascinante, malgré l'ingérence américaine, malgré le poids du clan Orban dans le système, quelqu'un d'autre a quand même réussi à garder. Nos votes nous appartiennent quand même.
23: Oui, mais peut-être que l'objectif, il n'est pas politique de ces réseaux-là, il est plutôt culturelle. Vous parlez de cette internationale réactionnaire que les réseaux MAGA essaient d'installer. La bataille, elle est culturelle d'abord, Mélissa Bell.
24: D'abord, et je pense que c'était une des grandes découvertes, justement, je parlais de Reagan et de Thatcher dans ces années-là, de cette droite de Reagan, de comprendre qu'on gagnait par la culture, on changeait les débats avant de gagner dans les urnes. Et comment ça marche? Eh bien, on prend une idée qui, à un moment, est sans doute trop radicale pour choquante, être discutée, ouais. Choquante, qui n'est pas du tout dans le cadre des débats du moment, et petit à petit, par le biais de think tanks, par le biais d'experts, soi-disant experts qu'on met sur des plateaux dans des chaînes de télévision qui font plus de l'opinion que du journalisme, petit à petit, ça passe, ça filtre, ça devient non seulement acceptable d'en entendre parler, mais central au débat. J'ai plusieurs exemples en tête quand il s'agit de l'Europe. L'idée de la rémigration, il y a 15 ans, le mot même n'existait pas. Aujourd'hui, l'idée est centrale à toutes les campagnes de l'extrême droite en Europe. À quel point ils vont adopter cette politique plus douce, d'une façon plus douce ou plus dure? Mais voici un exemple d'idée centrale. Le wokisme en est un autre. Donc petit à petit, une idée qui était radicale devient centrale et ça permet à des partis qui avaient des idées d'autrefois radicales de devenir centrales au débat.
23: Et la France, alors Mélissa Bell, qui est le candidat ou la candidate des réseaux MAGA pour la présidentielle?
24: Une de mes difficultés, c'est qu'il reste tellement de temps avant la présidentielle et tellement d'incertitudes, et tout le monde le sait en regardant un petit peu le paysage politique français depuis ces dernières années, ça risque d'être chaotique avec beaucoup de gens qui vont se bousculer pour essayer d'y arriver, et des partis très différents, et des partis qui entre eux s'entendent mal. Et je voulais essayer de comprendre en quoi le soutien de MAGA pouvait aider tel ou tel candidat, en imaginant qu'aucun candidat n'émerge à la droite de Marine Le Pen, parce qu'on sait que MAGA trouve le RN un peu pas assez radical, justement, il voudrait qu'ils soient un peu plus qu'ils le soient un peu plus. En imaginant que personne n'émerge à la droite, l'idée c'est de voir comment MAGA va soutenir le RN et comment surtout une Marine Le Pen va réussir à naviguer ce soutien qui est devenu, je pense, de plus en plus toxique pour un électorat européen.
23: Et alors, côté européen, côté français, est-ce qu'on est suffisamment armé pour y faire face?
24: Absolument pas. On est bien armé. On commence à être bien armé pour gérer l'ingérence russe, mais elle est tellement différente de nature, dans son fond et dans sa nature, que je pense que pour l'instant, on a du mal même à regarder en face l'idée de cette ingérence américaine. Parce qu'au-delà de la contrer et de commencer à s'armer contre, il faut aussi en accepter les conséquences. C'est-à-dire la fin de cette parenthèse de 80 ans, qui aura été très prospère, très stable, qui nous semblait tous être nourri de valeurs qui nous semblaient bonnes et éternelles, la démocratie libérale, le respect de la démocratie, le respect des démocraties des uns et des autres, ça c'est fini, il me semble. Le plus j'ai avancé dans l'écriture du livre, plus je me suis dit, en fait, c'est ça qu'il est difficile de regarder en face, c'est que ça aura duré 80 ans et qu'autre chose va maintenant émerger.
23: Merci Mélissa Bell.
2: Le livre international présenté par Julien Chavanne. Les blouses blanches et les microscopes passent sur le devant de la scène en France. La fête de la science commence ce week-end et se poursuit jusqu'au 12 octobre. Bonjour Caroline Lachowski.
0: Bonjour.
2: Et pour les chercheurs, eh bien c'est l'occasion de faire connaître l'univers du laboratoire au plus grand nombre. Tous les moyens sont bons et même le rap.
0: Bref, j'ai rappé ma thèse. Moi c'est Yael et je suis en thèse de microbiologie. En gros, je bosse sur une bactérie qui ressemble à un flageolet. Elle est pas dangereuse, mais super utile. En fait, elle m'aide à comprendre comment stopper la tuberculose. Du coup, je passe mes journées à faire plein d'expériences. Avec des trucs qui fument, des gels avec des puits, des cultures de bactéries qui tournent, et des gels qui tournent, eux aussi. Des trucs que personne comprend en fait, même moi, parfois.
6: Elle, c'est Lady Pipette. Après avoir rappé sa thèse avec succès, ce qui lui a valu le premier prix du jury du concours Ma thèse en 180 secondes, Yael Wormser, alias Lady Pipette donc, a continué dans cette double voie. Microbiologiste le jour, à l'Institut Pasteur, et rappeuse le soir et sur les réseaux sociaux, mettant en mots et en musique, avec humour toujours, son quotidien de chercheuse en laboratoire, ses expériences, ses ratés, ses doutes et ses petites victoires, mais aussi celles des femmes de science en général, souvent victimes du syndrome de l'imposteur, ou plutôt de l'imposteuse, éternelles oubliées de la grande histoire des sciences. Combien d'éminentes chercheuses ont-elles été invisibilisées, voire carrément effacées de la photo des prix Nobel? Ça s'appelle l'effet Matilda, et Lady Pipette nous le rappe, elle, comme ça.
7: Elle bouleverse la science au concours.

0: Rap ta science avec Lady Pipette. C'est aujourd'hui à Paris, au Palais de la Découverte, qui d'ailleurs réouvrira exceptionnellement ses portes au public à l'occasion de la fête de la science, Caroline.
1: Oui, après 6 ans de travaux et des menaces de fermeture totale, déjouées par la mobilisation de la communauté scientifique, le Palais de la Découverte, un des plus anciens et des plus prestigieux lieux de médiation scientifique de Paris, réouvrira officiellement au printemps 2027. En attendant, vous pourrez déjà y fêter la science ce week-end, comme dans de nombreux laboratoires et instituts de recherche dans l'Hexagone, qui ouvrent leurs portes à tous les curieux de science, en proposant des visites insolites, des animations et des expériences inattendues, histoire de donner ou de redonner le goût de la science, la curiosité et la passion de la recherche, menacées de toutes parts et partout dans le monde aujourd'hui. Mais les chercheurs et chercheuses ne baissent pas les bras et continuent de mouiller leurs blouses blanches pour partager et démystifier leur science, en nous ouvrant les yeux sur d'autres mondes microscopiques, à l'instar de Lady Pipette.

0: ne vacille. La cryo IM, c'est l'œil du futur.
1: La fête de la science est donc jusqu'au 12 octobre dans toute la France. Merci Caroline Lachowski. On vient d'explorer le quotidien d'une chercheuse avec le rap et tout de suite, on part à la rencontre d'une vedette de la scène électronique, Asna. Est née en Côte d'Ivoire, son style c'est une trance puissante qui lie techno et groove du continent africain. Fin juillet, la DJ était de passage dans l'ouest de la France au festival Les Escales de Saint-Nazaire et Guillaume Thibault l'a rencontrée.
2: Youblé, youblé, youblé, oh, mi yo, palé. 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
3: Qui a dit que les DJ ne savent pas chanter? Pour pénétrer l'univers d'Asna, il faut déjà gagner sa confiance, puis se laisser embarquer dans la voiture familiale sur les pistes et les routes de Côte d'Ivoire et faire tourner les cassettes.
4: On allait une fois par mois chez le disquaire acheter les nouvelles sorties. Johnny Allais, qui fait vraiment une sorte de rock à l'ivoirienne. Donc je pense que le virus est arrivé à ce moment-là.

0: Comme le masque richement décoré de Cory qui cache son visage sur scène, Asna se veut discrète, voire secrète. À la pulsion de l'électro, l'artiste a souvent mêlé les sons de la nature. Une connexion sans doute née dans sa jeunesse, dans la région de Giglo, où elle a grandi.
1: On était logés vraiment en plein centre de la forêt, de la nature et tout. Toujours dehors, les pieds nus, on partait à l'aventure dans la forêt. Moi, j'ai vu tous les animaux possibles. Et donc, ouais, moi, j'ai grandi là-bas jusqu'à mon adolescence, jusqu'à mes 18 ans.
0: Grandir au cœur de la nature, avec des parents scientifiques, ouvre visiblement l'esprit. Enchaîner des études à Abidjan, Dakar et Rabat aussi. À force de jouer, de mixer, Asna a fini par se poser, par s'écouter, happé par le son et la vibration.
1: La musique, c'est un esprit, c'est quelque chose de vivant en fait. La musique, elle est là quoi, et une fois qu'elle appelle, c'est très très très très très très difficile de s'en détacher.
0: Dans la vie comme sur scène, Asna poursuit sa quête, sa lutte, transmet sa transe, portée par un seul guide, une arme unique, sa musique.
1: Je prie pour que les cœurs et les esprits soient disposés à recevoir. Que cette expérience-là me permette de m'améliorer encore de telle sorte que ces cœurs et ces esprits-là puissent toujours être là et que je sois juste avec la musique.

0: Rihanna, pépite musicale de Guillaume Thibault sur RFI. 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
0: L'heure d'un nouveau point sur l'actualité africaine. Avec vous, Arthur Ponchelet. Bonjour Arthur.
5: Bonjour à tous. À la une, le ras-le-bol des automobilistes gabonais. Voilà une semaine qu'ils sillonnent Libreville à la recherche de gasoil. La capitale et plusieurs villes du pays subissent une pénurie, mais les autorités promettent un retour à la normale dès aujourd'hui. Pédagogie et sensibilisation. En RDC, le ministère de l'économie veut appliquer la loi qui réserve les petits commerces aux ressortissants congolais. Ils réunissaient ce week-end le patronat et les syndicats. La une, c'est aussi le décès de Daphrosa Gauthier. La fondatrice du collectif des partis civils pour le Rwanda a dédié sa vie à la traque des génocidaires de 1994. L'arrestation de dizaines de ressortissants malgaches en situation irrégulière à Maurice depuis le début de l'année. Et puis le journal des sports dans 10 minutes et la claque, la correction infligée par l'Argentine au Burkina Faso. Défaite 7-0 des étalons. Des files d'attente qui s'allongent devant les stations-service, le son des démarreurs qui tournent dans le vide et celui de la colère des automobilistes. Le Gabon est donc confronté depuis une semaine à des pénuries de gasoil. C'est notamment le cas à Libreville, la capitale. Une situation d'autant plus incompréhensible pour certains Gabonais que le pays produit du pétrole et dispose même de sa propre raffinerie. Alors face aux difficultés, les Librevillois prennent leur mal en patience. Reportage Yves-Laurent Gomain.
6: Station-service de Total Énergie à Beau Séjour dans le 5e arrondissement. 10h du matin, plusieurs automobilistes campent depuis 5h. Des dizaines de bidons sont alignés devant les pompes.
7: Il faudrait qu'on nous explique pourquoi nous sommes en manque de gasoil à Libreville. Ça ne s'explique pas, nous sommes un pays pétrolier, nous ne devons pas être en manque de gasoil.
8: Ah, mais on est obligé, on dort dans la station pour prendre le camion à 5h ou 6h.
6: Dans la file d'attente qui ne fait que s'allonger, de nombreux chauffeurs de taxi. À la pompe, les quantités sont rationnées, pas plus de 15 litres par client.
9: On donne 10 000 francs par personne. Moi, je suis taximan. Comment je fais pour m'en sortir dans ce cas? C'est compliqué.
10: On a trouvé dans tous les villes. On part ici, on part ici. C'est compliqué, en fait.
8: Les taximan sont obligés d'augmenter les tarifs parce qu'il y a pénurie de carburant.
6: Dans la ville, plusieurs stations-service sont totalement fermées. Jean Donga, président d'un parti politique, déplore le silence des autorités.
11: Ça touche au quotidien des Gabonais. Donc on ne peut pas vivre sans eau, sans électricité, sans carburant, c'est difficile.
6: Dans un communiqué diffusé sur les réseaux sociaux, le ministère du pétrole et du gaz ne donne pas les raisons de cette pénurie. Il annonce cependant l'arrivée imminente d'une cargaison importée et promet un retour progressif à la normale dès ce dimanche. Yves-Laurent Goma, Libreville, RFI.
5: L'actualité en République démocratique du Congo est d'abord la visite hier de Félix Tshisekedi à Brazzaville. Le président a rencontré son homologue Denis Sassou Nguesso pour la toute première fois depuis les affrontements sur le fleuve Congo entre des soldats des deux voisins. C'était il y a plus d'un mois. Il a exprimé ses profonds regrets et promis d'indemniser les victimes. La RDC et ce tour de vis du gouvernement sur les petits commerces. Il y a plusieurs années, une loi a interdit aux ressortissants étrangers de les détenir, mais le texte n'avait jamais vraiment été appliqué jusqu'à ce décret publié il y a 6 mois. La mesure est présentée comme une façon de favoriser, d'accompagner les Congolais qui veulent entreprendre. Le vice-premier ministre à l'économie a réuni ce week-end le patronat et les commerçants pour détailler la réglementation. RFI Kinshasa, Pascal Moulégoua.
12: Protéger les entrepreneurs locaux tout en maintenant un cadre attractif pour les capitaux étrangers, c'est la ligne décrète fixée par les décrets du 30 mars dernier. Les activités de détail et de petite taille doivent désormais être la chasse gardée des Congolais. Les opérateurs étrangers, eux, ne pourront investir que dans 10 catégories spécifiques qui nécessitent de gros investissements et sous réserve d'une autorisation du ministère de l'Économie. C'est le cas des supermarchés ou des concessionnaires automobiles. Devant les patronats et les syndicats, Daniel Mukoko Samba, le vice-premier ministre de l'Économie, a rappelé l'essence de cette mesure, fruit des longues consultations.
13: Il ne s'agit pas ici de remettre en cause la liberté d'entreprendre. Il ne s'agit pas non plus d'opposer les opérateurs congolais aux opérateurs étrangers. Il s'agit tout simplement d'organiser le marché de manière à ce que tous ceux qui participent à ce marché puissent prospérer. Chacun a sa place, chacun est utile. Mais pour que le marché fonctionne correctement, les règles doivent être suffisamment claires pour permettre à chacun de se développer dans des conditions de concurrence équilibrées.
12: Après des mois de sensibilisation, le gouvernement annonce des contrôles sur le terrain. À ce stade, les gouvernements préfèrent que les commerçants se mettent eux-mêmes en règle, mais brandissent la menace des sanctions contre les récalcitrants. L'enjeu n'est pas moindre, réussir à assainir les secteurs du détail sans perturber les ravitaillements des ménages ni fragiliser le climat des affaires. Pascal Moulégoua, Kinshasa, RFI.
5: Kinshasa, où la Cour de cassation doit examiner le 26 octobre prochain le dossier qui oppose Moïse Katumbi à son frère Raphaël Katebe Katoto. Le premier est opposant en exil et rejette tout changement de la Constitution qui ouvrirait la voie à un troisième mandat pour le président. Le second est aussi engagé en politique. Mais souhaite lui, ce sont ses mots, que Félix Tshisekedi reste au pouvoir 5, même 6 mandats. Et si les deux hommes se retrouvent devant la justice, ça n'est pas pour une question politique, mais immobilière, Patient Ligaudi.
14: Katebe Katoto revendique 3 résidences et 2 fermes. Nous avons consulté les documents brandis par les avocats de Moïse Katumbi. Il s'agit de plusieurs écrits signés par Raphaël Katebe Katoto, selon les explications de l'entourage de l'ancien candidat à la présidentielle. Dans l'un, Katebe Katoto se présente comme le vendeur d'une villa située avenue Lofoy à Lubumbashi et désigne Moïse Katumbi comme acheteur. Une lettre de mars 2005 évoque un solde de 250 000 dollars. Une confirmation datée de 2006 mentionne la réception du solde. Et d'autres écrits datés de décembre 2006 portent sur des bâtiments à Kachobo et des installations à Kalemi. Aussi, les avocats de Moïse Katumbi contestent la procédure et la compétence de la Cour de cassation. Ils dénoncent ce qu'ils présentent comme une tentative de manipulation de la justice à des fins politique. De son côté, Raphaël Katebe Katoto affirme que la procédure remonte à 2024 et qu'elle n'est pas liée à son récent séjour à Lubumbashi et il renvoie ses contradicteurs devant les juges.
5: Patient Ligaudi, elle répétait inlassablement qu'elle voulait la justice, pas la vengeance. On a appris hier le décès de d'Afrosa Gauthier, figure majeure du Rwanda. Avec son mari, elle a fondé en 2001 le collectif des partis civils pour le Rwanda et dédié sa vie à traquer les génocidaires de 1994. Grâce à elle, 7 hommes ont été définitivement condamnés devant des tribunaux français. La justice perd quelqu'un de très important, réagit ce matin sur RFI Christophe Renzao, le président de la communauté rwandaise de France. Les États-Unis appellent l'Éthiopie et l'Érythrée à la retenue. Réaction de Washington après 10 jours de combat au Tigré dans le nord de l'Éthiopie. Hier, l'armée fédérale s'est emparée de Mekelle, la capitale du Tigré. D'après une source diplomatique, des représentants de l'Érythrée, de l'Égypte et du Soudan, Addis Abeba accuse de soutenir les rebelles tigréens, doivent se rencontrer aujourd'hui en Égypte.
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5: Nous sommes le 4 octobre et dans tout juste un mois, le 4 novembre, les Sud-Africains sont appelés aux urnes. On vote pour les élections municipales, un scrutin sur fond de ras-le-bol. De nombreuses villes du pays souffrent de sous-investissement et d'infrastructures défaillantes. Élections marquées donc par ces difficultés économiques, marquées aussi par les violences politiques. Ainsi, l'Initiative mondiale contre le crime organisé s'inquiète. La nation arc-en-ciel a été secouée par 43 assassinats politiques. Et ce, depuis le début de l'année. À Johannesburg, Valentin Hugues.
15: Une nouvelle vague de meurtres politiques frappe la nation arc-en-ciel à l'approche des élections municipales. L'échéance du 4 novembre prochain est particulièrement sensible car les élus locaux, acteurs de terrain, sont souvent en première ligne face au crime organisé, à l'extorsion ou encore à la corruption. En juin dernier, un week-end d'inscription sur les listes électorales avait été le théâtre de plusieurs assassinats à travers le pays, notamment d'une candidate au poste de conseillère de quartier abattue dans sa voiture. L'initiative mondiale contre le crime organisé révèle que 43 assassinats politiques ont touché l'Afrique du Sud en moins d'un an. L'organisation précise que c'est déjà plus que lors des précédentes élections municipales et surtout que les mois les plus risqués sont encore à venir alors que l'échéance électorale se rapproche. La région du KwaZulu-Natal, fief de l'ancien président déchu Jacob Zuma, est la plus touchée. Le responsable de cette province a pris la parole en fin de semaine pour appeler au calme. Il a demandé aux partis politiques de prendre leurs responsabilités et de s'assurer que la concurrence électorale reste pacifique. Valentin Hugues, Johannesburg, RFI.
5: 7h39 à Johannesburg, 9h39 à Port-Louis, Maurice, où les arrestations de ressortissants malgaches en situation irrégulière se multiplient, près de 250 depuis le début de l'année. Des hommes et des femmes attirés par la promesse d'emplois bien rémunérés, mais qui, une fois arrivés à Maurice, ne trouvent finalement pas de travail. Aurélie Couman à Antananarive, on parle même de soupçons de traite d'êtres humains.
16: Il s'agit de 153 hommes et 89 femmes malgaches qui ont été arrêtés à Maurice depuis janvier, selon les autorités mauriciennes. Le parcours est souvent le même. À Antananarive, un intermédiaire promet un emploi contre une forte somme. Le candidat part avec un visa touristique. Sur place, il ne trouve pas le travail promis, ou alors c'est un travail au noir. Le visa expire, le travailleur devient clandestin et ne peut plus se plaindre. Contactée par RFI, une avocate spécialisée en droit humain souhaitant rester anonyme invoque le protocole de Palerme. Selon cet accord international de l'ONU, une personne à qui on a menti sur le travail qu'il attend peut être reconnue victime de traite. Pour l'avocate, c'est donc à l'État malgache de protéger ses ressortissants en collaboration avec l'Organisation internationale pour les migrations. En 2024, le Bureau national de lutte contre la traite a recensé plus de 120 victimes malgaches dans de nombreux pays où ils s'étaient expatriés. Travail domestique, travail forcé, esclavage moderne, mariage forcé, ces quatre formes représentent près de 8 cas sur 10. Malgré ces cas, Maurice, elle, veut recruter davantage de malgaches. Selon son ministre du Travail, la demande devrait encore augmenter. Aurélie Couman, Antananarive. RFI.
5: Un mot de l'actualité au Sénégal et de Kirai, le parti présidentiel, qui lançait hier sa toute première université d'hivernage à Dakar, quelques mois après sa création. Le parti de Bassirou Diomaye Faye revendique le soutien de près de 400 maires sur les plus de 550 que compte le pays. Les leaders du parti ont défendu hier, je cite, un souverainisme pragmatique et une diplomatie d'équilibre. Et puis avant le journal des sports, où l'on reviendra notamment sur la victoire hier du Cameroun en match amical 1-0 face à la Côte d'Ivoire. On fait un crochet par Paris, la capitale française qui accueillait hier l'Africa Day, un événement organisé par la French African Foundation. Plusieurs centaines de jeunes conviés à des rencontres autour de l'énergie, du numérique, de la finance ou encore des infrastructures. L'idée est globalement de les mettre en lien avec des recruteurs. Steve Théam est Camerounais. Il est arrivé en France il y a 6 ans avec un diplôme d'ingénieur en poche et il a décidé d'aider les jeunes Africains qui décident de s'installer à travers sa chaîne YouTube au-delà des frontières.
17: La grande difficulté aujourd'hui des jeunes que nous recevons, c'est la compréhension de l'environnement. Ne serait-ce que par le CV. Beaucoup, ils vont se vendre sur leur CV, ils ne vont pas avoir la bonne formulation. Et parfois même, le CV, ça peut passer, mais lorsque ça arrive au niveau de l'entretien, ça bloque parce qu'il n'y a pas les codes de société. Moi, ça me touche personnellement parce que les parents africains, ils investissent énormément. Mes parents, ils ont investi avec des salaires en francs CFA pour m'envoyer en Occident. Donc j'ai vu les sacrifices qu'ils ont faits et je me dis, c'est pas normal que d'autres parents fassent ces sacrifices et que leurs enfants ne réussissent pas.
5: Témoignage recueilli au micro RFI d'Anne Verdaguet. Et à 7h43, à Paris, je vous repasse la main, Paul Lancin-Spinelli.
0: Merci beaucoup, Arthur Ponchelet. Et 5h43, en temps universel, dans le prochain quart d'heure, sur Radio France Internationale, l'Afrique en marche, à l'occasion d'Octobre Rose, Frédéric Gara vous présente cette initiative de soutien aux femmes sénégalaises victimes du cancer du sein. La revue de presse à suivre aussi avec Catherine Potet, et tout de suite les sports. L'actualité sportive, c'est avec vous Baptiste Leduc. Bonjour Baptiste.
18: Bonjour Paul, bonjour à tous.
0: En football, on revient sur les matchs amicaux qui concernaient plusieurs sélections africaines hier. La Côte d'Ivoire s'est inclinée chez elle face au Cameroun.
18: Hervé Renard avait choisi d'aligner un 11 remanié pour observer plusieurs jeunes joueurs. Cela s'est soldé par une défaite des éléphants 1-0 face à des Lions indomptables qui avaient eux aussi fait tourner leur effectif. Les hommes de David Pagou ont fait la différence au retour des vestiaires grâce à Bill Nsongo. La différence était beaucoup plus nette en revanche entre l'Argentine et le Burkina Faso hier à Buenos Aires. Contraint de jouer avec une équipe composée de jeunes joueurs inexpérimentés, le sélectionneur Amir Abdou n'a pas pu éviter l'inévitable défaite des étalons 7-0.
0: Et ce dimanche, le Sénégal et les Comores s'affrontent à Marseille dans le stade Vélodrome.
18: Un match amical qui viendra clôturer le premier rassemblement de Patrick Vieira en tant que sélectionneur des Lions de la Teranga. Après deux matchs plutôt poussifs face au Mozambique et à l'Éthiopie, l'enjeu pour le technicien franco-sénégalais est d'afficher les premiers progrès de son groupe. Le coup d'envoi de cette rencontre est prévu à 13h en temps universel et à 17h, un autre match amical très intéressant sera à suivre. Ce sera du côté de Tanger entre le Maroc et le Mali.
0: Et puis Baptiste, on prend la direction du Tchad où un partenariat avec le championnat espagnol de football vient de se nouer.
18: Le football tchadien veut tourner la page des difficultés qui freinent son développement et pour y parvenir, le pays s'appuie désormais sur l'expertise espagnole. L'accord signé avec le championnat de première division, la Liga, prévoit notamment une meilleure détection des jeunes talents tchadiens, la formation des entraîneurs et un accompagnement des clubs du pays. L'objectif est de mieux structurer le football tchadien et préparer sa relève. Le pays souhaite se doter de moyens pour devenir un acteur majeur du football continental. Les explications de Nesta Yamgoto.
19: Dès le mois prochain, des experts de la Liga sont attendus à N'Djamena. Ils doivent parcourir le pays pour identifier les jeunes à potentiel. Le meilleur profil pourra ensuite rejoindre l'Académie nationale de football. Le programme prévoit également des échanges avec des académies espagnole. Autre volet, la formation des entraîneurs. La Liga doit aussi dresser un diagnostic du championnat national et accompagner les clubs dans leur structuration. Une opportunité, selon le président de la Fédération tchadienne de football, Tahir Oulay Hassan.
20: Les messieurs allaient recomber en termes de transferts. Les jeunes, les bénéfices reviennent à nos clubs. Donc cet accord profite essentiellement d'abord à nos clubs.
19: La première année sera expérimentale avant un déploiement prévu sur 3 ans. Pour les autorités, l'objectif est désormais de renforcer le niveau du football tchadien. Nahir Abakar, ministre de la Jeunesse et des Sports.
21: Avec ce genre d'initiative qui ne va pas que s'arrêter à la Liga, on va pouvoir accélérer notre développement pour rattraper notre retard et essayer d'être un acteur continental sur le football africain.
19: Détecter et mieux encadrer. Le pari est désormais de faire émerger une nouvelle génération de footballeurs tchadiens capables de s'installer durablement dans le football africain. Nestayam Goto, Djamena, RFI.
18: Et une des finalités de cet accord, Paul, c'est aussi bien sûr de bâtir un vivier qui profitera ensuite à l'équipe nationale, les SAO du Tchad, qui ne se sont encore jamais qualifiés à la CAN dans leur histoire.
0: Merci Baptiste Leduc, à tout à l'heure. Et bonjour Catherine Potet.
22: Bonjour Paul.
0: Pour la revue de la presse des hebdomadaires français et à la une, Catherine, la Russie serait prête à s'attaquer à la France.
22: Les nouvelles menaces de Poutine sur la France. C'est un dossier publié par l'Express qui s'appuie sur une note gouvernementale datant du mois de septembre et qui, nous dit l'hebdomadaire, anticipe une intensification des attaques sans écarter la possibilité de sabotage et d'action terroriste. Dans les coulisses, annonce l'Express, Paris se prépare au pire. La note gouvernementale consultée par l'hebdomadaire liste les risques inventoriés. Sabotage, assassinat, attaque cyber. La projection se veut même parfois aussi précise qu'inquiétante, ajoute l'Express, lorsqu'est citée une possible action terroriste causant des morts civiles ou un brouillage conduisant au crash d'un avion civil. Pourquoi cette stratégie

0: Michel, chercheur à l'Institut d'études de stratégie et de défense, nous serions incapables d'intercepter des vagues de plusieurs centaines de drones, comme le subissent les Ukrainiens certaines nuits. Cela étant, la France n'est pas la seule à envisager le pire. L'Express fait la liste des pays européens qui préparent les civils, notamment à un éventuel conflit. L'Allemagne évalue ses infrastructures médicales pour accueillir un grand nombre de blessés. La Suède a envoyé à ses 11 millions de citoyens une brochure intitulée « En cas de crise ou de guerre ». Quant à la Pologne, elle propose depuis l'année dernière des journées de formation dans des bases militaires, journées ouvertes à tous les civils dès l'âge de 12 ans.
1: La presse hebdomadaire, Catherine, se préoccupe aussi de la préparation de la prochaine élection présidentielle en France.
0: Le Nouvel Obs fait sa une sur ce qu'il appelle la primaire de la dernière chance. Elle réunit une partie de la gauche sans la France insoumise, mais avec l'eurodéputé et candidat de place publique Raphaël Glucksmann, qui est visiblement le candidat préféré du Nouvel Obs face aux quatre autres personnalités de cette primaire dont le premier tour aura lieu la semaine prochaine. C'est, nous dit le Nouvel Obs, la marche à ne pas rater pour la gauche social-démocrate. Si elle veut compter dans la présidentielle, il lui faut réussir sa primaire d'octobre. Pour l'hebdomadaire, Raphaël Glucksmann est celui qui paraît aujourd'hui le mieux placé, mais regrette-t-il dans un article intitulé Glucksmann seul contre tous, il voit ressurgir des procès d'intention qui lui collent à la peau, pas assez de gauche, hors sol ou encore nouveau Macron. Le Nouvel Obs lui consacre en tout cas un long article là où ses rivaux de la primaire n'ont droit qu'à un encadré de quelques lignes.
1: Et parmi ses rivaux, il y a une femme, Ségolène Royal, qui fait la une de Marianne.
0: Ségolène Royal, l'incontrôlable titre Marianne qui nous livre sa vision de la femme politique. L'ancienne ministre socialiste de l'écologie et de l'environnement se rêve en réconciliatrice d'une France unie dans un ordre juste. Sans projet cohérent à proposer aux Français, la matriarche compte avant tout sur le charisme d'une prophète sans religion. La voilà habillée pour l'hiver et ce n'est pas tout. Parfois louée pour son caractère imprévisible, l'ex-ministre s'est aussi distinguée par ses sorties à l'emporte-pièce et une ligne politique difficilement lisible, ajoute Marianne. L'une de ses sorties les plus célèbres date de 2007 et l'hebdomadaire se fait un plaisir de nous la rappeler. En visite en Chine, raconte-t-il, la candidate à la présidence de la République n'a pas seulement popularisé le néologisme bravitude qu'on conquiert sur la Grande Muraille apparemment, elle a également donné acte d'au moins un mérite à la justice chinoise, sa rapidité. J'ai rencontré un avocat qui me disait que les tribunaux chinois sont plus rapide qu'en France, déclarait ainsi Ségolène Royal. Vous voyez, avant de donner des leçons aux autres pays, regardons toujours les éléments de comparaison. La petite phrase rappelle Marianne, qui semble faire fi du caractère expéditif, au moins un millier d'exécutions par an, de la justice dans l'empire du milieu, provoquera un tollé.
1: Merci beaucoup Catherine Potet.
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1: En Afrique subsaharienne, le cancer du sein est le plus fréquent chez les femmes. Près de 130 000 femmes africaines sont diagnostiquées chaque année selon le Centre international de recherche sur le cancer. La pathologie se traite par radiothérapie, chimiothérapie ou parfois via une mastectomie, une intervention chirurgicale au niveau du sein. C'est un épisode souvent douloureux, voire traumatisant, difficile à surpasser. Mais au Sénégal, une association basée à Dakar, Kinsiba, offre aux femmes une aide physique et psychologique. Et en ce début du mois d'octobre rose, Frédéric Gara vous présente cette initiative dans l'Afrique en marche.
3: Au début de notre interview, Dianaba Konaté, la fondatrice de l'association Kinsiba, nous raconte l'histoire d'une jeune Sénégalaise. Une anecdote emblématique, selon elle, de ce que doivent subir certaines femmes victimes d'un cancer.
4: Une jeune fille qu'on a accompagnée de 24 ans. Elle avait une tumeur au cerveau, encore étudiante. Au niveau de son école, ils prêtaient des ordinateurs pour que les étudiants puissent étudier. Et quand ils ont appris qu'elle était malade, on lui a repris son ordinateur. Sous couvert de « tu es malade, t'en auras pas forcément besoin longtemps, on va en donner un à quelqu'un qui est mieux portant ». Donc la violence de ça, c'est vraiment quelque chose de très difficile. Quand on dit une personne a le cancer, on voit tout de suite la mort. Mais aujourd'hui, nous, on se positionne comme une alternative.
3: Et cette alternative, c'est l'association Kinsiba qui, depuis 2 ans, a offert à plus d'une centaine de femmes des prothèses mammaires après des mastectomies assorties d'un accompagnement psychologique et d'un

0: coaching pour se réinsérer dans la vie sociale et professionnelle. Dinaba Konaté.
1: Aujourd'hui, on travaille essentiellement avec des hôpitaux publics et le centre privé de cancérologie qui est à Wacam. C'est eux qui nous réorientent les personnes. Si elles se font leur mastectomie, elles se retournent vers le service social qui ensuite nous contacte pour nous dire on a telle patiente, elle a un besoin de temps. Et ensuite, nous, on la rencontre, on prend les mesures. Ensuite, en fonction du stock, on remet la prothèse. On a pu collecter des fonds pour offrir plus de 100 prothèses. Mais déjà, c'est très difficile de s'en procurer dans le pays parce que c'est pas forcément quelque chose de très répandu. Et pour peu qu'on en trouve, c'est extrêmement cher. En fait, on a lancé un parcours qui s'appelle le parcours Bulle de vie. C'est un accompagnement sur 4 mois pendant lequel elles ont un accompagnement du coup psychologique, thérapeutique. Et en parallèle, elles font de la box-thérapie. Oui, la boxe. La boxe. Mais ça fait souvent sourire, mais il faut être combatif hein, pour affronter les épreuves de la vie. Mais au-delà de ça, ça leur permet d'avoir une rééducation physique post-mastectomie. C'est très intéressant. Et pour celles qu'on a commencé à suivre, il y a effectivement un vrai changement. Parce que le plus dur, souvent, c'est pas la maladie, c'est vraiment de se sentir seule. Et là, le fait de pouvoir partager, de pouvoir déposer tout ce qu'elles emmagasinent parce qu'elles peuvent pas en parler, ça joue énormément.
0: Fatou Fall, technicienne de 30 ans et mère de 2 enfants, a subi une double ablation des seins. Pour elle, le programme Bulle de vie, conçu par l'association pour se reconstruire physiquement et moralement, a été primordial.
2: Ils m'ont offert des prothèses que mes enfants ont beaucoup aimées, bien sûr. Oui, parce que quand je suis rentrée avec les prothèses et que je les ai mis, après, bon, j'ai une fille de 4 ans, la plus grande, elle me disait « Ah, maman a des seins !» Elle était contente. Ouais, en fait, ouais, ça m'a trop émue. Après, par la suite, bon, j'ai rejoint l'association pour leur projet Bulle de vie. Et ça aussi, ça m'a beaucoup aidé, vraiment. Ils nous proposent des séances de coaching et de sport, comme la boxe, pour qu'on puisse reprendre confiance en nous. Ça fait du bien pour le corps, mais aussi ça nous permet de dégager les émotions négatives, parce que on se libère, je peux dire, parce que on souffre à l'intérieur. Ça fait mal, comme on dit. Avec le sport, on extériorise. Grâce aux séances de coaching, j'ai pu reprendre confiance en moi, affronter les gens et arrêter d'hésiter à me dire que non, je vais me faire rejeter et tout. Maintenant, bon, ça va, alhamdoulilah, genre, je gère bien ma vie, même si parfois il y a des hauts, il y a des bas, il y a des jours sans et des jours avec, parfois bon.
0: L'association qui fonctionne sur fonds propres et l'appui de quelques donateurs a permis de prendre en charge 138 femmes atteintes d'un cancer sur Dakar. Le prochain projet est de construire une maison de santé intégrée sous la ville de Diamniadio.
3: C'était l'Afrique en marche avec Frédéric Gara. Allez, avant le prochain journal, dans 3 minutes, un peu de musique sur RFI. On écoute le groove d'une chanson triste du Parisien Odetto.
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0: compte d'une chanson triste. Dodetto, c'est à retrouver en playlist RFI sur toutes les plateformes de streaming. Vous écoutez la radio du monde, un nouveau journal dans 30 secondes.
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3: La chronique du juge Gérard Charolois, de l'association Cépenceau et de l'association Convention Vie Nature.
4: Chers amis, bonjour. Nous sommes le vendredi 18 septembre 2026. L'Europe, la création des États-Unis d'Europe. J'ai entendu qu'un politicien français proposait de créer les États-Unis d'Europe. Quelles que soient les orientations de ce politique, qui ne sont peut-être pas les miennes, peu importe, moi je ne suis pas un homme de parti, j'ai pensé à Victor Hugo. Victor Hugo qui en 1862, alors qu'il était en exil pour fuir le Second Empire et être un résistant, il avait dit contre Napoléon III, « S'il en reste 10, je serai le 10e, et s'il n'en reste qu'un, je serai celui-là », opposant à la dictature de l'Empire. Napoléon, à l'époque, effectivement, avait fait un coup d'État et Victor Hugo, républicain, s'était enfui pour exprimer son désaccord avec cette politique. Et à Guernesey, là où il était, dans les îles Normandes, il a planté un chêne qu'il a appelé le chêne des États-Unis d'Europe, parce qu'il était persuadé qu'un jour, l'Europe devrait s'unir et devenir un État fédéral. Vous savez, il lui a fallu 150 ans pour voir abolir la peine de mort. Combien de temps faudra-t-il pour voir la naissance des États-Unis d'Europe? Je ne sais pas. Mais l'Europe, pour le monde entier, c'est un phare. Un phare qui brille tout là-haut, bien loin, au-delà des mers. Et des centaines de millions d'êtres humains en Asie, en Afrique, en Amérique du Sud, rêvent de l'Europe. Ils sont prêts à risquer leur vie pour traverser les mers et pour venir vers ce phare, comme des papillons sont attirés par une lumière. Mais ce phare, voyez-vous, qui est fait de prospérité, mais surtout de paix et de sécurité et du respect des droits humains, ce phare, certains voudraient l'éteindre et faire tomber sur l'Europe la noirceur des idées ultra-réactionnaires, nationalistes et racistes. C'est déplorable. C'est déplorable et cela fait peine. Où voudriez-vous vivre, vous? Au Congo? Au Soudan? Au Proche-Orient? Dans des pays de misère ou de dictature? En Chine? En Russie? Dans les pays théocratiques où règne la charia? Sûrement pas. L'Europe est une exception dans le monde. Même par rapport aux États-Unis qui ont été une grande démocratie qui est en train de vaciller parce que momentanément, des fascistes ont pris le pouvoir et on peut espérer qu'ils le lâcheront un jour, ce qui n'est jamais sûr avec eux. Mais il y a là-bas, évidemment, des institutions, des cours, des tribunaux, une presse qui essaie de résister et on peut espérer que les institutions américaines permettront à ce pays d'échapper à la dictature dont rêvent certains réactionnaires là-bas. L'Europe est une exception dans le monde. Vous avez, mes amis, cette chance de vivre dans la région de la planète qui est la mieux préservée. Oh, bien sûr, rien ne va. Il y a des crises. Mais nous avons une chose qui est précieuse et que les Congolais, les Soudanais, les Algériens, les Pakistanais, les Gazaouis et les autres aimeraient bien avoir et qu'ils n'ont pas, Vous avez un état de droit. Vous avez un état de droit, et je vous expliquerai ce que cela veut dire. Le monde est confronté à des crises majeures qui risquent fort de compromettre le développement et même l'existence de l'humanité, puisque ces crises peuvent remettre en cause la viabilité de la Terre. Crise climatique, car ce qui s'est passé cet été n'a rien d'exceptionnel et deviendra la règle. Donc, pour s'adapter, il ne va pas suffire de faire des méga-bassines et d'autoriser la FNSEA à utiliser de plus en plus de pesticides en supprimant toutes les normes, comme j'ai entendu qu'un politicien réactionnaire proposait de le faire, pas plus tard qu'hier, en disant qu'il fallait même retirer de la Constitution le principe de précaution que Jacques Chirac y avait fait introduire. Eh bien, ce personnage politique n'est pas dans la polémique politicienne. Il est dans l'incitation au crime. Pourquoi ? Parce que 80% des insectes ont disparu, 65% des oiseaux de plaine, mais aussi les cancers, eux, augmentent à vitesse grand V à cause des pesticides agricoles, entre autres, et de toute cette chimie que l'on déverse partout et qu'on ne maîtrise pas. Et il y a encore des politiciens réactionnaires pour en vouloir davantage, pour satisfaire le lobby agro-industriel. Ce n'est pas une opinion, c'est un crime, et je pense que ces gens-là devraient un jour répondre en cour d'assises du crime d'empoisonnement. Crise climatique, crise écologique, mais aussi crise financière. Les États ont tout donné au privé, ce qui rapporte, tout ce qui est profitable va au privé, tout ce qui coûte, tout ce qui est à charge va au public, c'est-à-dire à l'intérêt général. Et on s'étonne que l'intérêt général, c'est-à-dire l'argent, les services publics, n'aient plus les moyens de vivre et qu'on assiste à une paupérisation de la population. Un budget est annoncé, ce budget est scandaleux, il est antisocial, il est anti-écologique et il est thatchérien, c'est-à-dire qu'il va toujours dans le même sens. Et si les gens vont voir leur niveau de vie se réduire, il est certain que les oligarques, le patronat, va voir ses revenus augmenter de 30 ou 40%, ce qui se passe depuis des années. Ça ne durera pas toujours qu'ils en profitent, car il y a un moment où tout le monde comprendra que ce qui appauvrit la population, c'est pas les malades, c'est pas les humbles, c'est pas les vulnérables, c'est pas ceux qui sont au RSA, c'est ceux qui s'engraissent au détriment de l'intérêt général. Pourquoi a-t-on vendu les autoroutes au privé ? Pourquoi ne laisse-t-on pas de l'argent économique arroser les caisses de l'État, c'est-à-dire celles des hôpitaux, de la justice, de l'école, de la police, de la protection de la nature, de l'intérêt général. Crise financière. Nous avons une crise sociale, parce que les gens savent que leurs enfants auront des conditions de vie inférieures à la leur, alors que pendant des années, on pouvait espérer le contraire. Et il y a eu un moment où, effectivement, il y a eu des progrès sociaux, où le mot « réforme » voulait dire « mieux-être ». Plus de droits, plus de protection, plus de niveau de vie, plus de qualité de vie. Maintenant, quand vous entendez le mot réforme, ça veut dire que vous allez recevoir des coups de bâton et que vos droits vont être réduits parce que leur système économique échoue au même titre que le régime soviétique avait échoué. Crise sociale et maintenant crise morale. Parce que les gens n'y croient plus, n'ont plus d'espoir. Il n'y a plus nulle part de perspective. There is not alternative. Alors, que se passe-t-il ? Eh bien, comme dans les grands naufrages, on voit les humains se comporter bien mal, c'est-à-dire faire le sauf qui peut, et au besoin piétiner les autres pour pouvoir s'en sortir. C'est ce qui se passe, toutes les strates sociales, toutes les corporations, toutes les tribus ne pensent qu'à leurs intérêts, et accuse les autres, est à l'origine de leur malheur. Vous savez, comme l'a dit quelqu'un avant moi, les bons sentiments ne suffisent pas à faire une bonne politique, mais les mauvais en ont toujours fait des désastreuses. Or, actuellement, il y a partout la montée des mauvais sentiments. Et parmi ces mauvais sentiments, il y a celle de la recherche d'un bouc émissaire, c'est-à-dire de quelqu'un qui est responsable de tous les maux. Alors ce sont, allez, selon les époques, les partageux, les socialistes, les ouvriers, les gens qui ne veulent pas travailler, les communistes, les juifs, etc. Ça, c'est l'histoire. Maintenant, ce sont les étrangers, les écologistes, les ceux qu'on n'aime pas, qu'on ne connaît pas, les scientifiques, tous les crânes d'œufs d'intellectuels qui n'ont pas le bon sens du bon peuple, qui lui, au contraire, détient la vérité et la souveraineté et qu'il suffirait d'écouter pour résoudre tous les problèmes de la Terre, en sachant qu'on ne peut pas les résoudre, mais comme on ne peut pas, il faut que chacun tire la couverture à soi, dans un élan de désespoir. Donc, si vous voulez, on a ces mauvais sentiments qui remontent, d'où la montée du nationalisme, du repli sur soi, d'où l'éloignement de cette idée des États-Unis d'Europe, si chère à Victor Hugo ou à Condorcet, qui pensaient qu'on pouvait unir les hommes par-delà les murs et les frontières, par-delà les croyances, dans la mesure où la tolérance, la compréhension et la bienveillance prévalaient. Donc, si vous voulez, on est mal parti. On est mal parti, c'est certain. Et avec toutes ces crises, crise climatique, crise financière, crise sociale, crise énergétique, avec l'épuisement des ressources progressivement, car nous avons passé le peak oil, c'est-à-dire le moment où on avait le plus de pétrole, c'est déjà passé, et dans quelques années, on atteindra le pic de production des minerais. Là aussi, il y aura un seuil où on ne pourra pas en produire davantage. Donc, si vous voulez, les crises sont là, elles sont devant nous, et pour y répondre, il faudrait de la solidarité, de l'intelligence, de la compréhension et une attitude, j'allais dire, rationnelle et scientifique, et pas cette fuite en avant que nous observons actuellement. Alors, l'Europe, c'est évidemment la prospérité, mais je vous le disais, c'est l'état de droit. Alors je vais m'expliquer sur ce qu'est l'état de droit. C'est une notion qui peut paraître un peu compliquée, mais que vous allez très bien comprendre. En Europe occidentale, pas qu'en France d'ailleurs, en Grande-Bretagne, en Espagne, en Belgique, en Hollande, en Allemagne, en Italie, en Espagne, etc., en Suisse, vous avez l'état de droit. C'est-à-dire que normalement, vous ne pouvez pas, le matin, à 7h du matin, vous réveiller en entendant la police frapper à votre porte, venir vous arrêter sous un prétexte fallacieux, vous embarquer, vous placer dans un commissariat et vous interroger pendant des heures, alors que vous n'avez rien fait. Il y a des pays où ça se passe comme ça. Dans l'état de droit, on n'a pas une police qui est une milice. L'absence d'état de droit, c'est quand la police peut faire n'importe quoi et vous arrêter parce que vous ne plaisez pas au pouvoir. L'absence d'état de droit, c'est quand la justice aux ordres du prince vous incarcère sous des prétextes absolument fallacieux de fraude fiscale, d'intelligence avec des puissances étrangères, de menées révolutionnaires ou antipatriotiques, et qu'on peut vous incarcérer, vous envoyer dans un camp, croupir pendant plusieurs années parce que vous avez déplu au prince. Ça, c'est l'absence de l'état de droit. L'absence de l'état de droit, c'est quand il n'y a pas une presse libre qui peut dénoncer les abus du pouvoir, qui peut dénoncer ses corruptions, des collusions, des connivences entre différentes institutions. C'est ça, l'absence de l'état de droit. Eh bien, dans la plupart des pays de la Terre, actuellement, il y a une absence d'état de droit. En Russie, il n'y a pas d'état de droit. Il n'y a pas d'opposition. Et si vous êtes opposant, vous allez en prison ou vous mourrez, on vous assassine. En Chine, il n'y a pas d'état de droit. C'est une dictature. En Israël, il n'y a plus d'état de droit, puisque des 10 000 personnes sont incarcérées, voire torturées, sans procès, arbitrairement. En Afrique, il n'y a pas d'état de droit parce que des tribus s'entretuent. Je pense au Soudan, je pense au Congo, je pense à tous ces pays où des militaires prennent successivement les uns après les autres, par des coups d'État, le pouvoir, dans des conditions qui n'ont rien de juridique, malheureusement. L'état de droit, c'est un privilège. C'est un privilège que nous avons. Il faut que vous le sachiez. Oh, évidemment, nos dirigeants sont loin d'être parfaits. Il leur arrive même de faire des tripatouillages. Je pense au scandale de Sainte-Soline, où on aurait pu ouvrir une information contre le ministre de l'Intérieur de l'époque, qui délibérément, et pour des motifs fallacieux, a créé les conditions de risque pour l'intégrité des personnes, alors que rien ne le justifiait. Il y a eu des violences excessives lors de la répression des Gilets jaunes, avec des gens éborgnés, des gens dont les mains ont été arrachées, alors que nous n'étions pas dans une situation de guerre civile qui justifiait ces violences excessives. Nous ne sommes pas dans un état parfait. Mais la France, l'Europe, est une région où il y a un état de droit. C'est-à-dire où vous pouvez saisir les tribunaux et faire défendre vos libertés fondamentales. Il y a des cours suprêmes, la Cour européenne des droits de l'homme, la Cour de justice de l'Union européenne, qui, indépendantes, rendent de véritables arrêts honnêtes, impartiaux. Non pas qu'ils ne se trompent pas. Ce sont des êtres humains. Ils peuvent se tromper ou rendre des décisions qui ne nous plaisent pas ou peu. Mais ils le font dans une certaine probité, en ayant des garanties. Eh bien, ces garanties, elles sont rares dans le monde. C'est une chance de vivre dans des états où il y a un état de droit. Et il faut défendre cet état de droit. Et j'entends des politiciens chez nous qui disent que l'état de droit, c'est relatif. Qu'après tout, on peut le violer. Qu'il suffit qu'une majorité en décide ainsi. Que le peuple peut prévaloir sur le socle des valeurs essentielles. Voyez-vous, en 1945, après la guerre, et après les horreurs du nazisme et du fascisme, les juristes ont compris qu'il fallait garantir l'être humain, y compris contre les emportements des parlements, y compris contre le vote référendaire. Parce que, voyez-vous, mettre un homme à mort, même si c'est une majorité qu'il décide, ça peut être un crime et une injustice. Priver les gens de la liberté de s'associer, de la liberté de s'exprimer, de la liberté de vivre, de percevoir des droits sociaux élémentaires, même par voie référendaire, c'est un crime contre l'être humain, contre la civilisation. Il faut que toute personne ait des droits fondamentaux qui prévalent sur les emportements, les caprices de l'opinion, des parlements et surtout des référendums. Parce qu'on peut faire dire aux gens n'importe quoi en agitant des peurs, en agitant des préjugés, en agitant des haines. Donc je vous mets en garde, défendez l'état de droit. Je ne suis pas là, vous savez, pour faire de la politique politicienne. Dans ces petites chroniques qui nous réunissent de temps en temps, je ne vous dirai jamais pour qui voter, mais je vous dirai contre qui voter. Il faut voter contre ceux qui attentent aux droits fondamentaux de l'être humain. Ceux qui remettent en cause l'état de droit, ceux qui menacent des libertés fondamentales, ceux qui veulent nous faire sortir de la Convention européenne de sauvegarde des droits de l'homme et de la compétence de la Cour qui protège ses droits, vos droits. Parce que un jour, une décision peut vous déplaire, mais mieux vaut un Conseil constitutionnel imparfait, une Cour suprême imparfaite, que rien du tout. Voyez, c'est ça qu'il faut absolument défendre par-dessus tout. Mes amis, militez dans vos associations de votre choix. Militez dans le syndicat de votre choix. Militez dans le parti politique de votre choix ou dans telle ou telle structure. Peu importe, peu importe. Mais surtout, défendez la civilisation européenne qui nous a donné des droits et des garanties fondamentales. Actuellement, ils sont menacés. Je vous disais, l'Europe est un phare. Méfiez-vous, il y en a qui veulent l'éteindre. Ce serait vraiment dommage. pour la planète entière, qui espèrent en nous, qui croient en nous et qui sont prêtes à mourir pour rejoindre nos rivages. À bientôt, mes amis, et merci de soutenir notre chaîne comme vous le pouvez.
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0: Les élus au conseil communautaire de l'agglomération du Grand Périgueux se sont réunis pour la première réunion après la pause estivale, le jeudi 24 septembre 2026. Comme les agglomérations ont plus de pouvoir que peuvent l'avoir par exemple les communes, en particulier sur les compétences économiques, c'est d'un intérêt général que les citoyens et citoyennes périgourdines soient informés de ce qui est voté par leurs représentants. Ce conseil a duré 3 heures et 20 minutes, et pour vous épargner ce temps, vous trouverez un chapitrage détaillé dans l'article sur le site de Radio Libre en Périgord, avec des liens pour retrouver le passage vidéo à chaque prise de parole. Le jeudi 24 septembre 2026, nos élus ont donc voté sur plusieurs sujets, comme par exemple les aides aux entreprises, les subventions de clubs d'entreprises, les investissements pour une maison de santé à Sorgé-Ligueux, mais nous allons commencer par un extrait sur 300 000 euros pour la plateforme d'éducation et agroalimentaire Platido, car il a été fait mention du manque de médiatisation.
1: C'est toujours dommage que la presse soit absente quand on parle de l'enseignement supérieur.
0: Christian Lecomte, maire de Champsvinel et vice-président en charge des RH et enseignement supérieur.
1: Parce qu'il y a un engagement fort du Grand Périgueux en direction de l'enseignement supérieur. Bon, Platido, de quoi s'agit-il ? Rapidement, c'est de pallier un manque de plateformes technologiques existantes aujourd'hui sur le territoire de la Dordogne. C'est soutenir des filières dans le domaine agroalimentaire, entre autres avec des partenaires privés comme les entreprises Fromarsax, Aubeval, etc. Proposer des formations aux personnes qui travaillent dans ces entreprises et bien sûr aussi aux étudiants et ainsi pallier aux problèmes de recrutement que peuvent rencontrer ces sociétés.
0: Pendant le conseil communautaire, plusieurs questionnements ont été portés sur les garanties de vérification des aides aux entreprises. Marie Lerfort, maire de Marsac-sur-Lille, qui remplaçait Claudine Faure, vice-présidente au développement économique, maire de la Cropte centriste et qui était en Afrique ce jour-là.
2: Donc nous allons parler du dispositif des aides pour investir. Je vous rappelle que la région est chef de file du développement économique et qu'elle a adopté un règlement d'intervention des aides aux entreprises de l'agglomération et que le Grand Périgueux a approuvé ce dispositif. Donc dans ce cadre, 5 entreprises du territoire ont fait des demandes de subventions à l'investissement. La première, il s'agit de la société Salaison Périgourdine à Boulazac, dont l'activité est la fabrication de charcuterie. Le projet consiste à la création d'une nouvelle ligne de production et d'un groupe de pesage et d'étiquetage. L'impact concerne l'économie d'énergie et l'ergonomie et ils ambitionnent la création d'un poste. Le montant de la subvention, 9 135 euros. Deuxième entreprise, la SPP numérique à Trélissac. L'activité de la SPP est une imprimerie numérique petit et grand format. Son projet est la création d'un nouveau local hors centre-ville. L'impact est la productivité, le confort au travail, les capacités de croissance, triplement de la surface de l'atelier et d'économie d'énergie. Ils ambitionnent la création de 3 emplois. Pour le montant de la subvention, il vous est proposé 14 414,40 euros. Troisième structure, SAS Structura Bois, à Marsac-sur-Lille. L'activité est la fabrication de charpentes de bois, la pose de couverture et de menuiserie extérieure. Il désire se développer en achetant une machine d'assemblage capable d'assembler des murs de 4 mètres de hauteur, de 10 mètres de large et de 40 cm d'épaisseur. Ils ambitionnent la création de 5 emplois. Le montant de la subvention proposée est 12 500 euros. Concernant la SOCAVE à Vers, l'activité est spécialisée dans la production et le conditionnement de fraises, petits fruits rouges et marrons. Le projet consiste à développer une nouvelle activité dans l'univers des fruits à coque, origine Nouvelle-Aquitaine, en complément de l'activité actuelle. Et pour cela, ils réaménagent leur espace de stockage, zone frigo et conditionnement. Ils ambitionnent la création de 7 emplois. Le montant de la subvention est plafonné à 25 000 euros. Il s'agit ensuite de l'URL Fabrice Valla à Église Neuve de Vers, dont l'activité est l'entreprise de ferronnerie d'art et la création de pièces originales sur mesure. Ils veulent faire l'acquisition d'une forge à induction qui représente pour eux une réduction de l'empreinte écologique et optimise la consommation d'énergie. Ils ambitionnent la création de 2 emplois, 9 302,57 euros ces subventions.
0: La nouvelle maire communiste de Razac-sur-Lille, Violette Folgado, a alors demandé comment vérifier si les emplois étaient bien créés.
3: Ma question, c'est quels moyens sont mis en œuvre pour vérifier ces conditions ? et la réalisation de ces conditions et éviter la gabegie de finances publiques aux entreprises. La gabegie sans contrepartie, et je voudrais rappeler qu'en Dordogne, outre les gabegies nationales, dont la commission d'enquête parlementaire du Sénat a pu également montrer les 211 milliards distribués sans contrôle, en Dordogne, nous avons la papeterie de Condat. 33 millions donnés depuis 2020, sans contrepartie, et on ferme la boîte. Donc je crois que là, non seulement il faut dire qu'il y a des conditions, mais comment on fait pour que ces conditions soient réalisées? Moi, c'est ma question.
0: Allez, c'est, oui. Jacques Ozou, président communiste, également président de l'agglomération.
4: Par Violette, je peux partager ton constat, mais quand je pense aux ferronniers d'art d'Église de Neuve qui, dans un jour d'excellence, pourrait avoir 3 ou 4 compagnons, je pense
3: que... C'est pas ça qui est en jeu, ce n'est pas ça que moi je dis. Je suis OK, à condition qu'on vérifie.
0: C'est le responsable du service Attractivité, Cohésion et Développement Territorial du Grand Périgueux qui répond à la question avec une vérification avec photo et contrôle 3 ans après le versement.
5: Alors, si je peux me permettre, oui, il y a effectivement un contrôle. Déjà, il s'agit d'investissement machine. Donc, systématiquement, avant le versement de la subvention, on demande à l'entreprise de nous fournir les photos de ces machines et nous effectuons des visites sur site pour vérifier l'investissement réel. En ce qui concerne les recrutements, nous effectuons un contrôle au bout de 3 ans. Je me rends sur place.
4: Très bien. Je sais pas si ça te rassure, mais on est quand même sur de la micro-intervention. Mais par contre, il nous est arrivé, par exemple, on s'est donné les moyens de s'assurer la fête où on met beaucoup d'argent. Là, évidemment, il y a des contrôles, mais là, on est quand même sur des toutes petites structures. Mais il convient de vérifier exactement. Je crois que la région y a laissé... Une histoire de 6 à 12 millions.
0: Et de même des subventions qui ont été accordées à différentes structures de développement économique. Marie Lorfort.
2: Donc la première structure est l'ADI, l'Agence de Développement et d'Innovation de la Nouvelle-Aquitaine. Le Grand Périgueux est adhérent depuis 2001. Du fait de son implication entre la région et le Grand Périgueux dans le domaine économique, vous est proposé de poursuivre l'adhésion à l'Agence de Développement et d'Innovation et de verser une cotisation de 10 000 euros.
0: Au total, 12 structures ont été retenues pour ces subventions, pour un total de 103 800 euros. Certaines structures ont demandé seulement 500 euros d'adhésion, mais le plus grand montant annuel est de 20 400 euros pour...
2: Initiative Périgord. C'est une association de prêts d'honneur aux créateurs d'entreprises créée en 1998, dont le but est le soutien à la création, reprise et développement d'entreprises en Dordogne, en consentant des prêts d'honneur et en mettant en place un parrainage. Depuis 2023, l'association gère le fonds de prêt de mise en place par le Grand Périgueux dans le cadre de la crise Covid. En 2025, 81 entreprises du territoire du Grand Périgueux ont été aidées et il vous est proposé la participation du Grand Périgueux à ce dispositif à hauteur de 20 000 euros et 400 euros de cotisation.
0: C'est encore Violette Folgado de Razac-sur-Lille qui a posé une question sur un bilan.
3: Toujours un peu dans le souci de transparence. Pour certaines structures, certains organismes, ce sont des conventions qui datent depuis quelque temps. Est-ce qu'on a fait une évaluation de la plus-value qu'apportent ces structures au développement économique? Je veux simplement dire, en Dordogne, en ce moment, 557 défaillances d'entreprises, dont une grande partie dans le Périgueux, Grand Périgueux. Est-ce qu'il y a une évaluation à un moment donné de ce qu'apportent ces structures à l'accompagnement et au développement des entreprises et de l'emploi?
0: Jacques Ozou, président du Grand Périgueux.
4: Ceux qui travaillent avec moi tous les jours savent que j'ai des interrogations. Je ne sais pas l'efficacité, j'ai pas les moyens de... j'ai pas les moyens, mais je pense que si dans le cadre de nos moyens et notre compétence qui est partagée, je vous le rappelle. Je vous rappelle que les partager, et c'est quand même pas aussi simple que ça pour nous. Je vous rappelle que la région a un droit de regard sur ce qu'on fait à l'aide aux entreprises. On peut pas faire ce qu'on veut. Donc, il me semble qu'il est utile d'être un bon élève avec la région. De pas, voilà. C'est le pragmatisme qui m'amène à penser qu'il vaut mieux être un bon élève, accompagner dans la limite possible les outils développés sur le plan régional.
0: Plusieurs autres sujets ont été traités par les élus du Grand Périgueux et que vous pouvez retrouver en détail sur notre site. Avec l'augmentation du coût du pétrole en ce moment, les maires de Sagnac, Coulaines-Chamier et un élu à Boulazac ont insisté sur l'importance d'avoir des haltes ferroviaires et c'était à la suite de la présentation du rapport d'activité sur Périmove. Le maire de Sarliac, Gaëtan Brizard, lui, a demandé de l'aide car la région ne veut rien entendre sur les horaires de bus Excideuil-Périgueux totalement incohérents. Et le conseil communautaire a également traité le sujet du SMD3 pour la suppression de la redevance incitative et le retour à une taxe des ordures ménagères, une TOM, indexée sur le foncier. La presse a d'ailleurs titré sur cette cristallisation autour des déchets. C'est ce qu'annonçait Pascal Protano, président du SMD3 et deuxième vice-président du Grand Périgueux et maire de Coursac.
6: La com, elle n'a pas été bonne, c'est vrai. Et moi, j'ai appliqué ça quand je suis arrivé en 2020. Maintenant, on va passer à la TOM. La communication, certaines boîtes de communication qu'on a contactées m'ont dit, elle est pratiquement perdue d'avance. Elle est perdue d'avance pourquoi ? Parce qu'elle est de suite contrée par les réseaux sociaux qui donnent des mauvaises informations. On a entendu tout et son contraire sur les réseaux sociaux. Il se passe tout et n'importe quoi. Après, la communication, elle pourrait passer par la presse. Mais la presse, elle préfère quand il y a un peu de mouvement. Donc, elle donne l'information qui les intéresse. Je ne dis pas par derrière, je dis par devant. Et souvent, c'est je vois les titres de la presse. Quand on vote quelque chose au SMD3, le titre, des fois, il reflète pas tout à fait, mais il appelle à de multiples conversations. Donc, la bataille de la communication, je pense que le SMD3 l'a perdue il y a bien longtemps.
0: Cette critique de la presse n'a pas été au goût de l'élu d'opposition de Boulazac, Jérémy Pierre Nadal.
7: Oui, merci, Président. Je voudrais pas passer pour un démagogue, mais j'ai quand même été assez choqué des propos que vous avez tenus à l'égard de la presse. Je vous dis, on est tous, par des moments, pas très satisfaits des traitements de la presse, mais honnêtement, utiliser cet argument pour justifier des contradictions avérées qui sont en plus établies par des PV, je trouve que c'est un peu facile et même je trouve que c'est un peu dangereux parce que c'est souvent l'argument des populistes et je trouve que il faut vraiment éviter ce type d'attaque.
0: Il parle là de compte-rendu de procès-verbal, donc ce qui se dit au comité syndical, c'est rédigé par le secrétaire de séance, le dernier étant Yannick Roland de Manzac, que je salue, et je l'invite à utiliser les captations vidéo des 2h30 du comité syndical réalisé par Radio Libre en Périgord pour en faire par exemple un script résumé, si ça peut lui rendre la tâche plus facile. Et tout ça sans toucher un sou du service de communication du SMD3, qui a pourtant de l'effectif pour la régie technique audio, mais qui n'est pas formé vidéo. D'ailleurs, une caméra tourelle vous coûterait 3000 euros, et une chaîne YouTube, ça coûte 0 euros. Elle est déjà existante. Est-ce que ce ne serait pas là un gage de transparence ? Et sur ce sujet de la transparence, c'est ce qui avait été reproché lors du conseil communautaire du Grand Périgueux, par plusieurs élus, Émeric Lavitola, élu d'opposition à Périgueux, Clément Bijoux de Val-de-Louire et Codeau, et aussi Violette Folgado, maire de Razac-sur-Lille. Nous finirons donc ce résumé du conseil du Grand Périgueux par cette phrase de Clément Bijoux, maire de Val-de-Louire et Codeau.
8: La barque est lourde, donc je voudrais juste dire, Pascal, je le dis vraiment sincèrement, les mêmes erreurs provoqueront les mêmes conséquences. Là, demain, quand on sera interrogé par nos habitants et qu'on leur dira « Ah ben on est passé de l'aérie à la TOM, mais je suis pas capable de te dire combien tu vas payer, ça sera par rapport à la taxe foncière, mais je suis pas capable de te dire le taux », je vous le dis, les mêmes erreurs auront les mêmes conséquences. L'avantage c'est qu'on est filmé, donc on pourra faire l'analyse dans un an. Donc je pense que le circulé, il y a rien à voir, c'est pas à la hauteur, et que on est des responsables politiques. Et dans responsables politiques, il y a responsable.

0: Une réunion mercredi 30 septembre s'est tenue sur qui va reprendre les papeteries de Condrat. C'est la société de participation de la Braille, SPB, qui a organisé cette réunion pour expliquer leur projet de supercalculateur en remplacement des papeteries de Condrat. Une pétition s'est lancée contre ce projet de supercalculateur. Elle est disponible sur le site agir.greenvoice.fr. Une pétition nommée « Des emplois pas des IA, un supercalculateur à Condrat, c'est non ». Et nous avons donc envoyé un mail à ses représentants de cette pétition pour expliquer un peu plus qu'est-ce qui va se passer et comment s'est passée cette réunion. Bonjour.
1: Bonjour. Alors la réunion, oui, d'hier a mobilisé plus de 500 personnes, donc c'est vraiment une grosse mobilisation puisque c'était la salle des fêtes a une contenance de 400 personnes, donc 100 personnes sont quand même restées dehors pour entendre ce qui s'est dit à la réunion. Cette réunion, elle a effectivement été organisée par SPB, donc la société qui a racheté l'ancienne papeterie, mais elle a quand même été largement demandée par les citoyens. Je pense que vraiment l'action citoyenne a fait qu'on a obtenu cette réunion. On peut pas vraiment dire que SPB est à l'origine de cette réunion quand même.
0: Oui, alors par contre, c'est eux qui répondaient aux questions, oui.
1: Alors par contre, ils nous ont expliqué certaines choses par rapport à leur projet. Et ensuite, on a pu poser des questions. Plusieurs questions ont été posées, et notamment en rapport avec l'environnement. Donc, tout sur la question de la chaleur, sur la question du bruit, sur la question de la sécurité aussi et de la pollution. Aucune réponse n'a vraiment été apportée de la part d'SPB à cette réunion, parce qu'en fait, le projet est très, très vague. Ils ne savent pas nous dire vraiment qu'est-ce qui est de prévu sur le site, à part ce supercalculateur. Donc forcément, il y a encore de nombreuses questions qui restent sans réponse.
0: Alors, quand on lit les articles de presse qui parlent de cette réunion, il y a quand même beaucoup d'arguments du côté de SPB, de la société. Peut-être qu'il y a un problème d'impartialité, mais les arguments, c'était « cela ne consomme pas trop d'eau », c'était titré « 5% d'utilisation d'eau en circuit fermé », etc. Et comme quoi, tous les arguments écologiques ne sont plus existants. Est-ce que c'est le cas ?
1: Exactement. Alors, absolument, mais par contre, ils ont... évoquer le problème de l'eau pour le supercalculateur en disant de toute façon ce sera un circuit fermé donc il y aura pas de consommation d'eau et après ils nous ont parlé de serres avec la récupération de chaleur fatale on va chauffer des serres maraîchères. Les serres maraîchères et notamment la friziculture puisqu'ils en ont parlé, ils l'ont évoqué hier soir, ça consomme énormément d'eau. Donc en fait les réponses restent vraiment partielles et ne nous satisfont pas. On voudrait avoir plus d'éléments et surtout des enquêtes d'impact très précises par rapport à tous ces facteurs-là. Donc pour l'eau, bon effectivement, voilà. La chaleur fatale, ils nous ont dit qu'elle allait effectivement être récupérée pour des serres maraîchères et pour du chauffage de bois. Mais il n'y a rien de vraiment effectif en fait, c'est juste des projets, c'est juste du peut-être. Il n'y a que peut-être on va faire ça, peut-être on va faire ça. On a des pistes pour aller vers là, mais en fait il n'y a rien de concret, il n'y a rien de prévu. Au niveau des emplois, c'est la même chose. En fait, à part le supercalculateur, il y a vraiment tout le reste est très flou et ils nous ont dit d'ailleurs on est qu'au début de l'étape, qu'au début du projet, il y a rien de vraiment précis, on peut pas répondre à toutes les questions. Donc en fait, pour le moment, on a peu de réponses quand même.
0: L'argument qui a le plus de poids et donc qui est pas assez évoqué, bien sûr, c'est celui de l'emploi, comme vous en parlez, parce que les papeteries de Condrat employaient un certain nombre de personnes. Ensuite, suite à la liquidation dans les négociations avec les tribunaux administratifs de Bordeaux, Philippe Delors, avec qui nous avions fait un premier enregistrement quand il a lancé une pétition pour soutenir Condrat Papers, une société qui voulait reprendre et qui a candidaté et qui a été rejetée par le tribunal administratif, Philippe Delors nous disait que le tribunal administratif choisira un projet qui continue le même nombre d'emplois, qui garde de l'emploi dans le local. Et là, pour l'instant, un supercalculateur, ce n'est pas ça qui fera vivre le département au niveau
1: Exactement.
0: De l'emploi.
1: Exactement. Et effectivement, sur les schémas qu'ils nous ont proposés hier pour nous présenter le projet, il y a effectivement la notion d'emploi, mais la notion d'emploi, en fait, vient à la suite de supercalculateur. En fait, c'est plutôt, on va faire un supercalculateur qui va amener du dynamisme dans le territoire et apporter d'autres entreprises. Mais en fait, c'est pas garanti. On n'a aucune garantie ni sur l'environnement, ni sur les emplois. Dans leur projet, on a de garantie vraiment sur rien.
0: Est-ce que était présent aussi dans cette réunion la CEPENSO qui a réagi sur ce sujet? La CEPENSO, une association de défense de la nature. La CEPENSO proposait par exemple des projets d'une filière d'isolation bois qui sont manquantes pour garantir l'isolation dans tout le département.
1: Après, il y a plusieurs projets qui pourraient exister, hein, qui pourraient être mis en place à Conda et qui ont été proposés, mais sur lesquels personne n'a l'air de vraiment s'intéresser. Mais il y a pas mal de choses qui ont été évoquées, hein, comme effectivement l'isolation bois, mais il y a aussi l'isolation avec les vêtements de récupération. Il y a aussi une entreprise de lavage de verre qui n'existe pas du tout sur le territoire. Il y a des choses qui existent qui pourraient être faites. Pour l'instant, à part le supercalculateur, il n'y a rien.
0: Est-ce que des personnes se sont exprimées dans cette réunion?
1: Pour poser
0: des associations, par exemple, oui.
1: Oui, il y a eu beaucoup de questions posées, une vingtaine de questions. Ouais.
0: Quels étaient les arguments évoqués par ces citoyens qui ont assisté à cette réunion d'information?
1: Je pense qu'en fait, la principale inquiétude, c'est vraiment d'avoir des garanties par rapport à toutes les nuisances qu'il pourrait y avoir autour du supercalculateur, notamment en termes, donc, on l'a dit, de pollution.

0: Voilà, etc. Il y a plusieurs sujets comme ça qui ont été soulevés.
1: Vous avez quand même recueilli plus de 5500 signatures sur la pétition sur le site agir.greenvoice.fr, pétition des emplois, pas des IA, un super calculateur à Conda. Donc les citoyens, ils sont intéressés par ce sujet et ils se sont exprimés pour certains. Par contre, est-ce que au point de vue des représentants des citoyens, est-ce que vous avez des maires qui sont de votre côté? Cette pétition a été adressée notamment au maire de Condat-sur-Vézère, Stéphane Roudier.
0: Alors effectivement, la pétition a été adressée plutôt aux maires pour qu'ils fassent le lien, parce que c'est quand même leur rôle de faire le lien entre la population et l'entreprise, puisque l'entreprise est privée. Et en fait, le lien n'a pas été fait puisqu'on n'a eu aucune réponse ni de Mme Bourra ni de M. Roudier.
1: Francine Bourra, maire du Lardin-Saint-Lazare.
0: Voilà. Que ce soit d'un point de vue du collectif ou que ce soit d'un point de vue de personnes, d'individus qui auraient interpellé les mairies, elles n'ont eu aucune réponse non plus. Donc la réunion était au Lardin-Saint-Lazare. Madame le maire a dit qu'elle ne mettrait pas l'affiche pour prévenir de la réunion publique. La communication sur la date de cette réunion publique a été faite par nous dans un premier temps, quand on a réussi à obtenir une date, et ensuite par SPB. Et donc sur les réseaux et donc sur un cercle quand même qui a accès à Internet et qui a accès au réseau. Et puis avec nous, on a quand même distribué des flyers physiques. Mais bon, voilà, c'est pas évident. Il n'y a pas eu de communication du tout des mairies. Après, Mme Bourra a l'air d'être plutôt favorable au projet, comme elle l'a fait, comme elle l'a dit très clairement hier soir.
1: Oui. Et au niveau de la communauté de communes, qui est le président de cette communauté de communes? Parce que je pense que c'est eux qui ont la compétence économie.
0: Alors après, ça, moi, je pense qu'ils sont favorables au projet, mais je ne les ai pas entendus s'exprimer, donc je ne peux pas vous dire.
1: Bah, c'est la communauté de communes du Terrassonnet, du Haut-Périgord Noir. Et Francine Bourra, d'ailleurs, qui est donc la maire du Lardin-Saint-Lazare et aussi la première vice-présidente de cette communauté de communes.
0: Après, pour le moment, à part M. Pétavi, le député, les avis semblent plutôt favorables au projet. Hein.
1: C'est Dominique Durand qui est le maire de Tourtoirac qui préside cette communauté de communes. Mais la question ensuite se pose sur l'impact de la région. C'est au Grand Périgueux, alors je ne sais pas pour quelle raison, Jacques Ozou a parlé de ce sujet. Et il a dit qu'avec les discussions qu'il avait avec le président de la région, la question des supercalculateurs finalement a été choisie d'un point de vue régional. Et il semblait contester cette décision au dernier conseil communautaire.
2: Mais il va y avoir un centre de... On va choper à Trump, comment on appelle ça? Qu'est-ce qu'il veut le faire? Oui. À mon avis, j'espère que les gens de Conda ne vont pas se laisser allécher par ça. Parce que voir... Non, mais c'est... Donc, il me semble qu'il est utile d'être un bon élève avec la région. De pas... Voilà. C'est le pragmatisme qui m'amène à penser qu'il vaut mieux être un bon élève, accompagné dans la limite du possible, les outils développés sur le plan régional.
1: Après, on peut se demander quelle est la suite en fait de cette pétition. Est-ce qu'il ne va pas y avoir un déni de démocratie avec, encore une fois, comme par exemple des pétitions pour la loi Duplomb ou d'autres, et qui sont même officielles, pas sur le site agir.greenvoice, des pétitions sur le site de l'Assemblée nationale qui ne sont pas respectées?
0: Alors c'est vrai que notre pétition demandait vraiment une réunion publique qu'on a obtenue. Après, par contre, effectivement, on va continuer à suivre le projet, mais c'est surtout la gouvernance, donc l'association qui a été créée, justement, donc définie par donc le Lardin, Conda, Vézère, Nature, qui va plus précisément vérifier qu'on a bien toutes les garanties nécessaires à un projet qui ne va pas nuire ni à l'environnement ni aux riverains.
1: Et alors, pour donner un peu d'arguments aussi sur qu'est-ce que c'est que l'intelligence artificielle, pour des élus qui, des fois, sont âgés et ne connaissent pas les nouvelles technologies, alors peut-être ils utilisent l'intelligence artificielle quand ils utilisent leur moteur de recherche de GAFAM classique, etc. Et donc, ils tombent dessus, ils se disent que c'est important, mais ils ne connaissent peut-être pas forcément les réseaux sociaux, toutes les technologies et Est-ce que vous avez aussi

0: des informations à nous fournir sur les bulles financières qu'il y a sur tout l'univers de l'intelligence artificielle, surtout aux États-Unis. Est-ce que ça a été traité dans cette réunion?
1: Alors, franchement, pas du tout.
0: Alors, je recommande donc pour les élus qui veulent s'intéresser à ce sujet de l'intelligence artificielle, et donc pas uniquement obéir aux décisions qui sont prises d'en haut. Il y a un vrai risque de crise financière de dette avec les private credits. C'est un enregistrement qui a été fait de l'économiste Frédéric Lordon. C'est un économiste assez écouté dans le domaine des économistes alternatifs. On appelle ça aussi hétérodoxe, à l'inverse de orthodoxe. Le ortho, c'est le droit. C'est la pensée classique, la doxa sur l'économie. Et lui, alors, il voit des signaux faibles, par exemple avec des désinvestissements de milliardaires aux États-Unis et ces montées spéculatives, ces montées en forme de bulles qui finissent par dépasser le 1000 milliards d'investissements. Il y a des lanceurs d'alerte qui préviennent sur cette bulle de l'intelligence artificielle qui pourrait exploser quand Anthropic ou celle de ChatGPT aux États-Unis vont être concurrencées par des DeepSeek ou des intelligences artificielles qui sont chinoises, par exemple. Est-ce que ce n'est pas trop tôt d'investir dans l'intelligence artificielle, dans des supercalculateurs, des data centers pour intelligence artificielle, alors que ce phénomène est tout récent dans l'histoire de l'humanité?
1: Alors, c'est pour ça qu'effectivement, aux États-Unis, ils ont quand même levé le pied sur les supercalculateurs, même dans plusieurs pays autour, c'est la même chose. Après, il y a question d'un moratoire aussi au niveau international. Après, ça, c'est des questions qui normalement auraient dû être débattues en amont de toute cette flambée là de construction qu'on voit un peu partout dans le monde. Effectivement, ça pose question.
0: Donc voilà, il y a encore donc des arguments à apporter pour dire que d'autres projets plus sobres, plus éthiques pourraient être proposés.
1: Exactement.
0: Merci en tout cas d'avoir créé cette pétition. Et donc d'avoir fait signer ces plus de 5000 personnes contre ce projet de supercalculateur à Condat-sur-Vézère. Donc sur le site de la papeterie de Condat, avec des installations énergétiques qui sont déjà très intéressantes, comme les panneaux photovoltaïques ou l'usine thermique qui fournissait l'eau chaude aux papeteries et qui peut être utilisée pour des projets plus éthiques.
1: Voilà, c'est ça. Il va y avoir des investissements pour transformer en fait la vapeur de la chaudière en électricité.
0: Merci à vous donc d'avoir créé cette pétition et puis tenez-nous au courant de l'avancée de cette situation.
1: Ok, très bien. Pas de souci.

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1: Bonjour à toutes et à tous, vous êtes sur Radio Libre en Périgord et nous nous retrouvons pour l'agenda quotidien présenté par l'équipe RLP.
2: 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Du samedi 3 au dimanche 4 octobre, de 10h à 17h.
3: Et toi du théâtre, ça te dit ? Le stage théâtre nommé « Et toi, d'où tu viens ?» proposé par la compagnie Kemas aura lieu au théâtre Le Paradis de Périgueux du samedi 3 au dimanche 4 octobre de 10h à 17h. Réservation sur leur site internet.
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3: 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Les 10, vous savez, c'est les dyslexiques, les dyspraxiques, etc. Cette journée permettra de mieux comprendre ces troubles et leurs conséquences au quotidien à travers des mises en situation, des témoignages, des échanges et l'intervention de professionnels et d'associations. C'est organisé avec la Fédération française des 10, Avenir Dysphasie TDL Dordogne et Dyspraxique mais Fantastique 24. Et bien sûr, cette manifestation est ouverte à tous. Du 16 au 24 octobre 2026, les Connexions Oubliées présentent la première édition du festival Arts et Sciences, La Nuit Voir. Une semaine pour voir la nuit sous un autre jour. C'est donc sur entrée libre, il y aura des spectacles, des conférences, des projections, des animations et de la médiation artistique sur le thème de la nuit. Vous pouvez retrouver plus d'informations sur lesconnexionsoubliées.net.
1: Merci d'avoir suivi l'agenda du jour sur RLP. Restez avec nous pour la suite de nos programmes.
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5: The Last Viking. Bienvenue en Absurdie. Tiens, un distributeur qui a eu l'audace de ne pas traduire le titre d'un film. Tiens, un film danois et qui plus est une comédie, certes matinée de thriller. Et c'est signé Anders Thomas Jensen. Tiens, 116 minutes parmi les plus réjouissantes de ces derniers mois. Après 15 ans derrière les barreaux, un braqueur de banque sort de prison et veut récupérer le butin qu'il avait confié à son frère avant son arrestation. Mais ce dernier, convaincu d'être la réincarnation de John Lennon, l'entraîne dans un voyage aussi inattendu qu'improbable. Humour noir et déjanté, une pointe de surréalisme de bon aloi, une réflexion sur les traumas de l'enfance, un cocktail épatant à déguster avec gourmandise. Derrière son humour noir et transgressif, Jensen a caché une œuvre bienveillante, ce qui peut surprendre à la vue de certaines scènes particulièrement violentes. Mais avec l'humour, on peut tout désamorcer. Et puis, il y a cette plongée dans les traces traumatiques que l'enfance peut laisser dans l'esprit jusqu'à l'âge adulte. À cet égard, on comprend que le trésor enfoui et introuvable qui est au centre de toute l'histoire est aussi une allégorie de ces traumatismes anciens. Quant à la maison familiale qui sert de décor au film, elle n'existe pas. Elle a été construite de toutes pièces au cœur de la magnifique forêt de Tolred. Oscillant sans cesse entre humour noir, je l'ai dit, situation grotesque, éclat de violence et moments de sincérité désarmante, ce film, qui est une sorte d'ovni, objet filmique non identifié, nous décrit deux frères qui ne peuvent affronter leur passé en face. Entre l'exubérance tragique de l'un et la névrose dévastatrice de l'autre, le puzzle psychique est posé. Ce film dépasse le cadre de la comédie noire pour atteindre une véritable sagesse mélancolique qui ne dit pas son nom. Ce petit bijou n'est ni plus ni moins que la sixième collaboration de notre cinéaste avec le duo Mads Mikkelsen-Nikolaj Likas. qui fait des miracles. Ils sont fabuleux tous les deux, dans des registres très différents. Autour d'eux s'agite avec grand talent la troupe habituelle du cinéaste avec Lars Brügmann, Sophie Grubbel, Bodil Jorgensen, etc. Par exemple, j'aurais une mention spéciale aussi pour l'excellente musique symphonique signée Jeppe Kass et interprétée par l'orchestre de Budapest. Derrière son enveloppe chaotique et son absurdité réjouissante, cette merveille se révèle un excellent divertissement porté par une mise en scène audacieuse et ses interprétations ciselées. Surprenant, parfois déroutant, mais toujours généreux, à la fois drôle, brutal et d'une justesse psychologique remarquable, à ne pas manquer.

0: femme est l'avenir de l'homme.
1: Chers auditeurs de Radio Libre en Périgord, vous savez tous certainement que aujourd'hui, nous célébrons la Journée internationale des droits des femmes. Non pas la Journée de la femme, non pas la Journée des femmes, mais la Journée internationale des droits des femmes. Les pays composant l'Organisation des Nations Unies en ont décidé ainsi en 1977. Cette disposition a été adoptée en 1982 par la France. Et aujourd'hui, notre pays, qui se targue d'appartenir aux pays à civilisation avancée, est encore un de ceux où une femme meurt sous les coups de son mari ou de son compagnon tous les trois jours, et où il existe un différentiel de salaire à compétences et à travail égal dans le secteur public, tellement révoltant que les femmes ont été appelées aujourd'hui à se mettre en grève à 15h40 pour obtenir l'égalité de traitement. Deux femmes très engagées dans l'action politique et dans l'action sociale depuis longtemps ont accepté de nous donner leurs impressions sur cette célébration et sur l'avenir des droits des femmes, et je les en remercie. Il s'agit de Mireille et d'Adija. Mireille, merci de bien avoir parlé à nos auditeurs. Qu'est-ce que vous attendez de cette journée, cette célébration du 8 mars, de la Journée internationale des droits des femmes?
2: Alors, si je dois saluer la... D'abord, bonjour à toutes les personnes qui m'écoutent. Si je dois saluer le fait qu'il y ait une Journée internationale des droits des femmes, je dois dire que je n'en attends pas grand-chose. J'attendrai plus de nos politiques, des positions fermes sur ce qu'ils envisagent de faire au cas où ils seraient élus.
1: Bien sûr, mais est-ce que vous jugez opportun que, une fois par an, on rappelle aux citoyens, c'est-à-dire, et en particulier, tout particulièrement à la moitié des citoyens de ce pays, que l'autre moitié a aussi des droits et qu'il faut les respecter? Qu'est-ce que vous en pensez, Adija?
3: Moi, je trouve très très difficile qu'on en soit encore à la journée de la femme, puisque nos pays, on ne devrait même pas en être là. On devrait être dans une égalité de droit, dans une égalité au niveau de la loi, dans une égalité de l'application. Et si on manifestait ce jour, ou si on dit les droits des femmes, ça serait les droits des femmes dans le monde. Et regardez les femmes dans le monde qui sont brimées, qui sont fermées, qui sont meurtries. Et on devrait se battre pour elles, mais on devrait, nous, ne pas se battre pour nous, parce qu'on devrait avoir les mêmes droits et devoir, bien évidemment, sous les droits que les autres.
1: Bien entendu, et je vous remercie de rappeler ce devoir de solidarité vis-à-vis des autres femmes du monde qui, dans d'autres pays multiples, par dizaines, voire centaines de millions, subissent des avanies et des dénis beaucoup plus révoltants que ceux qui peuvent frapper les citoyennes de notre pays. Est-ce que, dans le cours de l'action que vous avez eue, Mireille, est-ce que vous avez constaté quelques progrès dans le domaine du respect des droits des femmes?
2: Alors, j'ai évidemment constaté du progrès, puisque moi je suis une élue depuis 1989. Donc en 1989, on ne parlait pas de parité, ni de la place de la femme en politique. Alors au moment de la loi sur la parité, moi j'étais pas très favorable, parce que ça me donnait une impression de quota, etc. Et puis je m'aperçois aujourd'hui avec le recul que heureusement que cette loi sur la parité a eu lieu, parce que aujourd'hui on n'est pas encore à égalité. Donc je crois que le plus gros progrès, effectivement, qu'il y ait eu, c'est l'obligation dans les partis politiques d'imposer, enfin, de mettre en candidate autant d'hommes que de femmes. Alors, au niveau du résultat des élections, c'est pas tout à fait ce que ça donne ensuite, mais au moins ça permet d'imaginer que nous aurons de plus en plus de femmes en politique. Je prends un exemple, celui du département où depuis là, moi j'ai été élue seule dans ma majorité départementale pendant un certain temps. Et je m'aperçois qu'aujourd'hui, avec mes collègues hommes et femmes, mais avec mes collègues femmes, il y a un vrai travail qui se fait et que l'ambiance, enfin la façon de travailler à l'intérieur du département n'est plus du tout la même.
1: Bien que le principe de la parité, principe légal, comme vous l'avez rappelé, soit foulé aux pieds, est-ce que vous pensez qu'il y a quand même un progrès constant et continu et qui permet d'espérer aboutir à l'objectif de 50-50 qui est celui qui a été fixé pour le monde du travail par l'ONU pour 2030?
2: Je l'espère parce que, comme je vous le disais, oui, il y a déjà eu une grosse progression puisque les conseils régionaux, bon, eux, c'était des listes, donc c'était moins compliqué, mais les communes sont toutes moitié-moitié, les départements sont moitié-moitié, et puis on voit là, puisqu'on est sur une période électorale, bon, on n'aura pas de femme candidate. Ah si, on aura une femme candidate, j'allais l'oublier. On aura une femme candidate, on pourrait s'en passer, mais on aura surtout des candidats masculins. Et par contre, sur les législatives, moi je serais intéressée de voir au moment des résultats, des élections, en dehors de tout parti politique, hein, même si je porte un drapeau dans ma hors de ma poche, je serais intéressée de voir combien de femmes, de combien l'Assemblée nationale et le Sénat auront progressé en nombre de femmes.
1: Hadidja, comme Mireille est au contact dans le domaine politique, vous êtes au contact dans le domaine social. Est-ce que vous avez constaté une évolution favorable dans le domaine de, non pas de la parité, mais du respect des droits, et en particulier de tout ce qui tourne autour de la vie quotidienne des femmes auxquelles vous avez affaire?
3: Moi, c'est un peu plus différent puisque je suis sur le terrain et qu'on reçoit ici les personnes. Alors, ce que je peux constater, par contre, ces dernières années, c'est que la parole s'est libérée. Ça veut dire que les femmes prennent conscience qu'elles ont des droits, qu'elles peuvent déposer plainte, qu'elles n'ont pas à subir. Et déjà, ça, c'est énorme. Elles commencent, la parole s'est libérée.
1: Est-ce que vous constatez les effets du différentiel de traitement, du différentiel qui existe aussi à l'embauche, avec les populations auxquelles vous avez affaire?
3: Je n'ai pas vu de grande différence. Il y a toujours un travail. Quand on cherche à faire des ménages, on va plus trouver des femmes qui vont postuler qu'un homme. Voilà, ça c'est des réalités. Quand il y a un travail beaucoup plus intéressant en responsabilité, ça sera plus des hommes que des femmes, surtout les gens du quartier. Il ne faut pas se voiler la face non plus.
1: Mireille, vous venez d'être élue présidente de la République française sur un programme où vous aviez annoncé que vous alliez agir fortement pour faire respecter les droits des femmes et pour les amener à proximité la plus proche de l'idéal défini par l'ONU. Quelles sont vos premières mesures?
2: Alors, les premières mesures, je crois qu'Adidja vient de le dire, ça sera l'égalité salariale. Il est inadmissible, mais alors inadmissible, qu'à poste égal, diplôme identique, il y a une différence de salaire entre les hommes et les femmes. Ce sera la première mesure. Et puis, on a des mesures à mener qui sont plus compliquées, sur lesquelles il faudra s'appuyer sur les associations existantes et qui le font déjà le mieux qu'elles peuvent. C'est sur la violence faite aux femmes. Vous l'avez dit tout à l'heure, la violence faite aux femmes reste encore un fléau dans notre société qui nous pose de vrais problèmes. Alors, il y a eu des choses de fait, puisqu'aujourd'hui un homme violent, on l'oblige à quitter le domicile. C'était pas le cas. Mais enfin, je pense qu'il y a encore un grand travail. D'abord, le respect d'une femme qui va se porter plainte. Parce qu'il y a encore des femmes qui portent plainte et qui, je ne peux que les croire, disent que on sourit quand on vient porter plainte en disant qu'on a été victime de violence. Alors, je crois que c'est les deux gros domaines sur lesquels j'agirai en premier, c'est donner plus de moyens aux associations, parce que je n'ai pas de baguette, même si j'étais présidente de la République, j'aurais pas de baguette magique, donner plus de moyens aux associations qui œuvrent contre la violence faite aux femmes, et des mesures législatives, interpeller pour avoir des mesures législatives en ce sens. Et puis, première chose, l'égalité de salaire et de traitement à l'intérieur de l'entreprise, qu'elle soit privée ou publique, entre un homme et une femme.
1: Hadidja, vous avez été nommé ministre des Affaires sociales par Mireille, juste après son élection. Vous avez carte blanche. Quelles vont être les premières mesures que vous allez prendre en faveur des femmes ?
3: Alors, la première chose, ça serait tolérance zéro, mais vraiment tolérance zéro, concernant tout ce qui est violence et non-respect concernant les femmes. La liberté pour une femme, dans n'importe quel quartier, de s'habiller comme elle souhaite, c'est-à-dire on peut être en robe, on peut être en jupe, et on peut avoir un décolleté, être une femme est totalement respectée et regardée avec respect. Ça, pour moi, c'est le plus important. La liberté d'être et d'être respectée en tant qu'être humain et ne pas être insultée, avoir des railleries ou avoir des comportements sexistes. Ça, c'est ce qu'il y a de plus intolérable.
1: Être discriminée.
3: Totalement, oui. Ça, c'est, pour moi, c'est une chose la plus importante.
1: Ensuite, il y a une chose que je voulais vous demander aussi. Si, est-ce que vous ne pensez pas que l'apprentissage de l'égalité homme-femme commence à l'école?
3: De toute manière, tout commence à l'école. Notre éducation commence à l'école, nos valeurs commencent à l'école, mais au-delà de l'école, il faudrait que ça se poursuive après. Dans les entreprises, sur les bancs de la, au niveau politique, dans les associations, partout. Il n'y a pas que l'école, il y a l'école, il y a les valeurs qu'on transmettre les parents. C'est important. Il faut que les parents et que la femme dans la famille éduque sa fille ou son fils en disant un homme et une femme, en tant qu'être humain, ils sont libres et égaux. Et ça, c'est la première chose. Mais qu'après, le regard de la société, que ce soit dans le travail, que ce soit dans la vie de tous les jours, que ce travail, que ce regard continue avec cette égalité, c'est comme ça que les personnes, si on vous regarde comme quelqu'un de libre, comme quelqu'un de respectable et comme, voilà, comme un être humain, vous vous retrouvez là-dedans. Si vous vous regardez comme quelqu'un de différent et de moins parce que vous êtes une femme ou d'habiller d'une certaine manière, donc ça veut dire que vous avez moins de compétences, c'est inacceptable.
1: J'ai oublié de demander à la présidente de la République ce qu'elle ferait dans le domaine des médias, de la presse, de la publicité, pour modifier l'image qui est souvent donnée des femmes.
2: Alors j'interdirais immédiatement. Alors interdirais immédiatement toute publicité à tendance sexiste, mais dans les deux sens, parce que je trouve que depuis quelque temps, sous prétexte de lutter pour le droit des femmes, on commence à voir quelques publicités dans l'autre sens par rapport aux hommes, et ça me choque tout autant. Alors, moi, je voudrais juste rebondir sur ce que vient de dire ma ministre des Affaires sociales, parce que je pense qu'on est effectivement très différentes toutes les deux. Et moi, j'ai eu une chance, c'est que j'ai eu deux frères. Et chez moi, il n'y a jamais, jamais eu de différence dans notre éducation entre un homme et une femme. Et aujourd'hui, adulte plus même, eh bien, je le ressens encore quand je rencontre ma famille. Il n'y a aucune différence entre un homme et une femme.
1: Avez-vous, l'une et l'autre, un message d'espoir à quand même diffuser aujourd'hui, s'agissant du statut qui sera celle des jeunes filles qui, dans quelques années, seront des jeunes femmes et affronteront les responsabilités et les difficultés de la vie. Pensez-vous que dans 20 ans, leur situation aura évolué favorablement ?
3: Moi, je pense qu'il faut se battre encore et toujours pour la liberté, pour l'égalité, pour la citoyenneté. Il faut se battre, il faut continuer. Ça ne viendra pas tout seul. On ne peut pas dire dans 20 ans, on sera peut-être un peu âgé, dans 20 ans, et les générations qui vont venir seront libres. Il faut qu'elles se battent, il faut qu'elles s'affirment, il faut qu'elles soient au pouvoir, il faut que ça continue, et que les femmes soient présentes, pas pour dominer, pour être à leur juste place, donc l'égalité de l'homme.
2: Moi, ce que je pense, c'est que les femmes, c'est la moitié de l'humanité. Et que si on veut respecter l'humanité, eh bien, on doit respecter la femme. C'est la... Et dans notre pays, puisque nous sommes avec des veilles d'élections et que chacun chante la Marseillaise à la fin de son discours, moi, je voudrais, ou se sert du drapeau bleu-blanc-rouge, je voudrais rappeler que la liberté, l'égalité et la fraternité, c'est l'affaire de tous, y compris des femmes.
1: Je vous remercie beaucoup.

0: La Bolivie, terre rouge et verte au cœur de l'Amérique latine. Point de fracture du paysage continental à la longue histoire de lutte et de révolution. Pays à la plus haute capitale du monde et à la plus forte proportion de personnes issues des peuples indigènes. C'est aussi le premier pays au monde à avoir adopté une constitution sacralisant un état plurinational, comprenant une déclaration des droits de la terre-mère. Cette Bolivie-là a vu en octobre 2025 un président néolibéral être élu. 6 mois plus tard, elle se soulève. C'est l'actu des oubliés et nous partons sur l'Altiplano en compagnie de Suzette Agramonte, politologue et chercheuse à La Paz, autrice notamment de Si près de l'enfer, si loin de Dieu, femmes et victimes du coup d'État de 2019 en Bolivie.
1: Mira, ha sido una movilización de resistencia.
2: C'est une mobilisation assez caractéristique de la Bolivie. Ça commence avec la problématique des terres indigènes menacées par les entreprises privées. Et alors s'organise une marche pour la vie menée par les peuples originaires. Ça, c'est l'étincelle. Plus de 22 jours de marche pour arriver à La Paz, au siège du gouvernement. Gouvernement dont la répression est très forte. À cette mobilisation s'ajoutent des secteurs qui avaient porté des revendications auxquelles le pouvoir n'avait jamais donné aucune réponse.
1: Los movimientos campesinos y populares, mujeres obreras,
2: la paysannerie, des femmes ouvrières, des travailleuses, les personnes porteuses de handicap et des précaires commencent un mouvement de marche et de blocage continu de 53 jours. Il y a des persécutions politiques, des arrestations et des détentions, des disparus et des personnes tuées. Il n'y avait plus à manger et le peu qu'on trouvait était très cher.
1: Muertos.
2: La Bolivie a connu un véritable chaos.
1: Bolivia estaba viviendo un caos.

0: Tout commence avec l'élection en octobre 2025 de Rodrigo Paz à la présidence. Alors que la Bolivie traverse une crise économique majeure, le MAS, principal parti de gauche qui dirige le pays depuis presque 20 ans, est déchiré entre trois candidats. Tout le monde craint que le pays ne tombe entre les mains de l'extrême droite. Or, Rodrigo Paz remporte le premier tour avec une image de politicien sérieux, à l'écoute de cette frange populaire qui souhaite un changement de figure, mais qui tient aux acquis sociaux des 20 dernières années. Il promet la conservation des services publics et réunit autour de lui une large coalition hétérogène qui a pour mission de relever le pays sans le vendre aux capitaux étrangers.
1: Beaucoup de secteurs avaient besoin d'un changement, une personne qui puisse affronter la crise économique. On avait très peur que ce soit Tuto Quiroga, le candidat d'extrême droite, que les sondages donnaient gagnant. Donc Rodrigo Paz, ça a été une surprise, mais il était accompagné de quelqu'un pour la vice-présidence, Edmond Lara, ancien policier qui connaît les zones rurales isolées de la Bolivie.
2: L'élection ne fut pas pour Rodrigo qui se gagnait, sinon pour Edmond Lara.
1: C'est vraiment lui qui a remporté le premier tour. C'était comme un vote de protestation, et en même temps, il y avait un discours rénovation politique, lutte contre la corruption, amélioration de l'économie. Tout cela a convaincu les secteurs populaires.
2: C'est ce qui a llamado mucho a estos sectores populares para sumar el voto.
0: Or, une fois élu, le président centralise tout autour de lui, néglige ses alliés et ses promesses de campagne. Il révèle son vrai visage, dialogue avec Trump et le FMI, s'aligne sur les gouvernements néo-fascistes d'Amérique latine. En interne, il néglige sa coalition déjà fragile et marginalise son vice-président Edmond Lara. En Bolivie, le rôle du vice-président a pourtant une importance cruciale. Responsable des relations avec le Parlement et contre-pouvoir au sein de l'exécutif, Edmond Lara s'est forgé une image d'homme de rupture proche du peuple, et beaucoup y ont cru. Alors, lorsque Paz le prive peu à peu de ses prérogatives, la confiance s'étiole.
1: D'entrée de jeu, il y a une rupture qui surprend tout le monde. Rodrigo Paz supprime toutes les prérogatives de vice-président, et Edmond Lara n'arrête pas de se plaindre. Et il se plaint de tout, car les promesses ne sont pas tenues, car le président lui interdit de faire partie du Conseil des ministres. Et jusqu'aujourd'hui, les règles constitutionnelles sont ignorées. Le vice-président est privé de ses compétences, et c'est le président et ses ministres qui les utilisent à sa place. Et en plus de ça, Rodrigo Paz bloque toute l'Assemblée législative en ne gouvernant que par décret.
0: La coalition perd toute légitimité en quelques mois. En octobre, deuxième tour de l'élection présidentielle, la coalition remportait 285 municipalités sur les 333 que compte le pays. Aux élections locales de mars, elle n'en remporte que 39. Pour Canela Crespo, avocate et militante d'Evo Pueblo, interviewée par Romain Mingus pour Les Deux Rives, la situation reflète une chose. Comment le gouvernement a interprété à tort que le pays arrivait au bout du cycle politique ouvert par les luttes qui avaient mené à l'instauration de l'État plurinational? Car effectivement, la Bolivie connaît depuis quelques années une alternance politique que l'on pourrait presque qualifier de phénomène contre-révolutionnaire après 20 ans de profondes transformations.

0: L'histoire de la Bolivie est extrêmement chargée en résistance et en confrontation entre d'un côté l'élite descendante des colons européens, encore aujourd'hui grands propriétaires terriens, et de l'autre une population indigène et paysanne majoritaire et aussi massivement ouvrière puisque la Bolivie est un pays de mines et d'hydrocarbures. Après deux révoltes majeures de l'eau en 2000 et du gaz en 2003, le pays traverse une période de conflictualité profonde à l'issue de laquelle Evo Morales arrive au pouvoir. C'est le premier chef d'État issu des peuples indigènes dans l'histoire contemporaine de l'Amérique latine.
1: Del 2006 al 2019, hay una gestión que ha transformado.
2: De 2006 à 2019, il y a une gestion qui transforme profondément le pays, même si nous en sommes sortis avec d'intenses polémiques politiques et institutionnelles.
1: Y la aprobación de una nueva constitución política del Estado.
2: En 2009, d'abord, il y a l'Assemblée constituante et la mise en place d'une nouvelle constitution. Nous devenons un État plurinational à travers lequel les droits humains sont renforcés, les droits des peuples originaires sont reconnus, et puis il y a la déclaration des droits de la terre-mère.
1: Posteriormente viene la nacionalización.
2: Ensuite viennent les grandes nationalisations et la mise en place d'un contrôle étatique sur les ressources avec des entreprises publiques. On utilise cet apport d'argent pour financer des politiques publiques, ce qui permet une réduction de la pauvreté, l'augmentation du salaire minimum, des programmes sociaux en faveur de la population.
1: Se ha aumentado el salario mínimo y se han ampliado los programas sociales.
2: De très nombreuses infrastructures sont construites. Écoles, hôpitaux, routes, systèmes hydrauliques, électriques et installations sportives.
1: Infraestructura deportiva, proyectos de electrificación.
2: En termes de gouvernance, les peuples indigènes et la paysannerie ont participé à la prise de décision en étant intégrés au cœur du pouvoir politique et représentés au Parlement. Le gouvernement n'a pas été seulement assuré par des professionnels.
1: La justicia indígena originaria campesino.
2: Ensuite, au niveau local, il y a l'émergence de l'autonomie indigène et de la justice communautaire.
1: En politique internationale,
2: à l'échelle internationale, beaucoup de politiques ont été mises en œuvre contre l'impérialisme et les États-Unis, avec des processus de coopération continentale qui ont été fortement transcendantaux pour la Bolivie. Et l'héritage qu'on peut retenir de manière plus abstraite, c'est le respect à l'égard des personnes vulnérables qui ont été reléguées toute leur vie.
0: Or, au moment de devoir céder sa place au pouvoir, Evo Morales manigance pour faire un quatrième mandat. Il n'en faut pas plus pour que l'élite de droite s'infiltre dans la brèche, l'accuse de dictature et trouve la légitimité pour fomenter un coup d'État. Au lendemain de la victoire d'Evo Morales dès le premier tour, l'opposition, suivie par l'Organisation des États américains, semble avoir des preuves de fraude. Des enquêtes indépendantes estimeront qu'il n'y avait pas eu de triche. Mais le pays est chauffé à blanc. Les anti-Evo et les pro-Evo s'affrontent. Finalement, le président doit démissionner et s'exiler au Mexique. Les élus du MAS, le parti présidentiel, sont victimes d'une chasse aux sorcières. La plupart démissionnent ou sont empêchés de remplir leurs fonctions. Et dans la confusion, la présidence par intérim échoit à Jeanine Áñez, figure de la droite autoritaire. Le pays se soulève plus fort encore et la répression est sanglante. Un an après le coup d'État, Áñez accepte finalement, après plusieurs reports, d'organiser des élections. Elles sont à nouveau remportées par le MAS, avec 55% des voix dès le premier tour. C'est Luis Arce, économiste et ministre de Morales au moment du coup d'État, qui devient président. Sa première mesure est d'instaurer un impôt sur les grandes fortunes pour financer une allocation contre la faim. Cependant, alors que l'inflation était la plus faible du continent, la baisse du prix du gaz prive le pays de liquidités et crée une volte-face économique. Très vite, la crise est là et Arce s'éloigne des secteurs populaires qui regrettent déjà Evo Morales. Finalement, la guerre ouverte entre les partisans d'Arce et ceux d'Evo conduit le parti dans l'impasse. Et aux élections de 2025, il ne peut qu'observer son inéluctable défaite.
3: Yo doy la cara, el pecho y todo el cuerpo. Pa' ver si así me disparan y me callan, no lo creo. El respeto es para el que me ladre y si me muerde.
0: C'est donc ce contexte qui a mené Rodrigo Paz au pouvoir. Une fois installé, ses premiers mois sont un cauchemar pour ceux qui ont cru en lui comme pour celles qui l'ont élu pour faire barrage aux fascistes. À la crise, la réponse apportée par la nouvelle administration est largement néolibérale. Parmi les premières mesures, supprimer l'impôt sur les grandes fortunes et les subventions pour le gazole. Alors qu'il est producteur d'hydrocarbures, le pays est déjà en pénurie de carburant. Pire, en février, le peu de gazole qui arrive dans le pays est de mauvaise qualité et il endommage les moteurs. Des centaines de véhicules finissent à la casse et nombre de transporteurs perdent leur outil de travail.
1: Surgen las demandas no escuchadas.
2: C'est là qu'émergent de premières revendications et un appel à mobilisation des centrales ouvrières sur la problématique du pouvoir d'achat et du gasoil. Parce que, encore aujourd'hui, les files d'attente sont interminables. Il n'y a pas de diesel, il n'y a pas d'essence. Et le peu qui arrive est de mauvaise qualité. Alors les gens commencent à s'énerver.
0: Le conflit actuel émerge véritablement en avril, autour d'une proposition de loi sur la propriété agraire. Plusieurs secteurs dénoncent que la loi favorise des processus de concentration agraire. Or, la question de la propriété de la terre est, comme partout en Amérique latine, la mère de toutes les batailles. En Bolivie, c'est après la révolution de 1952 qu'on avait obtenu la loi agraire, c'est-à-dire la fin du système colonial hérité de l'Empire espagnol et la situation de quasi-esclavage qui en résultait pour les communautés indigènes. La redistribution à la petite paysannerie pouvait commencer, offrant la possibilité de vivre dignement et directement de son travail. L'application effective de ces lois agraires prend en fait des décennies et bien souvent, elle n'a jamais été totalement achevée. Aujourd'hui, alors que les ressources naturelles font l'objet d'une prédation accrue de la part des multinationales, c'est une offensive globale qui est menée pour reprendre aux peuples indigènes des terres qu'ils sont parvenus à conserver ou à récupérer depuis les années 90. Ainsi, des lois similaires sont combattues en ce moment même au Chili ou en Argentine.
2: La loi prévoit que des petites propriétés rurales puissent se convertir en terres de taille moyenne. Or, les organisations indigènes de Pando et du Beni craignent que transformer le droit agraire de cette manière mette leurs terres en danger, qu'elles puissent être prédatées et incorporées au marché. Et c'est ainsi que commence la marche vers la paz, pour exiger l'annulation de la loi.
0: Le 8 avril, une marche indigène démarre de Pando à l'extrême est du pays pour rejoindre La Paz, la capitale située au nord-ouest. Des centaines de kilomètres parcourus en 28 jours, durant lequel le mouvement prend de l'ampleur. Les projecteurs sont tournés vers les atteintes aux ressources naturelles, sur les risques de pillage du pays et sur les nombreux décrets passés sous silence, mais qui risquent d'affaiblir le pays et de menacer la souveraineté alimentaire et l'accès à l'eau.
1: Por otra parte,
2: d'autre part, un grand nombre de décrets sont promulgués contre la souveraineté de la Bolivie, qui favorise les entrepreneurs privés en matière d'eau et d'électricité. Ce sont des manœuvres souterraines. Il y a environ 25 décrets dont personne n'a entendu parler. Et ils sont en train de vendre le pays. Et à cela s'ajoute une situation d'extrême sécheresse causée par le réchauffement global. Nos réserves d'eau sont en train de s'épuiser.
1: Nuestras reservas están, se están acabando, se están...

0: Ces périphéries remontent le long de grandes collines et de falaises. 1000 escaliers et désormais des téléphériques permettent de rejoindre le grand plateau qui la surplombe. Et sur ce plateau, El Alto, la banlieue populaire dont le nombre d'habitants et d'habitantes dépasse depuis 2010 celui de La Paz, est fortement ouvrière et profondément en lien avec la paysannerie de l'Altiplano. Lorsqu'arrive la marche du Pando, El Alto bouillonne déjà. Les revendications liées au gazole, à l'inflation et aux conditions de travail jaillissent de nouveau. Guidées par leur base, la COB, la grande centrale ouvrière bolivienne, et la Tupac Katari, l'organisation paysanne de l'Altiplano, appellent à se mobiliser. Le 1er mai, les différents secteurs de la lutte se fédèrent et énoncent leurs revendications. Retour de l'impôt sur les grandes fortunes, 20% d'augmentation des salaires pour compenser l'inflation, maintien des programmes sociaux et des subventions sur le gazole, plus des revendications sectorielles. Enseignantes, routiers, mineurs, paysannes et indigènes, tout le monde se retrouve dans la rue. Et c'est la grève générale illimitée qui est annoncée par la COB. Le pays entier répond avec une force inouïe. Les rues sont noires de monde d'Oruro à Potosi, à Cochabamba bien entendu, et même à Santa Cruz. Le peuple défile de manière unitaire et radicale contre ce président vendu aux Yankees qui n'a pas daigné répondre aux revendications de ces derniers mois. La capitale est paralysée. Le président a fait l'erreur de croire que parce que le MAS était par terre, le mouvement social était mort en Bolivie. Il vient en réalité d'allumer une poudrière.
1: Il n'y a pas eu de réponse aux revendications. Alors tous les secteurs sortent de manière unitaire pour affronter le gouvernement. Ça commence par des grèves, des manifestations qui se transforment en mouvement national. Et c'est parti. Tous les jours, il y a des marches, puis des blocages. Et de là naissent les comités de blocage auto-organisés dans les districts d'El Alto. Ça se fait à l'initiative des Ponchos Rojos et de la Tupac Katari, l'organisation paysanne. Et dans ces comités est organisé le blocage du pays, en transmettant les infos aux camarades des provinces.
0: Rodrigo Paz annonce l'annulation de la loi 1720 sur la propriété des terres. Mais c'est trop tard. Le mois de mai souffle sur le pays comme un ouragan populaire. 150 points de blocage sont recensés au cours du mois dans 6 provinces différentes et dont la capitale, c'est bientôt le chaos. Le centre de La Paz est régulièrement le théâtre d'affrontements sanglants entre la police et les mineurs équipés de lance-pierres et de projecteurs de fusées de détresse. Plusieurs fois, la foule parvient aux abords de la place Murillo, au siège du gouvernement. Mais les forces de l'ordre tiennent leur barricade à coups de grenades explosives. Nombreux sont les blessés à déplorer, et parfois même des morts. Les routes menant à La Paz sont bloquées, à tel point que le gouvernement doit organiser un pont aérien pour faire venir les denrées les plus indispensables. Le 16 mai, la police charge et débloque durant quelques heures un point d'accès, ce qui permet de faire arriver quelques camions. Mais les barricades sont réimplantées dans la journée. Le gouvernement argentin du néo-fasciste Milei livre 12 tonnes de poulet, aide accueillie plus que froidement par le peuple. Et pour cause, l'événement ravive la mémoire du coup d'État de 2019. Car après avoir pris le pouvoir par la force, Jeanine Agnès avait reçu du matériel anti-émeute du président argentin de l'époque. Rodrigo Paz enchaîne les mauvais choix et accuse les protestataires d'être au service du narcotrafic. Dans sa logique, la révolte serait aux ordres d'Evo Morales et de ses amis cultivateuristes de coca. Que Paz reprenne ce discours à son compte le rapproche encore plus de l'extrême droite et des États-Unis. Et bientôt, on n'entend plus qu'un seul mot d'ordre, démission.
2: Je crois que ici n'y a aucun dialogue, hermanos. Ici n'y a aucun dialogue. Simplement, ici est la renuncia, compañeros.
0: La politologue Susana Bejarano explique dans El Salto.
3: Le président a gagné les élections avec le vote de mouvements sociaux disruptifs et ce sont les mêmes qui se mobilisent aujourd'hui.

0: han sido momentos muy tensos, momentos donde la gente en las carreteras no...
1: Ce sont des moments très intenses, où les gens sur les routes se reposent très peu. Ils petit-déjeunent, déjeunent et dînent ensemble, dans les cantines collectives, parce qu'il faut être ensemble.
0: Porque es una lucha de todos.
1: C'est une lutte de tout le monde. Ce sont des problématiques exigeantes qui nous concernent tous et qui nous touchent tous à court terme, à moyen terme et à long terme. Et on le vit ensemble. C'est dans ce sens que s'organise le blocage. Le peuple sauve le peuple, comme on dit. Alors tout le monde est solidaire dans ces espaces de résistance.
0: El pueblo salva al pueblo, dicen, ¿verdad? Entonces todos son solidarios en estos espacios de lucha.
2: Dans la veine du combat pour le partage des terres, le blocage total de la passe n'est nullement dénué de symbolisme. La pratique, maintes fois rééditée lors des luttes populaires face aux élites qui tiennent le centre colonial, provient du grand siège de la passe de 1781. Le peuple aymara se soulève alors pour chasser l'occupant espagnol. À sa tête, Tupac

0: Leur histoire inspire les luttes populaires boliviennes. Le 5 septembre, date de l'assassinat de Bartolina, est célébrée comme la journée nationale de la femme indigène. Fin mai, la situation devient critique dans la capitale bolivienne. La nourriture n'entre plus, les prix atteignent des sommets. Les ministres font défection les uns après les autres et l'on ne donne pas cher de la peau de Rodrigo Paz. Mercredi 20 mai, celui-ci annonce un remaniement ministériel et la création d'un conseil économique et social. Mais par derrière, il manigance pour faire stopper le mouvement par tous les moyens. Le 23 mai, le nouveau ministre des Travaux publics, Mauricio Zamora, part en personne de La Paz avec 2000 policiers sur la route d'Oruro, celle qui relie la capitale au reste du pays, avec l'intention de déloger tous les blocages. Peu de temps après, il se retrouve engoncé dans une route secondaire, assiégé par les gens du coin dont les blocages s'étaient multipliés pour l'occasion. Il ne passera pas l'altiplano, qui ne désemplit pas des ponchos rouges et des gilets bruns. Par centaines, les paysans et paysannes se réunissent désormais en assemblée au milieu des immenses plaines d'altitude.
1: Ça a été des points de blocage territoriaux mis en place par des communautés locales. Et ils ont formé des assemblées autoconvoquées pour discuter localement des directives nationales. Et encore aujourd'hui, ces comités sont actifs.
0: Durant un mois de blocage, les gens se retrouvent, dialoguent et la division politicienne semble plus lointaine. Localement, l'unité s'est refondée à travers les assemblées populaires. Javo Ferreira, auteur du livre « Communauté, indigénisme et marxisme », explique à El Salto.
2: Des dizaines de comités de blocage ont surgi à travers l'auto-organisation des travailleuses, des voisines, des étudiants. Tout ceci s'accompagne de fortes tendances à l'unité. C'est-à-dire qu'il y a quasiment un besoin naturel de chercher la coordination et l'articulation, non seulement au sein des comités autoconvoqués, mais même entre ces comités et les organisations officielles. Il est vital de penser comment préserver ces formes d'auto-organisation et de coordination démocratique dans le temps, parce qu'elles seront fondamentales pour ne pas repartir de zéro lors des prochains combats qui viennent inévitablement.
0: Les organisations syndicales elles-mêmes se font déborder. Le 2 juin, le comité auto-convoqué du district 8 del Alto convoque un cabildo géant, une sorte de coordination nationale du mouvement pour avancer sur les grandes orientations depuis la base et ne pas laisser aux chefs des centrales syndicales le loisir de négocier à leur place. Ne pouvant ignorer ce débordement populaire, les organisations paysannes et la COB participent et se joignent à l'appel commun, que Paz renonce à la présidence. C'est alors que le gouvernement accepte d'entendre les appels à négocier. Ils viennent désormais même des cercles qui lui sont proches, du patronat comme de sa propre coalition. Et pour proposer un dialogue, le président doit accéder à la première revendication des centrales syndicales, l'annulation de tous les mandats d'arrêt lancés contre ses membres, parfois pour terrorisme. Ce n'est qu'après une promesse d'abandonner les poursuites que les syndicats demandent à leur base si elle est d'accord pour dialoguer. Mais le non l'emporte. Entre-temps, le président Paz manœuvre pour se donner plus de liberté dans la répression. Dès le 28 mai, il fait abroger la loi 1341 sur les états d'exception, qui limitait notamment la présence de l'armée dans les protestations. La voie est ouverte pour instaurer l'état d'urgence et avoir recours à l'armée sans qu'elle, ni la police, ne puissent être inquiétées judiciairement pour d'éventuelles exactions. Encore une fois, le spectre du coup d'état de 2019 ressurgit. On en est là le 6 juin, lorsque dans l'Oriente, la police, les militaires et des groupes paramilitaires d'extrême droite tentent de démanteler un blocage dans la communauté de San Julián. Le conflit prend une tournure symbolique. Dans la région de Santa Cruz, la plus riche du pays, les inégalités sont impressionnantes et la précarité extrême, tout comme les actes racistes envers la population indigène, sont répandus. À San Julián, la situation s'envenime, mais la résistance tient bon. Le Sénat prend alors l'initiative de voter une loi d'exception pour instaurer l'état d'urgence, la transmet aux députés, mais le gouvernement temporise. Il craint l'embrasement.
1: Et c'est là qu'après 53 jours de blocage, un accord émerge entre le gouvernement et les organisations ouvrières. Il s'agit d'arrêter la protestation contre la promesse d'accéder aux revendications dans les 90 jours. Ça fait 50 jours et rien n'a été fait. Donc les mobilisations devraient ressurgir en octobre. Nous sommes en train de nous préparer pour octobre, parce que pour le moment, rien n'a été fait.
0: L'accord est immédiatement dénoncé par les comités locaux.

0: Chaco. Les Ponchos Rojos de La Paz et l'Alliance des Six Tropiques de Cochabamba accusent la COB et les autres organisations de trahison. Elles annoncent la poursuite du mouvement. La moitié des 80 points de blocage encore debout tiennent bon malgré l'offensive du gouvernement. Car dans la foulée, l'état d'urgence est décrété. L'accord a permis au gouvernement de trouver la légitimité qu'il n'avait plus pour pouvoir lâcher les chiens. Au matin du 20 juin, la police et des équipes militarisées patrouillent et tentent de pénétrer dans les zones les plus combatives. À El Alto, autour de Cochabamba et à proximité des terres indigènes de la région de Santa Cruz.
1: Nous vivons actuellement un état d'exception. Un projet de loi doit être voté pour silencier le peuple et l'empêcher de manifester. Tous ces décrets sont anticonstitutionnels, mais apparemment notre justice ne fonctionne pas non plus. Il faut aussi dire qu'il y a eu beaucoup de tensions entre les comités et la centrale ouvrière, mais pas avec ses militants, plutôt avec ses dirigeants, car certains d'entre eux se sont vendus au gouvernement. Ils pensaient pouvoir dialoguer, travailler avec le pouvoir, mais ils ont été trahis. Et aussitôt signé cet accord, ils ont été persécutés. La police est venue chercher des gens chez eux, et certains dirigeants des syndicats et même des membres de leur famille ont disparu et sont introuvables aujourd'hui. Le gouvernement a trompé la centrale ouvrière parce que contrairement à ce qu'il avait annoncé, les emprisonnements et la persécution politique sont toujours d'actualité. Donc les comités sont en train de se réorganiser. Ils réfléchissent à de nouvelles stratégies, comme le collectif des Six Tropiques à Cochabamba, qui anime un foyer très actif de la résistance. Tous les comités sont en vigilance et à n'importe quel moment, ils peuvent réactiver les points de blocage.
0: Rien n'est donc terminé. La Bolivie est au cœur de l'hiver et le pays vit une sorte de trêve. Ce qui est certain pourtant, c'est qu'il demeure un foyer d'insoumission, de refus du néolibéralisme et de l'impérialisme. Ce que Canela Crespo appelle une limite historique.
2: Aucun projet politique ne peut obtenir de stabilité s'il tente de gouverner en ignorant le poids du mouvement indigène, le poids des organisations syndicales et paysannes et la mémoire politique construite autour de l'État plurinational. Ceci est un conflit autour du type de pays que sera la Bolivie. Soit construit selon des logiques néolibérales et technocratiques, soit un pays où les transformations impulsées par les luttes populaires continueront de définir la gouvernalité.
1: Il va y avoir des jours compliqués pour la Bolivie, mais il ne fait aucun doute que notre pays va résister. La Bolivie est un pays de lutte. Nous sommes en résistance. Et les gens sont en train de s'armer, d'organiser des mobilisations, y compris avec les anciens alliés de Rodrigo Paz, qui sont dégoûtés de tout ce qui se passe. Et si nous parvenons à l'abattre, ça va être un exemple pour tout le monde. Pouvoir faire tomber un gouvernement néolibéral, ça va être un exemple pour l'Amérique latine et le monde entier.
3: De poder derrotar un gobierno neoliberal. Va ser un ejemplo para, como te digo, para Latinoamérica y el mundo.
4: Rojo y blanco, blanco y rojo, el color de mi bandera que de Bolivia es el rostro. No somos pocos, tampoco somos hartos, y aún así nos defendemos entre hermanos.
0: C'était l'actu des oubliés. Merci beaucoup d'avoir suivi ce premier épisode de la saison 7 intitulé « Le cœur d'Abiaya là-bas encore ». Vous aurez accès à toutes nos sources sur notre bandcamp « L'actu des oubliés » ainsi que sur l'audioblog. Le doublage a été réalisé par Marie-Lou, Virginie, Elisabeth et Thomas. Et pour la musique, vous avez entendu « Aloha », « Santa Mala » avec la chanson « Raza Visto Permanente » et en ce moment « Seizurap » avec « Ciudad Modelo ». Belle journée à tous, prenez soin de vous et rendez-vous en octobre où nous irons au Chili et en Argentine.

0: Il est 11h.
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2: Sixième rendez-vous en 1967. Catherine, qui a 21 ans, a participé avec d'autres étudiants à une manif contre la guerre au Vietnam. L'anti-militarisme et le peace and love gagnent les universités et la jeunesse de France. Le pacifisme est l'une des valeurs que défendent les soldats de l'amour. Les hippies, qui en 67 sont de tous les combats. Les États-Unis s'enlisent dans une guerre meurtrière au Vietnam. Le 20 décembre, il y a environ 475 000 soldats américains basés au Vietnam. En 67, Richard Anthony, plein d'espoir, nous chante qu'il faut croire aux étoiles. Reprise d'un des hymnes hippies des Flower Power Men, Let's Go to San Francisco.

Plus l'Amérique n'arrive pas à régler cette flambée de violence due aux problèmes raciaux. 200 athlètes noirs menacent de boycotter les JO de Mexico l'an prochain. Pourtant, Cleveland voit l'élection de Karl Stokes, premier maire noir d'une grande ville. En France, aux législatives, le parti gaulliste a pris un sacré avertissement. On se pose même la question de l'après-De Gaulle. Certains mettent en cause l'âge du général. Ceci pour expliquer son entêtement à rejeter la candidature de l'Angleterre pour son entrée dans le marché commun. Et pour expliquer aussi son faux pas diplomatique au Canada avec son fameux « Vive le Québec libre » qui n'a pas plu du tout au gouvernement canadien d'Ottawa. À Montréal, l'exposition universelle sur le thème « Terre des hommes » ferme ses portes. Elle aura accueilli 50 millions de visiteurs en 6 mois d'ouverture. Le design sous toutes ses formes, les médias et la mode vestimentaire avec la mini-jupe en premier plan ont fait partie intégrante de cette expo universelle de tous les records. Connu depuis l'an dernier, le jeune américain Joe Dassin continue à chanter en français. Alors, sa cote grimpe. Il chante une ode à Marie-Jeanne,

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1: Reprise de Ode to Billy Joe de Bobby Gentry. Les anciens chanteurs yéyés, qui sont toujours là, s'obstinent encore à reprendre des tubes étrangers. Ce manque d'originalité lasse au plus haut point. L'un des premiers yéyés, Franck Alamo, n'a plus la cote du temps de Biche ou ma biche. Il continue à faire des reprises en s'attaquant cette année à deux immenses tubes de pop anglaise. No Milk Today de Herman Hermits et Ah Ah, Seth the Clown de Manfred Mann.

pop et yéyé. Au volant de son minibus, l'accordéoniste André Verschuren, qui a vendu 10 millions de disques des fiancés d'Auvergne, sillonne la France pour animer les fêtes populaires. Il passe aussi beaucoup à la radio pour combler et rassurer ces adultes inquiets de cette poussée pop et anarchique de cheveux longs. André nous joue cette année un air dédié aux nombreux collectionneurs de porte-clés.

pics de fièvre, de la folie des porte-clés, c'était l'an dernier. L'épidémie, toujours là, est moins virulente. En 67, bien que l'émission de radio La Bourse porte-clés est interdite par la préfecture de Paris, qui ne peut plus assurer la sécurité du public, car 15 à 20 000 personnes s'y retrouvent chaque dimanche pour échanger des porte-clés. La folie des badges, qui doit normalement remplacer celle des porte-clés, est bien loin d'atteindre le même degré.

Claude Chan et son orchestre Crazy Mr. Badge. La jeune Mireille Mathieu, révélée à la France il y a 2 ans, s'exporte aussi très bien. Elle triomphe à Moscou et à Prague.

1937, beaucoup de Français rêvent d'avoir une maison aussi pour la décorer. Mais beaucoup n'ont pas les moyens. Alors, faute de mieux, ils vont dans les nouveaux salons, celui de la décoration et de l'immobilier. Comme ça, ils peuvent rêver. La mode est au design, version art ou version bon marché. Sorti d'un univers de science-fiction ou d'un film de James Bond, où l'on peut y voir des meubles dernier cri en pur design. Alors dans les salons et les magasins, on peut trouver des sièges pastilles pour se balancer et aussi des fauteuils gonflables, transparents et transportables. Et puis des chaises longues en forme de langue, des sièges rochers, mais aussi des lampes, comme cette lampe globe, cette lampe satellite fluo, et puis des tables en verre de toutes les couleurs. Le design épure et met en couleur les formes géométriques, les arrondis. Les couleurs sont vives, les matériaux simples et lisses, le verre, le PVC, le cuir coloré, l'acier, le plastique. En 67, Antoine en a fini avec les élucubrations. Il chante « Lolita, Lolita ». Marc et ses copains trouvent qu'il a bien changé. Mais...

0: s'adresse à bientôt à moi.
1: Les Français s'équipent de plus en plus dans les cuisines, comme dit Marc et Catherine, pour faire plaisir à maman. Les sommes dépensées équivalent à 70% du marché de l'auto. C'est énorme. Les visiteurs du salon des arts ménagers n'en reviennent pas de toutes ces nouveautés. Couteau électrique pour couper le gigot, haute aspirante, cafetière, expresso, aspirateur intelligent qui sonne quand il est plein. Mais les vedettes restent les cuisinières à gaz et les frigos, bien que 60% des Français en possèdent un. Le premier four à micro-ondes est en vente cette année. En 67, les nouveaux chanteurs de variété pop ont déjà bien remplacé les yéyés. Le jeune Alain Bachung, habitué du golf Drouot, chante Takadirié.

cette année avec une augmentation de 60% du nombre d'étudiants, les places manquent à l'université. Une procédure de sélection pour entrer à la fac est demandée par les directeurs d'université. Le ministre Alain Perfit envisage d'instituer, à partir de la prochaine rentrée, en 68, un petit robinet pour stabiliser les effectifs. La réponse ne tarde pas. Assemblée générale, grève tournante. Les étudiants protestent contre l'inadmissible sélection. La presse titre que la bataille de l'université ne fait que commencer. Cette année, les ministres européens souhaitent une équivalence européenne des diplômes universitaires. Alors que Marc et ses copains achètent de plus en plus de 45 tours anglais, Eddie Mitchell reprend un titre des Beatles, Le Fou sur la colline.

tous les ans, c'est une hécatombe sur les routes. Le 4 mai, il y a déjà 12% de tués, de plus que l'an dernier. On prévoit un nouveau permis de conduire. Il sera composé d'une épreuve sur route, d'une de nuit et d'un dépistage des déficiences visuelles. Quant à Johnny Hallyday, on lui retire son permis de conduire. Et cela va diviser la France. Entre ceux qui disent qu'il ne mérite pas ça et les autres qu'il ne l'a pas volé. 2 mois de retrait pour l'idole des jeunes. Johnny avait fait 5 infractions. Excès de vitesse, feu rouge grillé, carambolage, insultes et coups et blessures. Marc pense que son idole y est allé un peu fort. Johnny, récent père de famille, chante « Mon fils ».

Quelques succès étrangers dont certains ne laisseront pas indifférents nos chanteurs. En France, pour qu'une chanson étrangère ait une chance de devenir un succès auprès d'une majorité de gens, surtout des adultes, une francisation est souvent nécessaire. Nos chanteurs de variété, nos yéyés, viendraient en quelque sorte au secours des chanteurs étrangers pour les faire connaître en France, comme l'a fait Hugo Frey pour Bob Dylan. Comme le père de Marc dit souvent, une chanson en français est bien plus jolie que la même en anglais. Beaucoup de Français sont encore hermétiques à la langue de Shakespeare. Les jeunes, eux, préfèrent de plus en plus les originaux. The Blue Magoo.

Sacha Faux du Monde en 1967. Le physicien Robert Oppenheimer, père de la bombe atomique, meurt alors que la Chine entre dans l'ère atomique. Les Chinois saluent l'explosion de leur première bombage en brandissant le petit livre rouge. Le monde est abasourdi. Le 27 janvier, Américains et Russes signent un traité pour limiter les activités militaires dans l'espace. 60 autres pays adhèrent au traité. Le compositeur grec Mikis Theodorakis, auteur de la musique du film Zorba le Grec, inventeur du fameux Sirtaki pour l'occasion, est arrêté à Athènes. Ses chansons y sont interdites. La dictature des colonels qui dirige la Grèce d'une main de fer depuis 7 années ne tolère aucun écart. L'aventure hippie ne nous mène pas qu'à San Francisco. La culture hippie se répand dans le monde. En France, cela est sujet à quelques parodies.

alors que le mouvement américain des beatniks a mis des années pour atteindre la France, il a suffi de quelques mois à peine pour que la vague hippie traverse l'Atlantique. La jeunesse d'Europe se recouvre de tenues fleuries, se nourrit de délires psychédéliques, de philosophie indienne, de la poésie cool d'Allen Ginsberg. Les grands rassemblements Peace and Love de la contre-culture attirent la jeunesse dans ces festivals de musique pop baignés d'effluves de marijuana. Où une phrase résonne, faites l'amour, pas la guerre. Les hippies ne veulent pas d'un monde où la garantie de ne pas mourir de faim s'échange contre le risque de mourir d'ennui. Jacques Dutronc, qui n'a rien à voir avec un hippie, chante le roi de la réforme.

question essentielle. Le monde peut-il changer avec les fleurs? Le groupe Les Fleurs de Pavot chante « Dites-le avec des fleurs de Pavot ».

Parfois, on les appelle photos géantes ou affiches américaines. Marc, Catherine et leurs copains adorent ça. Ils en mettent partout sur les murs. On appelle ça poster. C'est nouveau. Une boutique spécialisée à Paris, le comptoir de l'affiche, en vend plus de 500 par jour. Posters de Che Guevara, Marilyn Monroe, James Dean, Brigitte Bardot, Marlon Brando, Jimi Hendrix, les Beatles, Gérard Philippe. Mais aussi des posters contre la guerre au Vietnam et encore des posters psychédéliques. Avec écriture ronde et large, graphisme ondulant, aux couleurs chamarrées qui font penser à une vision déformée sous emprise de drogues hallucinogènes.

C'est ça le monde. Dans le Sunday Time, on apprend que le téléphone français est le plus mauvais du monde occidental industrialisé. Le ministre des PTT, Yves Guéna, promet que la France aura refait son retard dans les 8 ans. En 67, à peine un peu plus de 6% de Français ont un téléphone. Le retard est considérable. À Paris, c'est pas terrible non plus. La population a doublé en 30 ans, alors que le métro, les trains de banlieue, les autobus sont restés en l'état. Paris tourne au ralenti aux heures de pointe. Alors, les Parisiens énervés passent en moyenne 3 heures par jour dans les transports. Et que dire des pigeons ? Eh bien, 65 000 pigeons vont être décentralisés pour aller rejoindre les villes de province qui en font la demande. Et comme dit le père de Marc, ce sont des pigeons voyageurs. Les Parisiennes reprennent la chanson qui a gagné l'Eurovision, chantée par Sandy Chou.

Dans la nuit du 5 au 6 mars, vers 3h30, la France va vivre un drame à Taninge, en Savoie. Dans un ancien couvent qui accueillait des orphelins de 8 à 15 ans, le feu s'est déclaré. Quand une monitrice donna l'alerte, l'escalier et la charpente étaient déjà la proie des flammes. 18 orphelins périrent dans l'incendie.

Dick Rivers est triste. Cette année, quand Mark allume son transistor, voici ce qu'il peut entendre. Une certaine Marie Reine qui chante « Cette fille n'est rien pour lui ».

0: un duo assez loufoque, Dupont et Pondu, qui passe souvent à la télé, reprend une chanson de Jean Ferrat, Alléluia.
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les Gauloises et les Gitanes ne seront plus les deux Françaises les plus connues. Dans son paquet bleu, blanc, rouge, la Française sort le 1er février et son goût n'a rien à voir avec les Américaines et les Anglaises. Et oui, cette année, la télé a pris des couleurs depuis le 1er octobre à 14h30. 90% des Français regardent la première chaîne, dont le monstre sacré s'appelle Guy Lux, une femme à la radio qu'on remarque, Annick Beauchamp et Madame France Inter. Elle est une sorte de mascotte, un peu gadget, qui dénonce les interdictions quotidiennes que subissent les femmes, comme par exemple assister à une séance de cotation en bourse. Univers essentiellement masculin. Après plusieurs années d'absence, le mime Marceau laisse la France sans voix, avec son personnage nommé Bip, sorte de Pierrot lunaire poétique. Selon Paris Match, Marcel Marceau est l'artiste que le monde nous envie. Il a fait du mime un langage universel. Catherine adore Michel Polnareff et cette année, elle est servie. C'est une grande année pour Michel qui enchaîne les tubes. Amkaline,

0: guitariste.
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0: Il chante aussi mes regrets.

Les Grenoblois attendent avec impatience les Jeux Olympiques d'hiver qu'ils reçoivent l'an prochain avec beaucoup de chances de médailles. Guy Perilla, les sœurs Guachel, Annie Famoz, Isabelle Mire et bien sûr Jean-Claude Killy qui remporte cette année le classement général de la première Coupe du Monde de ski alpin. Les sprinteurs français sont dans les étoiles. Bambuc, Picmal, Delecourt et Berger chipent le record du monde du 4x100 mètres aux Américains. En 67, c'est la dégringolade pour le grand champion cycliste Jacques Anquetil, qui est exclu des championnats de France et du monde pour cause de propos scandaleux et de dopage, fléau dont on parle de plus en plus dans le cyclisme. Des femmes sont à l'honneur. Catherine Lacoste est championne de golf des États-Unis. La Française Françoise Dur gagne Roland-Garros en tenant bizarrement sa raquette, l'index allongé sur le manche. L'Américaine Billie Jean King et l'Australienne Margaret Court sont les queens des cours de tennis. Voilà, le sixième épisode est terminé. On se retrouve vite pour le dernier rendez-vous en 1967. À bientôt.

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3: Visible à l'oreille est une association basée à Périgueux qui propose des ateliers de lecture labiale pour les personnes sourdes et malentendantes. La lecture labiale est une lecture sur les lèvres qui aide à mieux vivre la perte d'audition. Les permanences ont lieu à la médiathèque Pierre Fanlac de Périgueux.
4: Nous sommes une association qui s'appelle Visible à l'oreille. Je suis la coprésidente de l'association. C'est une association qui est destinée aux personnes malentendantes ou devenues sourdes, c'est-à-dire qui ont la mémoire des mots. C'est une association qui propose des ateliers de lecture labiale aux personnes devenues sourdes ou malentendantes, également aux conjoints, parce que le conjoint est directement impliqué dans cette difficulté de communication. Et donc c'est une association qui est née en 2022, donc elle a un peu plus de 4 ans. Nous avons des ateliers tous les 15 jours à la médiathèque Pierre Fanlac à Périgueux, des ateliers qui donc apprennent la lecture labiale, les techniques on va dire, et qui sont dédiés à 3 niveaux d'apprentissage, on va dire.
5: Est-ce que vous pouvez dire qu'est-ce que ça signifie, la lecture labiale ?
4: La lecture labiale, c'est les personnes qui réussissent à lire sur les lèvres, sans entendre. C'est-à-dire que nous avons une aide avec la bouche, avec les expressions du visage, qui nous permet de décoder plus ou moins ce que disent les personnes qui sont en face de nous.
5: Donc là, quand je vous pose les questions, vous...
4: D'une manière automatique, nous regardons les lèvres, nous regardons l'expression du visage. Oui, tout à fait. Parce qu'il y a des choses avec une personne malentendante qu'il ne faut pas faire.
5: Par exemple ?
4: Par exemple, quelqu'un qui fume, qui a sa cigarette dans la bouche et qui prononce, la prononciation est un peu différente. Quelqu'un qui parle dans l'obscurité. Bien entendu, je ne vous cache pas que les masques, pendant la pandémie, ça a été une horreur pour nous. Voilà, c'est des exemples.
5: Mais vous avez des aides aussi. Vous avez un petit appareil là, dans les mains. Vous voulez me montrer comment ça fonctionne ?
4: Il y a plusieurs aides. D'abord, il y a les appareils auditifs. Il y a les implants cochléaires, sur lesquels je fais un apprentissage. Il y a ça, c'est un amplificateur, hein, c'est-à-dire que vous parlez et moi, j'entends dans mon appareil. Et c'est très, très intéressant, ça. Individuellement, c'est très intéressant pour entendre une personne. Il y a aussi quelque chose qui est beaucoup plus général. Si plusieurs malentendants doivent suivre ou une conférence ou un guide lors d'une visite, le conférencier ou le guide a ce type d'appareil autour du cou et plusieurs personnes sont reliées. Et là, nous sommes dans un confort extraordinaire pour suivre à la fois ce qu'on nous dit, pour regarder quand on est à visite dans un musée, par exemple. C'est top. Seulement, c'est cher.
5: Là, ces ateliers dans la médiathèque de Périgueux, qu'est-ce que ça vous permet à se réunir ensemble et pratiquer cette lecture ?
4: Alors, la médiathèque, si j'ai bien compris votre question, c'est de se réunir uniquement pour les ateliers. On ne se réunit pas pour faire des réunions comme les cafés et dans, choses comme ça. On ne fait pas ça, on aimerait, mais il faut trouver du temps.
5: Pourquoi vous-même, vous vous êtes engagé dans cette association ?
4: Ça, c'est une bonne question. Je vous remercie de me l'avoir posée. C'était parce que moi-même, étant devenue malentendante, j'ai voulu, je pense, aider les autres personnes qui sont en difficulté pour tout, et essayer de trouver des solutions pour pouvoir vivre notre vie de personnes vieillissantes, certes, mais encore actives, de pouvoir aller au cinéma, de pouvoir aller à des conférences. Là, je voulais pour moi et pour les autres. Voilà.
5: Parce que la vie sociale devient compliquée.
4: Oui, la vie sociale devient compliquée. Nous avons décidé de demander de partir sur plusieurs fronts, en plus de la lecture labiale. Nous sommes en collaboration avec l'hôpital pour que les gens hospitalisés qui doivent passer des radiologies, qui doivent aller dans les services de chirurgie, puissent mettre un badge de manière à ce que le personnel soignant soit informé que la personne est malentendante, n'entendra plus, et il faut que le personnel soignant soit sûr que la personne comprenne les consignes. Ça, c'est pas facile. Mais avec l'hôpital de Périgueux, nous avons imaginé donc un badge, où, à condition que la personne malentendante veuille bien. Nous avons imaginé un badge pour toutes ces situations difficiles. Bon, vous allez à l'hôpital, vous devez vous faire opérer, vous êtes déjà stressé, mais en plus, le fait de ne pas entendre, ça stresse encore plus. Après, notre action aussi, c'est auprès des cinémas, pour pouvoir entendre les films ou le sous-titrage.
5: Est-ce que vous êtes nombreux dans votre groupe pendant ce atelier de lecture labiale ?
4: Notre association, parce que là, nous avons repris les cours début septembre. Nous étions 40 adhérents, ce qui est bien.
5: Pour ceux qui voudraient vous rejoindre, comment on vous trouve ?
4: Nous avons donc deux numéros de téléphone, les deux coprésidentes. Nous avons une adresse mail pour demander les informations. Et là, on répond.
5: L'association Visible à l'oreille.
4: Visible à l'oreille, parce que c'est visible alors qu'on n'a plus d'oreille ou plus beaucoup.
5: Merci.

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1: Oasis est un lieu d'accueil de jour pour les enfants un peu différents et leurs familles, un lieu adaptable et modulable selon les besoins de chacun. La structure a été créée en Gironde et souhaite élargir aujourd'hui ses activités en Dordogne.
2: Merci de vous être arrêté à notre stand aujourd'hui à la MDPH 24. C'est très enthousiasmant. Je suis Arabelle Brugnoli, je suis la présidente directrice générale de cette plateforme. Je suis maman concernée et une personne avec un autisme et un TDAH, donc un AUDH. Voilà, triple casquette et professionnelle ESMS aussi. Nous sommes en Gironde, mais dans la pointe girondine qui s'enfonce dans la Dordogne. Donc on est plus près de Montpellier-Ménestérol, Bergerac, que nous sommes près de Bordeaux, voyez. Donc nous sommes des cousins proches. Et donc nous sommes une association qui a été montée en 2019 par des parents de la grande ruralité et des professionnels engagés dans le médico-social, mais qui voulaient offrir un lieu d'accueil complètement différent de ce qui pouvait exister.
3: Par exemple, expliquez-nous.
2: Alors, par exemple, nous avons déjà, nous sommes reconnus par l'ARS Nouvelle-Aquitaine par un contrat pluriannuel d'objectifs et moyens, et nous avons un agrément éducation nationale qui nous permet aussi d'accompagner dès le départ l'interrogation de parents sur la bizarrerie qui leur est montrée du doigt de leur enfant. Ne pas laisser sur la ruralité des parents qui souffrent de ces déserts médicaux que l'on connaît, les déserts aussi de solutions concrètes, d'accompagnement et de répit pour éviter ce que connaissent très bien les aidants, l'épuisement, l'isolement, mais aussi l'arrêt de travailler et donc le manque d'argent, c'est-à-dire tout ce qui va être le refus du loisir et pour l'aidant aussi arrêter des soins ou faire le choix, comme font beaucoup de mamans actuellement, soigner son enfant ou manger un repas le soir avec son enfant. Concrètement, on a une maison dans laquelle nous accueillons du lundi au vendredi tous les jours de la semaine, sauf pendant les vacances de Noël, l'enfant, le jeune adolescent ou le jeune adulte, dans des séquences de journée dans lesquelles il va être accueilli par des professionnels, éducateurs spécialisés, maîtres de maison, aides-soignantes, mais aussi avec un duo de parents qui auront été formés à l'expertise parentale pour accueillir avec leurs yeux de parents d'autres parents ou des jeunes adultes qui sont en mission de service civique que nous embauchons et qui viennent aussi, avec leurs yeux d'expertise, nous aider à mieux comprendre le monde du trouble du neurodéveloppement.
3: Comment ça se passe une journée ordinaire chez vous ?
2: Une journée ordinaire, les parents ou le taxi amènent dès 8h30 le jeune. Il est accueilli dans une salle d'accueil dans laquelle il va avoir tout ce dont il a besoin, donc il n'arrive pas comme ça parce que j'ai décidé, c'est une rencontre parentale, on va discuter qu'est-ce qu'il aime faire, qui il est, on va écouter ses parents qui connaissent parfaitement leur enfant. Donc ils vont nous guider dans le monde de leur enfant. Et donc il arrive en accueil, il est accueilli par deux professionnels, il y a le petit déjeuner qui est proposé, s'il a envie d'un casse-croûte, voilà, nous avons un maître de maison qui est toulousain, qui nous fait des cassoulets. Voilà, extraordinaire, voilà. Et puis après, va commencer des séquences. Nous avons la chance d'avoir deux enseignantes. Donc, il y aura des séquences pédagogiques, des séquences éducatives dans des salles appropriées, des séquences de travail autour de la sensorialité. Il y aura des sorties à la piscine, on va à l'équitation, etc., etc. Ça, c'est la matinée. Après, il y a le repas. Donc, chaque enfant participe à l'élaboration du repas. Nous avons la chance d'être dans la ruralité avec une richesse en termes de lieux où on peut aller chercher chez le producteur les tomates, les vrais œufs, etc. Chaque enfant a une petite activité à faire pour le repas. Le repas est partagé et servi à l'assiette en fonction du besoin de l'enfant. On va suivre vraiment s'il a une intolérance à quelque chose. Si, par exemple, il ne mange qu'en blanc, s'il ne mange que certaines particularités en pâte, etc. On va suivre vraiment tout ça. L'après-midi, il y a toujours un temps de repos parce que l'idée n'est pas non plus de fatiguer l'enfant, mais de suivre son rythme. Et c'est plutôt des activités de balade, d'art-thérapie, de médiation par l'animal, etc. La journée se finit à entre 16h30 et 17h avec le relais avec les parents. Et puis de 17h à 18h, c'est notre réunion où on fait un petit peu le débriefing. Et après, on repasse sur une autre journée.
3: On imagine que les enfants et les parents retrouvent un autre cadre, un autre accueil, et il n'y a que de positif dans ces rencontres.
2: Alors, des positifs, oui, ce que nous faisons, ce qu'on appelle, nous, chaque année, de par nos financements publics, ce qu'on appelle des mesures d'impact. On est très, très fiers d'avoir 100% de réussite au niveau de l'abaissement du stress parental. Ça, c'est la première chose qu'ils nous disent. Je suis beaucoup moins stressée parce que je sais que j'ai un soutien. Et puis, ce n'est pas qu'une maison d'accueil. On a aussi des rencontres entre femmes, aussi entre mamans. On a des rencontres entre parents et surtout, on a aussi des jeunes aidants. C'est-à-dire les frères et sœurs qui nous remercient à 100%, qui nous disent « je retrouve ma place d'enfant dans la fratrie aussi ». Voilà, donc ça c'est très important. Ils nous disent aussi qu'ils retrouvent du lien parce qu'ils n'ont plus besoin d'expliquer la bizarrerie, on est entre personnes bizarres. Donc ça coule de source. Si un enfant rentre chez nous et qu'il a besoin d'être en couche et sans t-shirt parce que sa sensorialité ne lui permet pas, on va l'accepter. Voilà.
3: Comment se passe la première rencontre? Est-ce que c'est les professionnels qui vous conseillent vous rencontrer ou est-ce que c'est les familles? Comment on arrive jusqu'à chez vous?
2: Alors, plusieurs portes d'entrée. On est reconnu en Gironde et puis aussi en Dordogne par la MDPH, bien sûr, mais aussi par l'école. C'est notre grande victoire. De par l'agrément éducation nationale que nous avons, on travaille avec les maîtresses, avec les PMI, avec les crèches, avec tous les réseaux RASED, avec les psychologues scolaires, les médecins scolaires, qui eux vont nous appeler en me disant « Écoute Arabelle » ou « Écoute Romane » qui est ma collègue, on a rencontré cette famille, on a pensé à toi, on leur a donné le numéro, j'espère qu'ils feront le premier pas. On attend toujours le professionnel à sa vision, mais nous, ce qui nous intéresse, c'est eux, c'est le parent, c'est son vécu, c'est son expertise et ce dont il a besoin. Voilà. Par exemple, si nous, professionnels, on va dire « Maintenant, votre enfant, il a besoin d'une communication pour exprimer ses besoins » et que le parent me dise « Là, je veux dormir ». S'il te plaît, je veux dormir. Je ne dors pas depuis 5 ans, je ne dors pas. Trouve-moi quelque chose. Eh bien, on va l'écouter. Et c'est ce besoin-là qu'on va mettre en premier. Voilà. Si le parent nous dit, écoute, tout se passe bien à l'école, mais c'est un adolé chiant. Parce qu'il ne faut pas oublier que derrière un diagnostic, ce sont des enfants qui grandissent comme n'importe quel enfant. C'est des adolescents avec des appétences d'adolescents. Et souvent, les parents ont du mal à le voir ça aussi. Donc voilà, vous voyez, on rentre par différents biais. Mais même si c'est un professionnel qui nous appelle, on écoutera surtout le parent.
3: Vous portez un ruban multicolore. Oui. Vous pouvez parler un petit peu de ce ruban.
2: Alors, c'est le ruban de la neurodiversité. Nous pensons sur l'association que l'être humain est une grande chaîne de neurodivergents et de personnes neuroatypiques, mais toutes les personnes font partie d'un groupe qui est différent et on n'est pas plus différent qu'un autre, on est différent comme tout le monde. Voilà.
3: En ce qui est, comment on peut vous trouver?
2: Alors, vous pouvez nous trouver sur en tapant oasis.asso.33@gmail.com et puis sur notre nouveau site internet qui vient juste d'être lancé, qui est sur www.psc-oasis.

0: 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Il est 13h à Paris, 11h en temps universel, 8h à Brasilia.
1: Charlotte de Rouen.
0: Les bureaux de vote viennent d'ouvrir au Brésil. Premier tour de l'élection présidentielle ce dimanche. Le sortant Lula et le sénateur Flavio Bolsonaro sont au coude à coude dans les sondages. Le chancelier allemand Friedrich Merz, lui, est à Kiev. Une visite imprévue au moment où la capitale ukrainienne est menacée de frappes d'ampleur par la Russie. En Espagne, la crise politique et sociale liée au logement pourrait-elle tourner en faveur du Premier ministre? C'est en tout cas le pari. Que fait Pedro Sanchez? Explication à suivre. La politique en France et ses accusations d'écrits antisémites attribués à Jordan Bardella, ces révélations peuvent-elles impacter la candidature RN de Marine Le Pen à la présidentielle? Et puis l'écrivain sénégalais Cheikh Hamidou Kane est mort à l'âge de 98 ans. Il était notamment l'auteur de l'aventure ambiguë, œuvre majeure de la littérature africaine. Sera le prochain président brésilien? Le sortant Lula, 80 ans, brigue un nouveau mandat. Son principal rival, c'est le fils de l'ancien président d'extrême droite, Jair Bolsonaro, le sénateur Flavio Bolsonaro. Les deux hommes ont des visions diamétralement opposées de ce qu'ils veulent mettre en place pour le pays. Thierry Augier, on vous retrouve en direct de Sao Paulo. Thierry, les bureaux de vote viennent donc tout juste d'ouvrir.
2: Oui, je me trouve actuellement devant un bureau de vote du centre-ville dans une école. Je veux dire, il y a beaucoup de monde qui, les portes viennent d'ouvrir, il y a beaucoup de monde qui rentre pour voter. Tout se passe dans le calme pour l'instant. Bien sûr, il est trop tôt pour dessiner une tendance, mais le taux de participation sera un facteur important. On attend une abstention assez élevée tout de même après une campagne, pour ainsi dire, au ras des pâquerettes. Alors le score s'annonce très serré. Lula est très légèrement en tête, mais l'écart s'amenuise entre les deux candidats. Selon les sondages qui ont été publiés hier soir, les pourcentages étant dans la marge d'erreur. Il y a aussi 4 petits candidats qui penchent plutôt à droite. Et en cas de vote utile, cela pourrait favoriser Bolsonaro. Dans la pratique, les électeurs ne votent pas seulement pour un président, mais également pour un député, 2 sénateurs, 1 député pour chaque État de la Fédération, et puis un gouverneur ici à São Paulo. Dans l'État de São Paulo, un allié de Bolsonaro est très largement favori et devrait être réélu dès le premier tour.
0: Thierry Augier en direct de Sao Paulo, excusez-nous pour cette liaison un petit peu capricieuse. Le second tour de la présidentielle au Brésil aura lieu le 25 octobre. Et puis cette élection, on y revient dans un peu plus d'une heure dans RFI Midi. Charlotte Hydrac reçoit João Whittaker, professeur à l'université de Sao Paulo. Les Bosniens votent également ce dimanche, élection générale dans un contexte particulier marqué par des divisions communautaires héritées de la guerre des années 90. 3 millions d'électeurs sont appelés à désigner leurs responsables, mais le système est assez complexe. La Bosnie est divisée en 2 entités autonomes, l'une à majorité serbe, l'autre où vivent principalement des Bosniaques et des Croates. Et les favoris des sondages proposent des visions, là aussi très divergentes, du pays. En Lettonie, sans surprise, le Premier ministre sortant arrive en tête des élections législatives. Le parti d'Andris Kulbergs obtient 35% des voix selon des résultats provisoires. La Lettonie devrait donc rester sur sa ligne et continuer à soutenir l'Ukraine. La Russie, elle, annonce intensifier ses frappes contre l'Ukraine. C'est ce qu'indique le ministère russe de la Défense dans un communiqué en réponse à des déclarations du président ukrainien promettant d'accroître les attaques contre les raffineries russes. À Kiev, la capitale, les frappes se poursuivent notamment sur les infrastructures. Le pont qui avait déjà été attaqué hier a de nouveau été visé. La capitale ukrainienne où le chancelier allemand effectue une visite surprise ce dimanche. Emmanuel Chaz, vous êtes notre correspondante sur place. Cette visite, elle intervient alors que la Russie a sommé les étrangers présents à Kiev de quitter le pays. Friedrich Merz, lui, prend donc le contre-pied en effectuant ce déplacement.
3: Oui, tout à fait. Alors avec cette visite, le soutien allemand est réaffirmé. Friedrich Merz a déclaré que l'Ukraine aura besoin d'un soutien total dans les prochaines semaines. Il a également annoncé environ 1 milliard d'euros d'aide supplémentaire, notamment pour les armes à longue portée et la défense contre les drones. S'y ajoutent quelques 350 millions d'euros pour réparer les infrastructures énergétiques endommagées. Il n'est pas venu seul, le chancelier allemand, mais avec une délégation de représentants du secteur économique et d'industrie de défense pour finaliser un accord de production conjointe. C'est le contexte qui est particulièrement tendu qui vaut cette visite. Pendant l'arrivée de Friedrich Merz, les sirènes ont retenti au-dessus de la ville. Le pont Nord, vous l'avez dit, a été frappé par un drone. Donc la visite s'est déroulée alors que les attaques russes contre Kiev et d'autres villes ukrainiennes s'intensifient. Et le message y est aussi fortement politique puisque Friedrich Merz présente le soutien à l'Ukraine comme lié également à la sécurité européenne.
0: Emmanuel Chaz à Kiev pour RFI. Il n'y a pas de solution militaire au conflit au Moyen-Orient. Déclaration du chef de la diplomatie iranienne ce dimanche à l'attention des États-Unis. Les pourparlers semblent dans l'impasse. Des responsables américains et iraniens se sont rencontrés fin septembre à New York en marge de l'Assemblée générale de l'ONU. L'Iran avait ensuite proposé un plan pour rouvrir le détroit d'Ormuz sous 7 jours. Un plan refusé par Donald Trump qui a laissé la porte ouverte à la poursuite des négociations, mais qui n'a pas exclu non plus la reprise des frappes. En Espagne, le Premier ministre Pedro Sanchez peut-il transformer la crise politique liée au logement en atout électoral ? Les députés ont rejeté vendredi les textes portés par le gouvernement pour mieux protéger les locataires, une décision incompréhensible pour de nombreux Espagnols qui ont massivement manifesté hier. Dans ce contexte, l'hypothèse d'élections anticipées se précise. Pour Benoît Pellestrandi, historien spécialiste de l'Espagne, le calendrier pourrait jouer en faveur du dirigeant socialiste dont l'entourage est entaché par des scandales de corruption.
4: Le jeu électoral s'est brutalement ouvert alors qu'en effet, il y a un mois, la question de Ceuta et la question de la corruption occupaient le devant de la scène médiatique et le débat politique tout entier. Pedro Sanchez a le sentiment qu'il peut avoir là un levier pour une campagne électorale qu'il espère gagnante. S'il se dit que la question du logement, qui est une question concrète et qui depuis 2-3 ans est en tête des préoccupations des Espagnols, permettra effectivement de ne plus parler des scandales de corruption, que par ailleurs, si les élections ont lieu le 29 novembre, le jugement qui devrait concerner son épouse Begoña Gomez n'aura pas eu lieu, il y aura la présomption d'innocence, et donc il pense qu'il peut faire une campagne électorale très dynamique et sur laquelle effectivement il arguera de l'absence de condamnation pour dire que toutes les affaires de corruption ne sont que des mensonges et des complots montés par la droite médiatique. Donc l'argumentaire est prêt.
0: Benoît Pellistrandi, joint par Sofia Katsenkova, des pluies torrentielles ont fait 2 morts dans le nord-est de l'Espagne, dans la province de Barcelone. La ville et ses environs restent en état d'alerte. Les autorités mettent en garde contre des risques d'inondations et de débordements de rivières. En France, le scandale des écrits antisémites attribués à Jordan Bardella va-t-il éclabousser Marine Le Pen ? La candidate du Rassemblement National à la présidentielle ne s'était pas exprimée après la publication des preuves de Mediapart, le média qui a révélé cette affaire. Elle a toujours présenté Jordan Bardella comme le futur Premier ministre si elle était élue en 2027, et elle réaffirme clairement aujourd'hui son soutien au président du parti dans la tribune dimanche, Valérie Gasse.
5: Les mots de Marine Le Pen sont sans ambiguïté. Sollicitée par la tribune dimanche, elle affirme « J'ai totalement confiance en Jordan ». La candidate, qui était restée silencieuse depuis la publication d'un deuxième article présentant les captures d'écran des messages antisémites et des éléments d'authentification les reliant à Jordan Bardella, garde donc le cap choisi depuis la publication des premières révélations de Mediapart, faire bloc avec celui qu'elle veut nommer à Matignon en cas de victoire à l'élection présidentielle. Son Poulain, qui nie toutes les accusations et affirme que les documents produits par Mediapart sont des faux. Une stratégie de défense qui ne convainc pas les adversaires du RN. De Gérald Darmanin à Olivier Faure en passant par Édouard Philippe, tous ont estimé que Jordan Bardella était vraisemblablement l'auteur des écrits, mais qui pour le moment ne fait pas baisser la candidate dans les sondages. À ce stade, Marine Le Pen ne lâche pas Jordan Bardella. Ils seront d'ailleurs ensemble mardi prochain pour présenter lors d'une conférence de presse la trajectoire budgétaire de la candidate.
0: Et je vous le disais en titre, l'écrivain sénégalais Cheikh Hamidou Kane, auteur de L'Aventure ambiguë, est décédé à l'âge de 98 ans. Le président sénégalais Bassirou Diomaye Faye lui a rendu hommage dans un message publié sur le réseau social X. Il salue une œuvre qui appartient au patrimoine du Sénégal et de toute l'Afrique. Restez avec nous à l'écoute de la Radio du Monde. Tout de suite, c'est l'Atelier des médias avec Steven Jambeau.
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7: Bonjour à toutes et à tous, vous êtes sur Radio Libre en Périgord et nous nous retrouvons pour l'agenda quotidien présenté par l'équipe RLP.
6: Dans le cadre du programme Bien vieillir en Dordogne, le Grand Périgueux et l'association Cassopeia Prévention Senior organisent avec la mairie de Sagnac une séance de prévention à l'écoute de nos sens le jeudi 8 octobre 2026 à 14h30 à la salle des fêtes de Sagnac.
8: Le samedi 10 octobre 2026, à partir de 9h30, à la médiathèque de Trélissac, sur entrée libre bien sûr, ce sera la journée nationale des 10 à Trélissac. Les 10, vous savez, c'est les dyslexiques, les dyspraxiques, etc. Cette journée permettra de mieux comprendre ces troubles et leurs conséquences au quotidien à travers des mises en situation, des témoignages, des échanges et l'intervention de professionnels et d'associations. C'est organisé avec la Fédération française des 10, Avenir Dysphasie TDL Dordogne et Dyspraxique, mais Fantastique 24. Et bien sûr, cette manifestation est ouverte à tous. Du 16 au 24 octobre 2026, les Connexions Oubliées présentent la première édition du festival Art et Sciences, La Nuit Voir. Une semaine pour voir la nuit sous un autre jour. C'est donc sur entrée libre, il y aura des spectacles, des conférences, des projections, des animations et de la médiation artistique sur le thème de la nuit. Vous pouvez retrouver plus d'informations sur lesconnexionsoubliées.net. L'association Périgord Afrique Développement vous invite à sa randonnée solidaire qui aura lieu le dimanche 18 octobre 2026 à Champsvinel. Véritable rendez-vous convivial et engagé, cette manifestation s'inscrit désormais dans un calendrier biannuel. Deux randonnées sont organisées chaque année, au printemps, généralement en mars, et en octobre, donc en automne. Et ça se passera le 18 octobre 2026. Et vous avez aussi un repas solidaire africain le samedi 31 octobre 2026. C'est une inscription obligatoire. Plus d'informations 07 81 40 27 33 ou au 06 58 22 42 30.
7: Merci d'avoir suivi l'agenda du jour sur RLP. Restez avec nous pour la suite de nos programmes.
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10: Rose, le corps du délit. C'est le troisième film du réalisateur allemand Markus Schleinzer. Les deux premiers datent de 2011 et 2018. On ne peut pas dire que Herr Schleinzer soit un stakhanoviste du 7e art. Pourtant, ce drame noir de 94 minutes vaut vraiment le détour. Au lendemain de la guerre de 30 ans, un mystérieux soldat balafré s'installe dans un village isolé d'Allemagne. À force de labeur et de services rendus, il gagne la confiance des habitants et croit enterrer son secret. Alors que les villageois commencent à le considérer comme l'un des leurs, tout bascule lorsqu'ils se mettent à douter de sa véritable identité. D'une beauté formelle étourdissante, avec un noir et blanc comme on n'en avait plus vu depuis longtemps, un scénario original fascinant qui propose une réflexion sur le genre, la liberté et les stéréotypes. On n'en sort pas indemne. On le sait d'emblée, dès la première intervention de la voix off, je ne spoilie donc d'aucune manière l'intrigue de ce film, ce mystérieux étranger qui arrive dans un village protestant, reculé d'Allemagne, le fait sous une fausse identité, un faux nom et un faux genre. Malgré tout, et donc ce faux suspense, Schleinzer signe un drame historique d'une sobriété et d'une grande précision, exposant avec force l'oppression des femmes dans cette société dominée par la religion et transmet avec émotion leur désir ardent de liberté et d'autonomie. Mais au-delà de ces thèmes très forts, c'est la mise en scène absolument sublime qui nous frappe le plus. On n'est pas loin de retrouver la perfection du Jeanne d'Arc de Dreyer, par exemple, ou du Ruban blanc de Haneke. Un régal pour les cinéphiles, une histoire forte et dérangeante pour le grand public. La seule faiblesse de ce film magnifique, et c'est paradoxal, c'est la formidable Sandra Hüller, qui, à l'occasion, a reçu le prix d'interprétation à Berlin. Je pense vraiment que c'est une erreur de casting, car c'est une star. On connaît maintenant son visage trop, dirais-je, pour ce rôle, sur une identité cachée. Car on ne peut s'empêcher de voir sans cesse Sandra Hüller jouer le rôle titre. Et on ne parvient pas à oublier que c'est elle qui est à l'écran de bout en bout. Ce qui, reconnaissons-le, retire une grande part du mystère qui entoure ce personnage énigmatique. Les autres, Caro Brown, Marisa Grovalt, Godehard Giese, sont excellents, mais évidemment éclipsés par la performance hors norme de Frau Hüller. Comme lors du monologue poignant qu'elle livre pour défier les villageois lorsqu'ils tentent de remettre en cause et en question son genre. Inoubliable.
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11: Et on va sur le plateau de Mille Vaches. Salut Fabien.
12: Salut Baptiste.
11: On va parler de Radio Vassivière. Est-ce que tu peux nous faire son historique ?
12: Alors, c'est une radio qui est née début des années 80, en 84. Ça va être bientôt, là, qu'on va fêter les 40 ans. Au début, c'était une radio créée pour les touristes, parce qu'à côté de Royère de Vassivière, il y a un grand lac qui s'appelle le lac de Vassivière. C'est un peu... C'est situé sur plusieurs départements, la Haute-Vienne et la Creuse. C'est le pôle touristique de la Creuse, en fait, un peu. Il y a pas beaucoup de monde qui vient nous voir par là, mais c'est très calme tout le temps. Mais voilà, c'est un petit endroit où il y a des petites plages. Ils ont fait des campings, des choses comme ça. Hein, c'est donc il y a eu une demande du syndicat qui s'occupe donc du tourisme autour de ce lac, de faire une radio. Ça a commencé par... les deux premières années, c'était que l'été. Et en fait, les habitants ont voulu que cette radio soit là toute l'année, parce qu'il n'y a pas beaucoup d'autres radios. Ici, on capte un peu que les radios nationales, France Culture, France Inter et Point Barre, quoi. Et toutes les, même les radios commerciales ne sont pas trop. Il y a rien. La bande FM est très très vide. Donc ils étaient très contents qu'il y ait une radio, et d'autant plus locale, qui parle de ce qui se passe ici, quoi. Donc à partir de 86 à peu près. La radio est passée en 24 heures sur 24, 7 jours sur 7, 365 jours par an.
11: Vous êtes détaché de cette historique liée au tourisme, ou quel est le lien encore avec le lac, par exemple, ou le syndicat ?
12: On est toujours en lien avec eux. L'été, on ne s'arrête pas. Nous, il y a beaucoup de radios qui font un peu leur pause, qui passent plein de rediffusions l'été. Nous, on est un peu à fond, on est un peu au max, justement, avec ce partenariat qui est assez important, notamment financièrement, mais ça nous tient aussi à cœur, ça fait partie de nos habitudes de relayer les infos, touristes. Voilà, ça fait, c'est une partie de l'année où ça nous change aussi, ça fait quelque chose un peu de différent. On fait des directs, on va faire des directs sur la plage, on va sur plein d'événements différents qui nous changent de nos habitudes du cours de l'année, quoi. Le cours de, pendant tout le reste de l'année, on s'occupe de ce qui se passe pour les habitants, quoi. Voilà, c'est pas désagréable à faire, quoi.
11: Effectivement, les touristes savent qu'il faut écouter Radio Vassivière lorsqu'on vient dans votre secteur.
12: Bah, on fait notre petite pub et puis on se montre aussi. Voilà, comme je te disais, on va sur les plages, sur les événements, on essaye un peu de se montrer. On a nos flyers un peu partout avec nos programmes. On essaye, mais après ça reste comme je te dis, c'est le cœur de notre secteur, donc on a aussi des petits panneaux, on a plein de choses, voilà, notre petite pub, quoi. Mais après, voilà, de toute façon, tu te promènes sur la bande FM, il n'y a pas trop de concurrence, hein, donc soit tu restes sur tes habitudes à écouter France Inter ou France Culture, et puis soit tu découvres une nouvelle radio, c'est au choix.
11: Qu'est-ce qu'on est amené à entendre sur Radio Vassivière, Fabien ?
12: Eh ben nous, on est une radio assez ouverte. Hein. Enfin, ça a évolué au cours des années, hein, mais je vais te parler du présent, de ce que je connais le mieux. Comme toutes les radios associatives, le but, c'est de rendre cet outil radiophonique accessible aux personnes qui veulent s'en saisir. C'est les bénévoles qui fabriquent ça au maximum. Mais... la Creuse, comme tu le sais, comme peut-être tes auditeurs le savent, c'est un des départements les moins peuplés. Nous, on en couvre une surface énorme qui correspond à peu près au secteur du PNR, de 1000 vaches en Limousin. On a même 4 antennes pour couvrir tout ce territoire. Et il y a à peu près 30 000 habitants, ce qui est rien du tout. Pour trouver des bénévoles, c'est pas facile. Il y a des grandes distances. Si un jour vous venez ici, vous allez vous rendre compte qu'il n'y a pas de grande route. C'est un plateau, donc c'est de la moyenne montagne, hein, mais c'est très vallonné. Et ce sont des petites routes qui tournent dans tous les sens. C'est jamais droit. Et donc les temps de trajet sont extrêmement longs. Donc pour venir au studio, bah, c'est pas évident. Donc c'est pour ça aussi qu'on a 3 studios. On a essayé un peu de rendre la radio accessible au maximum. Donc nous, on n'a pas une grille remplie à ras-bord, hein. On n'est pas comme les radios des grandes métropoles. C'est toujours très facilement accessible, donc ça tourne, il y a des gens qui viennent, qui partent suivant leur disponibilité, et du coup les salariés, on fabrique aussi des temps de direct, on a un direct, on fait ça le midi en ce moment, on a une émission, ils ont passé la 200e, c'est la Vaina, c'est une émission sur les musiques latino-américaines au sens large. Ils sont un groupe, ils sont plusieurs personnes, soit d'origine, soit amoureux de cette région du monde, et qui nous font découvrir plein de musique. Il y a aussi des reportages, parce que voilà, il y a notamment un Chilien, il y a une Colombienne qui retourne régulièrement chez eux et qui nous rapporte des sons de là-bas, enfin pas que de la musique, aussi des paroles de personnes. Donc c'est très intéressant, on a des émissions littéraires, on a des émissions politiques, et je peux vous citer aussi une émission en train de naître autour de la forêt, parce que voilà, notre territoire est plein de forêts, voilà, on a aussi des choses assez pointues en musique, sur les musiques un peu expérimentales. Et moi-même, je suis salarié, mais j'ai commencé en tant que bénévole, et j'anime une émission autour des cassettes audio. Voilà, je passe que des cassettes audio. Donc voilà, c'est très varié. C'est suivant ce qu'on nous apporte, quoi. Nous, les salariés, on fait pas mal d'ateliers dans les écoles, centres de loisirs, les IME, voilà, dans plein de... Les maisons de retraite aussi, il n'y a pas que pour les jeunes, voilà. Enfin, l'éducation média, si, c'est plus pour les jeunes. C'est une bonne partie de notre travail, nous les salariés, quoi.
11: Combien de salariés et du coup, combien de bénévoles à Radio Vassivière?
12: Moi, je dirais qu'on a entre 30 et 40 bénévoles, à peu près. On a une dizaine d'administrateurs et d'administratrices. Et on est 8 salariés. Ça correspond à peu près à 6 temps plein, quelque chose comme ça, 5 ou 6 temps plein. Ici sur le plateau, on est un peu délaissé par l'État. Tu vois, si on veut aller à la poste, ne serait-ce que ça, ou voir les services de l'État, bah c'est tout est loin, tout est compliqué. On a un peu l'impression d'être abandonné par l'État ici. Donc on s'est beaucoup structuré en association. Il y a énormément d'associations ici sur le territoire. On est devenu un peu des experts en association. je sais pas si je peux dire ça, mais en tout cas, voilà, on crée de l'emploi. C'est nous qui le faisons à travers ces associations notamment. Ça a été une des solutions trouvées par la population. Et donc nous, on réussit à avoir pas mal de financements. Parce que voilà, comme tu sais, les financements, ils viennent du ministère de la Culture, mais c'est corrélé sur les financements qu'on arrive à trouver localement. Donc on en parlait, le lac nous aide, et plein de petites communes. On a un cheval sur 3 départements, donc on travaille comme ça, on travaille avec la DRAC, on travaille avec les écoles à faire des ateliers, on essaie de diversifier au maximum. Et là, il y a un chantier qui nous tient beaucoup à cœur, on aimerait beaucoup travaille un peu plus sur le temps long. Le problème des radios, c'est qu'on travaille toujours un peu sur le temps court. C'est une sorte de monstre à toujours alimenter, cette radio. Et on fait des choses en courant. Tu dois très bien connaître ça. Et on a notamment été se balader un peu du côté de Marseille avec nos amis de Radio Grenouille et leur Euphonia, leur structure qui font partie des rares radios qui arrivent un peu à créer du documentaire ou du contenu sonore un peu sur le temps long, à travailler en collaboration avec des artistes. Et c'est quelque chose qu'on essaye de faire doucement.
11: Tu nous as déjà un peu expliqué, mais comment tu nous présenterais votre zone de diffusion? Alors, trois départements.
12: Et c'est l'ancien Limousin. En fait, on est au cœur, à la limite de ces trois départements, Haute-Vienne, Corrèze, Creuse, le plateau. Il y a, si vous regardez sur une carte, vous verrez peut-être le parc naturel régional Mille Vaches en Limousin. Ça correspond à peu près à ça, notre territoire. Après, sachant qu'il y a, comme il y a plein de collines dans tous les sens, et d'un coup on capte, d'un coup on capte pas, voilà. Et c'est notamment traversé par la vallée de la Creuse. Et on ne nous captait pas dans la vallée de la Creuse, alors qu'il y a Aubusson, Felletin, des villes pour nous importantes. Hein. Il doit y avoir 2-3 000 habitants, ça doit être ridicule pour certaines régions. Mais pour nous, c'était un peu des pôles assez importants, où il y a des théâtres, il y a le cinéma qui sont là-bas. Voilà. Et on ne nous captait pas dans le creux de la vallée. Donc on a cherché à mettre une antenne là-bas et aussi on a mis une antenne du côté de la Haute-Corrèze. En gros, nous, c'est le sud de la Creuse, le nord de la Corrèze et l'est de la Haute-Vienne.
11: Et pour terminer, les éléments de com.
12: Ouais. Et pour ceux qui sont pas par chez nous, le site internet, c'est radiovassivière.com, hein, tout simplement, tout attaché. 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Et à Ussel, le 92.3 FM.
11: Eh ben, merci Fabien pour Radio-Vassivière.
12: Eh ben, merci à toi Baptiste.
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5: Là, si la machine descend, là, il y a une trentaine d'arbres qui vont tomber, là. 30 arbres qui ont mis 120 ans à pousser, quoi. Ils ont vu les deux guerres, quoi. Ils ont vu nos grands-parents passer dessous. Ne pétez pas ces arbres, s'il vous plaît, quoi.
6: 31 août 2023, chantier de l'autoroute A69.
5: À partir du moment où la tête abatteuse touche un arbre, j'entre en grève de la faim.
6: Extrait du documentaire de Off Investigation, Autoroute A69, l'affaire personnelle de Macron.
5: Si vous continuez à couper les arbres, même si vous pensez qu'en ayant fini d'abattre tous les arbres, je vais sortir de la grève de la faim, je la continuerai pour les terres agricoles. Ça prend effet à partir du moment où la machine touche un seul arbre.
6: Salut les amis, c'est JBD pour Polémique, c'est la voix off.com et pour votre radio encore libre préférée. On va aujourd'hui à nouveau parler d'écureuils avec votre invité, Thomas Braille, l'un des fondateurs du GNSA, Groupe National de Surveillance des Arbres, l'un des écureuils de la 69 qui a aussi fait 40 jours de grève de la faim dans un arbre devant le ministère de la Transition écologique. Retour sur l'origine du terme écureuil.
7: En fait, il y a un grimpeur du GNSA qui a pris un arbre sur la 69. Une fois qu'il était en haut de l'arbre, il a dit « tant qu'il y aura des arbres, il y aura des écureuils ». Et cette expression, elle est restée, en fait. Quand on parle des écureuils, ben, on a tout de suite en tête la 69. C'est le mode d'action du GNSA, Groupe National de Surveillance des Arbres. D'autres l'utilisent maintenant, et tant mieux. Nous, on n'a pas d'armes, en fait, on n'a rien. Notre seule arme, ce sont nos cordes et nos téléphones. Nous, on est dans la non-violence, je parle pour le GNSA, on est vraiment dans la non-violence. On essaye de faire comprendre les choses par non-violence. On y arrive, on n'y arrive pas. Mais en tout cas, c'est notre façon de faire. On fait du mieux qu'on peut.
6: Thomas Braille, on l'a rencontré à Juvisy en octobre 2025 lors d'une escale de l'expédition Bateau Labo. Et depuis cette conversation, le feuilleton judiciaire de l'A69 a dramatiquement rebondi. Vous verrez au cours de cette émission que ces militantes et militants écologistes désignés par le pouvoir comme d'épouvantables et dangereux éco-terroristes sont de fait, et même si ça peut en agacer certains et certaines qu'on le dise, des défenseuses et défenseurs du bien commun, du droit et de la légalité.
7: Je veux dire, aller s'accrocher dans un arbre, c'est facile, mais l'idée à la base, c'est de dire il y a des articles de loi, là vous avez une illégalité sur les espèces protégées, et nous, on est là parce que vous ne la respectez pas. Quand il y a des illégalités, ben en fait, la loi est la même pour tout le monde. Et quand il y a des arbres, quand on peut les sauver, bon sang, essayons de les sauver. L'oxygène qui rentre dans mes narines aujourd'hui me permet d'échanger avec toi, et toi pareil. On a des températures de plus en plus caniculaires, et à partir du moment où on aura de moins en moins d'arbres sur cette terre, il va faire de plus en plus chaud. Et c'est déjà le cas, en fait, quoi. Au lieu de renforcer les lois de protection parce que tout va mal, on ouvre encore plus les vannes. Carrément, en fait, on veut faire passer une loi pour déprotéger les espèces protégées. C'est n'importe quoi. Et on dit aux grands porteurs de projets qui veulent piller, eh bien, allez-y, pillez encore plus, quoi. Je suis atterré, en fait, quoi. Je suis vraiment atterré, quoi.
6: Il va vous le raconter au cours de cette conversation. Avant de se lancer dans ces luttes de défense du vivant, Thomas Braille n'était pas un militant chevronné, mais un citoyen lambda, père de famille et artisan.
7: Tout ça, je ne connaissais pas, moi, tout cet univers-là, en fait. Je n'avais jamais côtoyé de ZAD, je ne savais pas ce que c'était, en fait. Je n'avais jamais les zones d'action, les zones à risque. Tout ça, je ne connaissais pas avant la 69. J'avais fait des actions pour sauver des arbres, mais ça n'avait rien à voir de ce que vraiment une lutte. Je sais aujourd'hui ce que c'est que l'odeur des gaz lacrymogènes, je sais tout ça, mais je ne l'ai pas fait par envie, je l'ai fait par nécessité, en fait. Moi, je suis chef d'entreprise, quoi. J'ai une entreprise. J'ai perdu beaucoup d'argent depuis que je travaille pas. Après, je suis pas en train de pleurer, je suis pas en train de demander des sous. C'est un choix de vie, quoi. Et puis, on fait du mieux qu'on peut, quoi, quotidiennement. Donc, bien évidemment, il n'y a rien de facile. Mais on fait ça parce qu'on a des gosses et parce qu'on n'a pas envie de les laisser dans la galère, tout simplement, quoi. Voilà.
6: 15 octobre 2025, l'expédition Bateau Labo qui navigue en direction de l'estuaire du Danube fait escale à Juvisy, donc en banlieue parisienne, pour une table ronde où l'on rencontre Thomas Braille. Bonjour Thomas.
8: Bonjour.
6: Ça fait depuis 2019 qu'on t'entend à la radio, qu'on te voit sur écran, notamment un off investigation assez terrible sur la 69 avec les écureuils et avec le GNSA, le groupe national de surveillance des arbres. Aujourd'hui, on se rencontre fin octobre. Comment vas-tu ?
7: Écoute, ça va, on a eu le temps de s'en remettre, quoi. C'est vrai que ça n'a pas été une épreuve facile. Parce que la dernière lutte, elle a mis nos corps à dure épreuve. Et nos cœurs, oui, j'ai envie de dire même, à dure épreuve. Donc voilà, il y a eu des grèves de la faim, il y a eu des grèves de la soif. J'étais pas le seul à le faire non plus, je m'attribue pas la gloire de ces trucs-là. Mais bon, voilà, ça a été assez compliqué, ouais, vraiment, quoi.
6: Et là, ça va, vous vous êtes retapé, toi et tes copains écureuils?
7: Oui, parce que là, ça commence à faire maintenant un petit peu de temps que les choses se sont passées, donc on a eu le temps de s'en remettre. Après, si je dois parler personnellement... C'est vrai que des grèves de la faim, c'est assez dangereux. Enfin, moi, personnellement, j'ai fait 40 jours et on tape dans la graisse. Et comme moi, j'avais pas trop de graisse à la base, parce que mon métier est assez physique, et en fait, on tape dans le muscle après. Et ça laisse quand même des séquelles, quoi.
6: Ça doit taper aussi dans le moral.
7: Bien sûr, ça tape dans le moral. Après, on va pas se mentir, les luttes, elles sont assez compliquées. On n'est pas toujours en haut. Enfin, le moral, il est jamais toujours en haut. Un coup, c'est en haut, un coup, c'est en bas. Ça fait le yo-yo en permanence. Donc, il faut se trouver des plages, en fait, où on se ressource. Moi, mes plages de ressourcement, c'est mon fils, quoi. Mon petit garçon, moi, je me bats pour lui. Et on a cette responsabilité en tant que parent de le faire. Donc, si on n'a pas compris que nos gamins, on va les mettre dans une position délicate, si on ne fait rien aujourd'hui, eh ben, en fait, voilà, faut pas faire de gamins, j'ai envie de dire, quoi.
6: Les gens comme toi, comme tes copains écureuils, sont souvent qualifiés d'éco-terroristes. Alors, avant qu'on parte là-dedans, est-ce que tu pourrais nous rappeler ce que c'est que L350 alinéa 3, hein, vu que t'es un vilain voyou hors la loi?
7: En fait, moi, j'étais un citoyen lambda qui avait un travail, qui avait une famille.
6: Tu es arboriste, hein, c'est
7: moi,
6: comme ça qu'on dit.
7: Je suis arboriste grimpeur de profession. Donc, en fait, je grimpe dans les arbres en technique alpine. À l'époque, on disait grimpeur et lagueur, mais ils ont fait pas mal de bêtises avec les arbres. Du coup, on a un peu remodelé ça. Et aujourd'hui, on a un travail plus éthique avec les arbres. Moi, j'étais quelqu'un de lambda, et à un moment donné, dans la vie d'une personne, il y a des choses qui basculent, et on se dit qu'il y a des choses qui sont pas tolérables. Et en fait, c'est comme ça qu'on bascule vers peut-être une lutte plus profonde. Mais enfin, tout le monde, à un moment donné, peut s'y mettre. C'est juste que, est-ce qu'on fait la bascule ou est-ce qu'on la fait pas?
6: Tu disais là, nous, les écureuils, on fait pas ça par plaisir. Ou pendant que vous luttez, vous n'êtes pas au boulot, vous occupez pas de vos familles. C'est aussi un prix très lourd à payer, c'est-à-dire que tu vois pas ton gosse, et les sous, ils rentrent pas.
7: Non, mais en fait, c'est exactement ça. En fait, on nous fait passer pour des pulapis, hein, souvent c'est ça qui ressort, donc pulapis d'éco-terroristes, de chômeurs, de tirs au flanc, comme quoi on tirerait sur les allocations, j'en sais rien, bon, enfin bref. Enfin, il n'y a pas que ça dans les luttes. Mais, bien sûr, il y a des gens, parfois, ils ont du temps à donner. Bon, ce sont des personnes que je respecte et qui sont hors système parce qu'ils trouvent que le système ne fonctionne pas. Ben, moi, je respecte leur point de vue parce que je trouve que le système il pourrait mieux marcher que ça. Et après, la grande majorité des gens, c'est des gens qui ont des familles. Parfois, peut-être oui, qui ont des petits crédits et qui font du mieux qu'ils peuvent. Ils essayent de cumuler le travail et puis le temps qu'il leur reste pour aller sur les luttes. Moi, je suis chef d'entreprise, quoi. J'ai une entreprise. J'ai perdu beaucoup d'argent depuis que je travaille pas. Après, je suis pas en train de pleurer, je suis pas en train de demander des sous. C'est un choix de vie, quoi. Et puis, on fait du mieux qu'on peut, quoi, quotidiennement. Donc, bien évidemment, il n'y a rien de facile. Mais on fait ça parce qu'on a des gosses et parce qu'on n'a pas envie de les laisser dans la galère, tout simplement, quoi. Voilà.
8: Avec des modes opératoires qui relèvent, je n'ai pas peur de le dire, de l'éco-terrorisme. Et je veux redire que cela relève de l'éco-terrorisme.
6: Toujours avec Thomas Braille, l'écureuil. Insistons sur ce gros mensonge du pouvoir consistant à faire passer les écologistes pour des terroristes. Or, que ce soit sur la 69, les méga-bassines et autres luttes écolo, c'est supposé, hors la loi, défendre le droit et la loi, ici le respect de l'article L253-3.
7: Pour venir au L350-3 du Code de l'environnement, ouais, ça c'était en 2019, en fait, à Mazamet. Moi, j'étais jardinier pendant 10 ans dans cette ville, et il se trouve qu'il y avait l'abattage d'un alignement de 9 platanes, qui était à peu près âgé de 120 ans. Et j'ai appris qu'on voulait les abattre, sauf que c'était pas mon secteur de la ville que j'entretenais, on avait plusieurs secteurs, c'était divisé en secteurs, sauf que ces arbres-là, je les connaissais quand même. Et les anciens collègues sont venus m'alerter en me disant qu'ils voulaient les couper. Je me suis dit, tu vas aller parler au maire pour lui expliquer que c'est pas possible. Ces arbres-là, il faut les garder. Ils n'ont pas une vocation économique. Ils sont au bord de la route. Ils jouent un rôle de décarbonation, de dépollution, d'oxygénation, d'humidification. Et puis, une fois que j'ai eu parlé avec le maire, on a l'impression que tout se passe bien. Et puis, au final, c'est pas du tout le cas, en fait. On attend. On n'a pas de réponse de la municipalité. Et on sait très bien qu'il y a un truc pas bon qui se prépare. Ben en fait, ils ont abattu sur les 9, il y en a 3 qui ont été coupés, moi j'en ai sauvé 7. Et en fait, c'est de là que tout s'est enchaîné, c'est de là où, c'est pareil, j'ai basculé en me disant, mais en fait, c'est pas possible quand même, ces arbres-là, ils sont protégés par un article de loi qui interdit l'abattage des arbres d'alignement. Donc, et puis de là, de fil en aiguille, je suis parti 28 jours au ministère de la Transition écologique, m'accrocher devant le ministère pour expliquer clairement que la ministre qui à l'époque était Elisabeth Borne, que ces arbres-là, il fallait les protéger mieux que ça. On a travaillé 1 an et demi avec le ministère de la Transition écologique et au bout d'un an et demi, on a essayé de coller un décret d'application parce qu'une loi, normalement, elle est suivie d'un décret d'application. Et en fait, on s'est aperçu que le décret était bien moins protecteur que la loi. Donc, en fait, c'était une régression permanente des protections environnementales. Et en fait, ça m'a complètement saoulé. Donc, je suis reparti plutôt en lutte dans les arbres, monter une association, que d'essayer de croire aux paroles politiques. Et après, voilà, ça dépend aussi des gouvernements qu'on a. Mais bon, celui-là, c'est difficile de lui faire comprendre quelque chose, quoi.
6: Toi qui as eu l'occasion d'approcher cette femme de pouvoir, Elisabeth Borne, donc à l'époque qui était au ministère de la Transition écologique, toi qui as pu l'approcher, discuter un peu avec elle, je ne sais pas si cette personne a des enfants qui, comme nous tous, sont composés environ de 70% d'eau. Mmh. Quelle impression t'as fait de cette personne? Est-ce qu'elle a un cœur et un cerveau qui fonctionnent? Bon, je me pose souvent la question, mais qu'est-ce que ces gens qui pilotent cet écocide-là ont dans le crâne et dans le cœur? Quel ressenti ça t'a fait?
7: Enfin, quand je regarde quelqu'un dans les yeux, j'ai toujours tendance à capter un petit peu ce qui se trame dans sa tête. Ces personnes-là, elles sont, j'ai envie de dire, il y a une forme de déconnexion quelque part, quoi. Elles sont soumises à des rendez-vous, elles font venir les gens, ça défile. Après, ce qui se passe intérieurement, pour la plupart, je pense que... Je ne sais pas s'il y a quelque chose de vivant, en fait, dans ce corps, dans le corps de ces gens-là, en fait. Okay. C'est la question que je me pose. S'il n'y a pas de cœur, s'il n'y a pas de ressenti, s'il n'y a pas d'humilité, vous parlez en fait à des sculptures en plâtre, quoi. Mmh. Et moi, je trouve ça assez atterrant, quoi. Je ne sais pas, en fait, j'ai l'impression que l'humanité se vide de cette sensibilité profonde et j'ai l'impression que c'est voulu aussi, quoi. Si on n'a plus de sensibilité, ben, en fait, c'est la porte ouverte à avoir des crimes à la télé, avoir des gamins... Enfin, bon, quand je pourrais parler de Gaza, mais... Enfin, je regarde même pas aller à la télé, je sais ce que c'est un gamin qui va mourir, quoi, mais je sais pas, j'ai l'impression qu'on continue à regarder ça, et puis on peut bouffer son steak en même temps, quoi. Moi, ça m'attriste, en fait, quoi, ouais. Mmh.
6: Ouais. Je souhaitais ouvrir cet entretien sous un aspect juridique des choses, et puis bon, t'as compris la grosse ficelle, hein, de démontrer que, en fait, malgré ce que disent les médias dominants, les méchants sont pas ce qu'on essaye de faire croire à l'opinion publique. D'ailleurs, les tribunaux administratifs, comme celui de Toulouse, par exemple, l'a bien tranché sur la 69, hein, en disant, bah non, en fait, les promoteurs et les bétonneurs sont dans l'illégalité. Même chose pour les bassines de Sainte-Soline, etc. Juste revenir sur un petit paradoxe juridique, c'est que le groupe national de surveillance des arbres est une association reconnue d'utilité publique.
7: D'intérêt général.
6: Pardon.
7: Ah oui, c'est reconnu d'intérêt général et pas d'utilité publique pour l'instant.
6: Donc par l'État, ce même État qui envoie des fonctionnaires de police ou des gendarmes taper sur des gens reconnus d'intérêt général.
7: Oui, c'est des choses qu'on met souvent en avant. On dit, c'est tout le paradoxe en fait du truc, quoi. C'est-à-dire que en fait, nous, on ne part jamais en lutte avec le GNSA si on n'a pas les outils juridiques derrière nous et si on n'a pas vérifié qu'il y a des articles de loi qui sont bafoués. Parce qu'on a une équipe d'avocats bénévoles performants et performantes, et du coup, on creuse les dossiers, et on part jamais sur un dossier si on l'a pas travaillé, quoi. Je veux dire, aller s'accrocher dans un arbre, c'est facile, mais c'est pas forcément ça l'idée à la base. L'idée à la base, c'est de dire, il y a des articles de loi, là vous avez une illégalité sur les espèces protégées, vous avez une problématique là, et nous on est là parce que vous la respectez pas. Et le pire, c'est que c'est nous qui, entre guillemets, qui dérouillons, hein, parce qu'une fois qu'on nous attrape, c'est de la garde à vue, c'est des procès. Bon, moi, je tiens à rappeler quand même que sur la 69, j'ai pas été condamné, mais j'ai été appelé devant les tribunaux parce que j'avais bloqué donc justement l'abattage d'arbres qui étaient protégés par le L350-3, et j'avais aussi bloqué une pelle mécanique qui voulait abîmer le système racinaire d'un arbre. On touche toujours au L350-3, puisque que ce soit le houppier ou le système racinaire, la loi elle est valable pour l'arbre en entier, quoi. Et il se trouve que moi, j'ai été relaxé pour état de nécessité climatique. Et en fait, c'est assez rare, en fait, dans le domaine des défenseurs de l'environnement, d'être relaxé pour état de nécessité climatique. Donc ça prouve bien que la juge, elle a compris, en fait, le travail qu'on faisait. Elle a compris que le travail que l'on faisait, il était juste. Et voilà, et en fait, c'est toujours nous qui perdons notre temps dans les gardes à vue, dans les tribunaux, parfois avec des peines et des amendes et tout, alors que les autres en face, il ne leur arrive strictement rien la plupart du temps. Et c'est tout ça qu'on est en train de dénoncer aujourd'hui. Nous, on fait pas ça pour embêter, moi je fais pas ça pour embêter, moi je fais juste ça pour dire que quand il y a des illégalités, ben en fait, la loi est la même pour tout le monde. Et quand il y a des arbres, quand on peut les sauver, bon sang, essayons de les sauver. Parce que comme je le dis, l'oxygène qui rentre dans mes narines aujourd'hui me permet d'échanger avec toi, et toi pareil. Donc, on a des températures de plus en plus caniculaires. Et à partir du moment où on aura de moins en moins d'arbres sur cette terre, il va faire de plus en plus chaud. Et c'est déjà le cas, en fait, quoi.
6: Comprendre aussi qu'il ne s'agit pas seulement que des arbres. L'arbre, en fait, en tant que représentant d'une grande chaîne dont on fait partie, toi et moi aussi. L'arbre, l'eau, l'arbre, il n'y a pas de l'un sans l'une. Et voilà. Et nous, on est au milieu de tout ça.
7: Ouais. En fait, je suis en train de regarder mon téléphone en même temps que je te parle parce que l'État, en ce moment, est en train d'essayer de faire passer une loi pour déprotéger les espèces protégées. Quoi. Voilà, aujourd'hui, on est le 15. Donc, ça s'est arrêté hier au 14 de la consultation publique. Donc, tout le monde pouvait laisser un commentaire. Et on a grandement relayé ça avec toutes les associations environnementales. Enfin, c'est quand même triste de se dire qu'aujourd'hui, on n'aura même plus besoin de demander des dérogations pour destruction d'habitats d'espèces protégées, même si je trouve que ces dérogations sont totalement à côté de la plaque, puisqu'on demande à détruire des espèces qui sont protégées. Mais bon, bref. Mais là, carrément, en fait, on veut faire passer une loi pour déprotéger les espèces protégées. En fait, ça veut dire que la filière bois, elle va pouvoir entrer dans les forêts, raser les forêts comme elle veut, quand elle veut. Ça veut dire des coupes rases, en veux-tu, en voilà, pour de la biomasse ou j'en sais rien. Sans demander de dérogation, en fait, c'est open bar. Ça veut dire que on va pouvoir chaluter n'importe où sans dérogation d'espèces protégées, parce que peut-être qu'à des moments, ben, y a des poissons qui se reproduisent à telle ou telle date. En fait, c'est n'importe quoi. Au lieu de justement renforcer les lois de protection, parce qu'on est en 2025, parce que tout va mal, ah ben en fait, on ouvre encore plus les vannes et on dit aux grands porteurs de projets qui veulent aller encore plus vite, et qui veulent piller, eh ben allez-y, pillez encore plus, quoi. Moi, je suis atterré, en fait, quoi. Je suis vraiment atterré, quoi. Voilà.
6: Là, l'État, en ce moment, la Macronie, puis les autres, ils sont en train de détricoter de grandes lois environnementales, mais certaines qui datent des années 70. Tu disais open bar, là, ils sont en train de tout défoncer. Et pour tout défoncer, d'abord, c'est on défonce le juridique, les lois.
7: Oui, on le voit, il y a une vraie régression mondiale, même au niveau de la justice. On a l'impression que la parole politique, aujourd'hui, à partir du moment où certaines personnes sont au pouvoir, en fait, on a l'impression que ce qu'ils disent, c'est du pain béni, et puis on s'assoit sur ce que les magistrats ou les tribunaux pourraient dire. Et c'est là où il y a une vraie dangerosité, en fait. C'est que si on laisse tout ça comme ça en place aujourd'hui, avec tous ces politiques qui pensent que leur parole, c'est du pain béni, en fait, et qu'il faut s'asseoir sur les décisions de justice, ben, c'est le début des dictatures, en fait, quoi. Et ça, c'est plus possible, quoi. Il faut qu'il continue à y avoir une vraie séparation des pouvoirs. Il faut que les tribunaux ils puissent juger en toute impartialité. Il ne faut pas qu'il y ait de pression politique. Et ça, aujourd'hui, j'ai envie de dire, on le voit dans certains pays, c'est vraiment compliqué. Et pour en revenir à la 69, le 27 février, il y a une décision de justice qui a dit qu'il n'y avait pas de raison impérative d'intérêt public majeur pour la construction de cette autoroute. Et malgré ça, quelques mois après, on a un rapporteur public qui, d'ailleurs, je tiens à le dire, n'avait absolument pas étudié le dossier, qui est arrivé la fleur au fusil, qui a subi très certainement des pressions politiques, parce qu'il est tout blême quand il balançait ses arguments. Et le tribunal, à nouveau, a statué en faveur de la reprise des travaux. On appelle ça le sursis à exécution. Ça veut dire qu'ils ont le droit de continuer les travaux tant que l'appel n'est pas jugé. Mais après, on sait tous vers quelle finalité ça va. Quand ils seront à l'appel, ils diront au juge, écoutez, les travaux sont pratiquement terminés, on peut plus l'arrêter. En fait, c'est la politique du fait accompli. Et contre ça, on est contre. C'est pour ça qu'on continue à se battre. Mais là, ils travaillent de 4h30 du matin à 23h. Et en fait, ben, les riverains sont excédés. Ils travaillent sans dérogation. Ils ont demandé une dérogation il y a à peine 6 jours, alors que ça fait 2 mois qu'ils travaillent sans dérogation. On s'aperçoit aussi qu'il y a une entreprise de sécurité qui travaillait pour Atosca, et le gérant de cette entreprise de sécurité s'est fait attraper avec 6 personnes pour violence en groupe. En fait, j'ai plus les termes exacts. En gros, ils se sont fait attraper parce qu'ils ont incendié la maison d'une personne qui s'appelle Alexandra, qui avait des enfants, pour qu'elle parte plus rapidement, pour que les travaux aillent plus vite. Ils risquent jusqu'à quand même 20 ans de prison. Et ils ont été payés, ces gens-là, pour faire ces dégradations. Je laisse les auditeurs et les auditrices se demander qui a bien pu les payer, puisqu'ils travaillaient pour l'entreprise de sécurité, travaillaient pour Atosca, donc la société qui construit la 69. Donc, vous voyez, après, on nous traite à nous d'éco-terroristes. Enfin, voilà, il faudrait peut-être un petit peu pointer les vraies personnes qui sont incriminées, quoi, voilà.
6: Et pour ce faire, vivement conseiller aux auditeuristes de regarder le off investigation consacré à Macron et la 69, où, comme par hasard, on découvre que Macron a des copains qui ont des intérêts financiers dans cette affaire, voilà, et à se demander qui sont les voyous, et puis d'ailleurs on le voit aujourd'hui, hein, qui finit avec un bracelet électronique, voire même incarcéré, alors qu'il a été président de la République précédemment. Enfin, le sacré républicain en a pris un coup quand même. Hein, ouais.
7: Hein. Oui, bien sûr, après on peut creuser, hein. Enfin, je pense que tout le monde est au courant maintenant. Mais Jean Terlier, c'est le député du Tarn, Renaissance, du parti du président de la République, qui s'attribue la gloire d'avoir été réélu une deuxième fois suite à la dissolution de l'Assemblée nationale. Il a été réélu parce que beaucoup de personnes ont fait barrage au Front National. Hein. Il a été remis en place à cause de ça. Et donc sa femme travaille chez les laboratoires Pierre Fabre. Mmh. Les laboratoires Pierre Fabre, c'est eux qui ont demandé la construction de cette autoroute, puisque ils ont investi au capital de la société Atosca, qui sont les constructeurs de l'autoroute. Et donc, il y a une vraie pression de la part des laboratoires Pierre Fabre qui veulent cette autoroute. Ensuite, on nous dit que cette autoroute, elle est d'intérêt public. Absolument pas. En fait, c'est les laboratoires Pierre Fabre qui l'ont demandé. Ils ont même mis une pression au ministère des Transports en disant que si cette autoroute ne se faisait pas, ils n'investiraient plus dans le sud du Tarn. Hein, d'accord ? Tout ça, ça a été révélé au grand jour par des cellules d'investigation de Radio France. Ça a été très bien fait. Tout le monde a compris aujourd'hui. La bataille de l'opinion publique, ça fait bien longtemps qu'on l'a gagnée. Mais en tout cas, le problème, c'est que cette autoroute, elle continue, quoi. Voilà.
6: L'idée, en fait, c'est quand même aussi de fabriquer des autoroutes, des couloirs à camions qui permettent de sillonner l'Europe, de Gibraltar à Rotterdam et de Bordeaux à Budapest. Ouais. Et ce petit bout de la 69, là, c'était finalement un bout de couloir qui leur manquait peut-être pour aller vers l'Est. Au-delà des enjeux locaux de faire plaisir aux notables du coin et à son usine, on se rend compte, grâce aux militantes et militantes de la 69, que ce que vous avez vécu, en fait, on le vit sur tout le territoire national. Votre histoire, elle n'est pas isolée, c'est partout pareil. Faire des couloirs à camions pour notre chère Europe, au passage, faire plaisir à des marchands de béton, Bouygues, Vinci, Lafarge et compagnie, engraisser les copains, les coquins, c'est pas juste un enjeu local, et que votre histoire, elle est emblématique parce que c'est l'histoire de tout le territoire national.
7: Oui, bien évidemment. Après, on tient à rappeler en fait qu'il faut une autoroute en parallèle du national qui n'est pas saturée, quoi. C'est de là vraiment que tout est parti, en fait, parce que ça n'a pas de sens d'aller encore abîmer de la terre agricole. On est sur 400 hectares de terre agricole abîmée. Enfin, la terre agricole, aujourd'hui, il va falloir se mettre à la tête qu'on en a besoin pour se nourrir. Le béton, le bitume, ça fera jamais manger personne. Ça remplit les poches de ceux qui le font, de ceux qui le bâtissent et ceux qui le construisent, des investisseurs, des actionnaires, mais ça a jamais rempli le ventre des enfants ou des familles qui habitent en France. Comme tu l'as très bien rappelé, en fait, une autoroute, en fait, c'est pour faire du flux de camions et du flux de marchandises. Ça profite aussi aux quelques voitures qui vont l'utiliser pour aller bosser un peu à droite à gauche. Mais 17€ l'aller-retour pour 12 minutes de gagné. On tient à rappeler aussi que le coût pour un camion, c'est 60€ l'aller-retour. Donc, est-ce que les entreprises routières de camions vont le prendre? On n'en est pas persuadé. C'est aussi la porte ouverte à manger encore plus de terres agricoles, parce que on sait toutes et tous très bien qu'à partir du moment où vous ouvrez une autoroute, en fait, vous mangez de la terre agricole et vous voyez naître des plateformes comme Ikea, Amazon, Decathlon, j'en sais rien, tous ces trucs-là. C'est vraiment une ouverture permanente, en fait, au grignotage de terres agricoles. Et ça, on n'en a vraiment pas besoin aujourd'hui, quoi. Je le dis, je le répète. On est sur la même problématique sur le canal Seine-Nord. 3300 hectares de terres agricoles, là, on a encore plus. C'est presque 10 fois plus que la 69.
6: Le fameux méga-canal.
7: Le fameux méga-canal, voilà, pour faire passer quoi, au final, des péniches où on va pouvoir mettre 4 ou 5 ou 6 hauteurs de containers que l'on voit sur les camions. Et donc là, une fois de plus, c'est pour aller encore plus vite. On tire des lignes droites, on scarifie le paysage français avec de l'eau qui va droit pour aller plus vite d'un point A à un point B. Et tout ça pour encore transporter de la marchandise qui, pour la plupart du temps, est inutile et consommable. Hein. Si c'est des vêtements qui sont fabriqués à l'autre bout du monde, ben, c'est pas des super qualités, ou tous ces gadgets, voilà. Ça, je pense qu'aujourd'hui, il faut vraiment faire gaffe à tout ça, quoi. Voilà.
6: On va faire une pause musicale de circonstance dans cette conversation avec Thomas Braille, avec Paloma autre écureuil qui a séjourné dans un arbre de l'A69, au sommet duquel elle a composé des chansons, et notamment celle-ci, où elle s'adresse à l'arbre qu'elle a occupé, un arbre baptisé Noguère.

0: Paloma, l'écureuil chantante, avant de retrouver Thomas Braille, écureuil du GNSA, Groupe National de Surveillance des Arbres. Et on vous le racontait dans un précédent reportage intitulé « Noisette et les écureuils ». Des écureuils, on en a aussi vu sur la grande mobilisation anti-mégacanal d'octobre 2025 à Longueuil-Anel, dans l'Oise, quand le samedi 10 octobre, quelques grimpeurs et grimpeuses ont accroché une plateforme en palette et une grande bannière dans un peuplier tremble baptisé Noisette par des enfants. Sur la bannière était inscrit « Grimper les centaines d'arbres menacés »,« Danser, ça, on ne pourra pas nous l'enlever », »,« Occuper les 107 km de terre bientôt artificialisées ». On le rappelle, hein, avec ses 3300 hectares de terres stérilisées, le méga-canal est un projet écocidaire, doublé d'un scandale financier à au moins 10 milliards d'euros d'argent public. Or, dès le dimanche 11 octobre, des gendarmes et des policiers de la CNAMO, Cellule Nationale d'Appui à la Mobilité, la police des arbres quoi, sont intervenus pour faire tomber plateformes et bannières. Et comme on vous le racontait dans le reportage, des scènes stupéfiantes ont alors eu lieu, notamment quand des écureuils se sont adressés à des policiers de la CNAMO en les interpellant par leur prénom.
1: Alors comment ça va la CNAMO ?
2: Oh la CNAMO, le piéton ! Marius, tu vas apprendre à grimper ! Marius, comment ça va ?
1: Oh Marius, on pourra récupérer la banderole !
3: Oh Marius, viens pas dire bonjour ! Oh Max, Marius !
2: Allez la CNAMO, soyez cool, remets-nous la banderole.
4: T'as fait ta photo, rends la banderole maintenant.
2: Je viens la chercher moi-même si tu veux. Comme ça on se dira bonjour. Allez Max, sois cool, rends-nous la banderole.
5: Ça va Marius, tu passes un bon dimanche? Il sert à quelque chose ton dimanche, tu aurais pas préféré être en famille? Tu vois l'échelle que t'as dans la main, tu te rappelles, c'était la même à la Calandre il y a un an.
2: Là où t'as failli tuer des gens.
5: Les deux là qui ont passé un an avec un corset, les vertèbres fracturées.

0: notre peau.
1: Bonjour, je te vois porter ce porte-voix. Tu es la personne qui...
2: C'est Nacho, j'étais un écureuil de la 69 du GNSA, le groupe national de surveillance des arbres, en fait, monté par Thomas Braille. J'ai fait plusieurs luttes avec le GNSA. Et en fait, c'est une méthode de militantisme qui nous permet de monter dans les arbres. On est des grimpeurs professionnels, on monte dans les arbres et en fait, on construit des cabanes pour éviter qu'on les coupe. Et ça, ça fait venir une brigade, la brigade à qui je parlais justement, que je tutoyais, tout ça parce que je...
3: Les fameuses CNAMO.
2: Voilà, la CNAMO, que je connais par leur propre prénom parce qu'on se connaît. En fait, ils sont là pour ceux qui s'armloquent, ceux qui s'accrochent dans les arbres, ceux qui se mettent en danger. Mais ils sont la plupart du temps plus dangereux. Parce que sur la 69, ils ont fait tomber 7 camarades à moi, dont plusieurs qui sont restés plus d'un an encore, certes. Et il y en a encore qui ont des séquelles, et voilà. C'est une brigade qui est très dangereuse, qui agit très mal et très incompétente. Moi, qui est professionnel de grimpe, qui les trouve vraiment très incompétents au niveau grimpe. La preuve, ils utilisent une échelle, vous avez bien vu.
0: Ils n'ont pas inventé la tarte aux poireaux, ICO, c'est la CNAMO. Ils sont la risée de quelques écolos qui leur dressent le majeur bien haut.
2: C'est toujours la même brigade qui intervient sur toute la France. J'ai fait la 69, la LGV Toulouse-Bordeaux, le parc des dinosaures à Trévoux, c'est moi qui ai remporté la lutte avec Thomas Braille. J'ai fait Lyon-Turin, je fais à peu près toutes les luttes, grand contournement de Valence, là où ils étaient la semaine dernière et qu'ils ont fait tomber une copaine à moi qui était sur une tyrolienne. Ils ont carrément coupé la tyrolienne et elle était dessus. On imagine un peu la chute. Ouais, ils ont des méthodes barbares et on les connaît, c'est toujours les mêmes. Toute mer, il n'y a qu'une seule brigade en France, ils sont 18 et on les connaît par cœur.
1: Que des hommes ?
2: Que des hommes, ouais. Ils ont, je pense, l'intention de recruter des femmes parce qu'ils se sont retrouvés sur la 69 avec des femmes qui se sont mis nues complètement, en fait. Et ils ne pouvaient pas les toucher et tout ça. Et là, je pense qu'ils sont en train de recruter, mais...
0: Ils n'ont...

0: pas en haut.
1: Quoi, tu envisages de pouvoir te mettre nu toi aussi?
2: Bah moi ils viendraient m'attraper quand même, mais après moi ils me connaissent parce que bon, vu que je suis sur toutes les luttes, ils m'ont considéré là à mon dernier jugement que j'ai eu début août à Compiègne.
1: Ils vous ont vite décroché d'ailleurs.
2: J'étais pas dans l'arbre quand ça s'est passé, mais mes copains y étaient parce que bon, moi je les ai aidés à monter dans l'arbre et après moi je fais ma vie, je me repose un peu aussi quoi. Quand je suis arrivé le lendemain, il y avait les journalistes, je montrais aux journalistes comment on grimpe, tout ça, c'était juste une action de communication. On n'allait pas occuper les lieux devant, en plein centre-ville de Compiègne, quoi. C'était juste pour informer les gens, on avait prévenu, tout ça, ils étaient au courant. Sauf qu'eux, ils ont voulu sortir les grands moyens, et là, ils ont déployé la CNAMO. Et la CNAMO, vu qu'ils me connaissaient, moi, ils ont décidé de m'interpeller, moi, tout de suite au sol, alors que j'étais au sol. Et ils ont considéré que j'étais le leader d'Agiprop. L'agiprop, c'est une façon festive de faire la révolution. Du coup, même le procureur, il a dit bon, bah non, j'ai rien contre vous, je vais pas faire de procès contre vous. Il a pas fait de procès, et puis voilà quoi.
3: Il semble même que les policiers compiénois étaient eux-mêmes sidérés de la débauche de moyens policiers.
2: Policiers, ouais, tout à fait. Nous, le commissaire de police, on le connaît, on le voit assez souvent parce qu'on fait pas mal d'événements sur Compiègne. Et il le dit quoi, bah vous êtes des personnes gentilles, on n'a jamais de problème avec vous, on comprend pas pourquoi on met autant de démesures comme ça contre vous, on voit pas ce qui se passe. Parce qu'ils savent très bien qu'on s'attaque à des projets. En fait, moi, j'ai une phrase, c'est quand vous mettez un banquier à la gestion d'un gouvernement, c'est comme mettre un alcoolique à la gestion d'une cave à vin. Lui, il est là pour faire du fric, en fait. Tous les vieux projets de 30 ans, comme que ce soit l'autoroute A69, la LGV Toulouse-Bordeaux, la LGV Lyon-Turin, le grand contournement de Valence, tous ces projets-là, en fait, si vous voulez, c'est des projets qui ont été enterrés il y a 30 ans, que Macron, lui, a dépoussiéré. Pourquoi ? Parce que ceux qui ont financé sa campagne électorale, c'est NGE, Bouygues, Vinci, et ils leur rendent service en leur offrant ces chantiers-là. Voilà, tout simplement. Il y a un documentaire qui est super, c'est Off Investigation, les dessous de la 69. Et là, vous allez voir, il y a tout le système financier de Macron payé par Atos, Rothschild, tout ça. C'est impressionnant, en fait.
3: C'est accessible sur YouTube, hein, et c'est remarquable.
2: Ouais, c'est ça, on peut le trouver facilement, même sur leur site. C'est même passé à la télé, je crois. Hein. Tout le monde est au courant.
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4: Depuis la 69, les écureuils du GNSA connaissent suffisamment bien les policiers de la CNAMO pour les interpeller par leur prénom, Thomas.
5: Oui, après, c'est vrai que j'ai pas la même approche, peut-être un petit peu, que toutes les personnes qui luttent avec les forces de l'ordre. Alors, je dis pas qu'ils font que de belles choses, hein, parce qu'on assiste à des choses parfois qui sont assez terrifiantes. Même moi, j'ai pris des coups de matraque, voilà.
3: En hauteur?
5: Pas en hauteur, non. J'étais au sol, ça c'était pour la 69. Mais en fait, moi, là où je suis vraiment intéressé, et là où je pointe vraiment du doigt, c'est les donneurs d'ordre, en fait. C'est les personnes qui les envoient sur le terrain pour nous faire subir ça, en fait. C'est après eux, moi, que j'en ai, en fait. Après, bien entendu, je dis pas qu'ils font que de belles choses. Je pense que il y en a qui sont contents d'aller peut-être casser de l'éco-terroriste, comme ils disent, mais je pense pas que ce soit la grande majorité de ces personnes-là qui soient contents d'aller faire le travail qu'on leur demande. Je pense qu'il y en a qui doivent être atterrés de voir qu'au final, ben, on se bat pour finalement les mêmes choses, on se bat pour leurs enfants et qu'on les envoie sur des terrains d'action qui, je pense qu'ils préféreraient aller peut-être arrêter les narcotrafiquants ou peut-être s'occuper d'autres choses que de venir nous embêter à nous. Ça, c'est ma philosophie. Après, tout le monde ne la partage pas, je peux arriver à le comprendre. Mais oui, bien sûr qu'on se connaît avec ces gens-là, on fait le même métier qu'eux. On a des mousquetons, on a des baudriers. Quand j'étais à Vendigne il y a 2 ans, je connais le chef de cette section. Voilà, j'ai discuté avec lui, on a le même âge. J'ai échangé sur plein de choses avec lui. Bien évidemment, il était dans le dialogue pour essayer de me faire descendre. Ça n'a pas été le cas, je suis resté là-haut. Pour avoir un peu compris intérieurement ce que lui pensait. Il a 51 ans, j'ai 51 ans. Je pense que je pourrais avoir un discours avec lui autre que sur un terrain d'action et je pense qu'on pourrait avoir des points communs et se retrouver sur des propos qui au final sont les mêmes, quoi, sur les enfants, sur qu'est-ce qu'on laisse comme planète à nos gosses. Et après, bien évidemment, comme je dis, je mets pas tout le monde dans le même panier. Je pense qu'il y a des gens bien. Il y a des gens mauvais, et je pense qu'il y en a un peu partout, des gens bons et des gens mauvais. J'arrive pas à me dire que tous les flics, ça pourrait être des cons, quoi, parce que je pense que c'est pas possible, quoi. Moi, j'ai discuté avec des gendarmes qui comprenaient. J'en ai même qui ont fait des selfies avec moi en me disant que c'était pour leur fils, parce que leur fils aimait ce que je faisais. Voilà, donc tu vois, c'est tout le paradoxe de ça, en fait. Moi, je vis des choses, parfois, avec les forces de l'ordre, qui sont aux antipodes de ce qu'on pourrait peut-être penser, de dire que c'est tous des pourris. Bien sûr, il y a des pourris, oui, il y a des cons, il y en a qui ont envie de nous taper sur la gueule, mais il y en a d'autres qui n'ont pas envie forcément de ça non plus, quoi. Voilà, quoi.
4: Il peut y avoir recours quand même à des méthodes extrêmement violentes. J'ai entendu parler d'une copaine écureuil qui était sur une tyrolienne et la corde a été tranchée et elle s'est blessée. Il y a des chutes à 6, 8 mètres.
5: Oui, oui, mais tout à fait. Mais après, je remets rien en question là-dessus. Le gars qui a coupé la corde, pour moi, c'est un idiot. Il n'a rien à faire chez les forces de l'ordre, celui-là, par contre. Voilà, je le dis clairement. On coupe pas la corde, on met pas les gens en danger. Le but des gendarmes, c'était la veuve et l'orphelin, il me semble, hein, quand même, hein, à la base. C'est ça, c'est défendre la veuve et l'orphelin. On coupe pas la corde de quelqu'un, qu'il soit contre un projet ou pour ou contre, ou je ne sais rien, on coupe pas la corde de quelqu'un qui est accroché. En plus, c'est leur métier, ils savent très bien que si on coupe une corde, ben on va au tas, quoi, direct. Donc non, là, bien sûr, ça, je le condamne profondément. Mais voilà, ça fait partie, comme je dis, de ces personnes que ça dérange pas de casser du militant ou je ne sais rien. Voilà, ça, c'est compliqué, bien sûr.
4: Je reviens sur la 69. Ce qui a donné 6 mois de sursis au chantier, c'était le fait de pouvoir filmer une mésange qui nichait. Or, la mésange allait protéger. Donc, l'image et le regard de ce qu'on appelle l'opinion publique, c'est extrêmement important. Et un de tes camarades écureuils expliquait aussi que une manière de les faire reculer, c'était de se mettre soi-même en danger. Alors, cette règle un peu absurde de on s'arrime à une branche qui est en principe grosse comme la cuisse, ce qui veut rien dire parce qu'il y a des arbres plus cassants que d'autres. Et le camarade expliquait que quand la police des arbres, quand la CNAMO est là, grimper un peu plus au sommet et s'arrimer à des branches qui sont plus grosses comme une cuisse, mais comme un avant-bras. Et le fait de se mettre soi-même en danger, que ce soit potentiellement filmé.
5: C'est la stratégie que moi aussi j'utilise depuis le début. C'est-à-dire que j'ai toujours dit aux grimpeuses et aux grimpeurs, si vous sentez que ça sent mauvais, vous montez plus haut, vous vous détachez. Normalement, quand on se détache et qu'on monte plus haut, on n'est plus en sécurité. Donc, l'idée, on devrait même pas avoir à faire ça parce que c'est très dangereux et déjà et d'une, mais...
4: C'est des coups à se tuer ou devenir hémiplégique.
5: Oui, oui, bien sûr. Mais après, ce qui fait la force aussi de notre action, c'est que, enfin, moi, depuis le début, j'ai toujours filmé ce que je faisais, en fait. Et maintenant, on a la possibilité de faire du live, en fait. Du live sur des comptes comme Instagram. Et à partir du moment où on se met en live, c'est sûr que les gens peuvent suivre. Il n'y a rien qui ment, là. Il n'y a pas de fake news. Il n'y a rien qui est montré. Il n'y a pas d'image fausse. On est en direct, on filme. Et à partir du moment où on est en direct et où on filme, tout le monde s'arrête en fait. Parce que là, la moindre erreur, elle est fatale pour celui qui l'a faite. C'est le mode d'action du GNSA, le groupe national de surveillance des arbres, voilà. Donc, d'autres l'utilisent maintenant et tant mieux. Ça paye, c'est efficace et tant mieux en fait. Nous, on n'a pas d'armes en fait, on n'a rien. Notre seule arme, ce sont nos cordes et nos téléphones. Nous, on est dans la non-violence, je parle pour le GNSA, on est vraiment dans la non-violence. On essaye de faire comprendre les choses par non-violence. On y arrive, on n'y arrive pas. Mais en tout cas, c'est notre façon de faire. On fait du mieux qu'on peut, quoi. Voilà.
4: La 69, ça n'a pas forcément été facile aussi entre militantes et militants, parce que construire une lutte avec des gens qui viennent de partout, qui n'ont pas forcément les mêmes analyses politiques, etc. Je me suis laissé dire que ça pouvait être un peu rugueux aussi, même entre zadistes, si j'ose dire. Donc voilà, il y a eu des choses tendaxes, mais est-ce qu'il y a aussi eu des belles choses?
5: Oui, moi j'ai quand même envie de dire qu'il y a plus de belles choses que de mauvaises choses dans une lutte. Bien évidemment, on rencontre des personnes de tout horizon qui ont des pensées toutes différentes. Je pense quand même qu'il y a un respect mutuel entre les uns et les autres. Après, quand il y a des tensions, moi comme j'ai toujours dit, moi je suis dans le dialogue. Hein, parfois, on m'a un petit peu critiqué sur certaines choses.
4: Trop conciliant, trop légaliste, trop républicain.
5: Après, c'est bête, mais je vais avoir 51 ans. Tout ça, je connaissais pas, moi, tout cet univers-là, en fait. Des ZAD, j'avais jamais côtoyé de ZAD, je savais pas ce que c'était, en fait. J'avais jamais percé vers ce milieu où vraiment on est au contact, et vraiment on est sur les zones d'action, les zones à risque. Moi, tout ça, je connaissais pas avant la 69. J'avais fait des actions pour sauver des arbres, mais ça n'avait rien à voir de ce que vraiment une lutte. J'ai mis le nez là-dedans, je sais aujourd'hui ce que c'est que l'odeur des gaz lacrymogènes, je sais tout ça, mais je l'ai pas fait par envie, je l'ai fait par nécessité en fait, quoi. Et du coup, on se retrouve face à des personnes parfois qui sont plus jeunes et qui ont une autre façon de penser, des modes de vie et de pratiques que moi je ne connaissais pas.
4: Plus radical, tu entends?
5: Oui, bien sûr, mais aussi plus radical. Mais je suis pas dans la critique du radical. Je pense que il faut tout dans une lutte, sinon on n'avance pas, quoi. Mais moi, il y a des choses que je sais pas faire et qui font très bien, et peut-être qu'il y a des choses que nous on fait et qui savent pas faire aussi, parce que grimper dans les arbres, c'est pas à la portée de tout le monde. Mais en tout cas, moi, ce que je retiens, c'est que même s'il y a eu des moments de friction, toutes ces personnes-là que je côtoie, en fait, toutes les associations différentes, quelles qu'elles soient, tout ça, pour moi, c'est, aujourd'hui, c'est une vraie famille, en fait.
4: Y compris les vilains Black Bloc, éco-terroristes...
5: Franchement, qu'est-ce qui est vilain, quoi, aujourd'hui, voilà.
4: J'ai bien compris la caricature absurde.
5: Mais bien entendu, après, les Black Blocs, ils risquent tellement qu'il vaut mieux qu'ils soient masqués, je ne suis pas arrivé à le comprendre. Enfin, en tout cas, moi, voilà, ces gens-là, je comprends aujourd'hui la lutte qu'ils mènent, je comprends que tous ces jeunes-là, aujourd'hui, ils ont plus trop espoir à la politique, ils voient qu'ils ont plus forcément trop d'avenir. Faire des études, pourquoi? Ben, au moins, j'aurais leur âge aujourd'hui, je me demanderais, je me poserais peut-être la question, et je serais peut-être aussi à leur place, peut-être plus radical si j'avais 20 ans aujourd'hui, parce que quand on vous offre pas d'avenir, quand le gouvernement a démissionné, ben, en fait, c'est quoi leur avenir à ces gosses au niveau professionnel, au niveau... familial, j'entends beaucoup de jeunes aujourd'hui qui veulent pas d'enfants. Alors moi aussi j'en voulais pas, c'est arrivé par hasard. Et puis je trouve qu'aujourd'hui c'est la plus belle chose qui me soit arrivée. Mais je peux arriver à comprendre des gamins qui disent je ne veux pas d'enfants, pour les amener vers quoi et vers où en fait. Et donc tout ça, bien sûr que ça participe à... Ils ont un mental aujourd'hui qui est pas le nôtre, parce qu'il y a rien de drôle et tout est noir quoi. Enfin, en tout cas, moi, je me sens vraiment en famille quand je vais sur les terrains de lutte, parce que je pense qu'on est une infime minorité à lutter pour qu'une grande majorité en profite. Et moi, je suis toujours reconnaissant de cette infime minorité de gens éveillés, contrairement à cette grande majorité qui est un peu endormie, quoi. Voilà.
4: Évidemment, il n'y a pas de recette magique ou de méthode pour une lutte. Hein. Chaque lutte s'invente, comme vous avez inventé votre lutte sur la 69. Est-ce à dire, malgré tout, que sur une lutte, il y a toujours besoin de ce qu'on appelle un rapport de force? Je ne dis pas un besoin de violence, je dis un rapport de force. Oui, à Sainte-Soline, il y a une fourgonnette de gendarmerie qui a pris feu. Faut probablement un cocktail Molotov. Enfin, sinon, j'ai vu ces gens se battre avec des cailloux, des mottes de terre, éventuellement des pétards. Est-ce à dire que pour que des représentants des institutions puissent avoir un dialogue, faut des Julien Leguay, faut des Thomas Braille, et que en fait, ce dialogue, il ne peut exister que parce qu'il y a des gens qui ont eu le courage de proposer un rapport de force? Est-ce que le rapport de force est, hélas, nécessaire et inévitable pour se faire entendre?
5: Parfois, on nous reproche d'être un peu trop mis en avant, mais moi, je n'ai pas voulu être mis en avant au début. Ce n'est pas quelque chose que j'ai programmé. Je suis monté dans un arbre parce qu'il était en danger, et de là, tout est parti, et de là, les micros se sont tendus. Je suis conscient aussi, le fait qu'on mette des visages en avant, il faudrait que ce soit tout le monde qui soit mis en avant, mais c'est sûr que les médias, quand ils arrivent, il faut bien qu'ils parlent à quelqu'un, et tout ça, c'est assez compliqué. Mais... le rapport de force, bien sûr, qui doit y être obligatoirement, sinon c'est la porte ouverte à faire encore des choses complètement indécentes et continuer à défoncer le vivant. Bien sûr qu'il faut qu'il y ait des rapports de force, et heureusement qu'il y en a. On doit représenter peut-être ces personnes-là. Moi, je fais en sorte de donner de plus en plus la parole à des représentants du GNSA. Il y a des antennes locales qui se créent. Le fait de créer des antennes locales, c'est justement pour qu'il y ait d'autres personnes qui, sur des lieux un petit peu partout en France, soient des lanceurs d'alerte. Ils deviennent les yeux et la bouche du GNSA. Et l'idée, c'est pas que moi je sois toujours mis en avant, c'est pas ça l'idée. L'idée, c'est de mettre de nouvelles personnes pour qu'à un moment donné, nous, on puisse s'extraire et que le GNSA puisse continuer à vivre sans qu'il y ait toujours les mêmes personnes au micro.
4: Et puis hélas, dans la lutte, le fait que certains, certaines soient en avant et soient les porte-parole et soient ceux qui prennent la lumière et les coups et les assignations au tribunal, ça permet aussi à des camarades de rester de plus dans la discrétion et plus dans l'ombre. On parlait d'espèce parapluie tout à l'heure, le porte-parole ou la porte-parole, c'est aussi un parapluie pour les autres.
5: Faut pas se leurrer non plus, la médiatisation, elle nous protège. Moi, je pense que si j'ai eu peut-être aussi au tribunal une relaxe pour état de nécessité climatique, ce qui est très rare, je l'ai dit tout à l'heure, c'est parce que aussi je fais du bruit médiatiquement aujourd'hui. On est sur les réseaux sociaux aussi, plus on a de followers aujourd'hui, ça veut dire enfin toutes ces personnes là qui nous suivent sur les réseaux, plus on a une légitimité au niveau des médias, et on a aussi une légitimité par rapport à l'opinion publique et le travail que l'on fait. Tout ça, ça nous protège, il faut pas se leurrer, quoi. Et cette légitimité, quand on l'a, cette protection, quand on l'a, en fait, il faut la, comme tu l'as dit, on est des espèces parapluies, ça veut dire qu'il faut que l'on aille prêter main forte à toutes ces jeunes et ces jeunes qui luttent et qui, eux, n'ont pas cette protection médiatique. Donc, il faut aller les aider, il faut porter notre voix et dénoncer. C'est pour ça qu'on est un peu partout, à droite, à gauche, quand on nous demande. Parce que, quelque part, on est un peu écouté quand on parle. Mais du coup, on doit aller porter la voix de ceux qui n'ont pas cette écoute, quoi. Et ça, c'est vraiment primordial. Si c'est pour rester chez soi, être connu, médiatique, et rester chez soi et plus rien foutre, enfin, ça sert à rien, quoi. Tout ça, c'est perdu, quoi, pour la lutte, quoi. Voilà.
4: la joie dans la lutte, est-ce que ça fait partie du moteur aussi? Est-ce que vous avez connu des moments de fraternité, de sororité, d'adelphité, de joie entre vous pendant cette lutte? Est-ce qu'il y a eu aussi des moments où vous vous êtes tenu chaud, où vous vous êtes fait rire? Oui. Je m'excuse, ça paraît un peu déplacé au vu de la gravité de ce qu'on dit, mais est-ce que c'est important en fait?
5: Oui, la Voix Libre, c'est le collectif emblématique qui lutte contre la 69. Ce collectif, La Voix est libre, en fait, ce que j'aime, c'est qu'ils ont toujours des idées novatrices. Quand il y a des manifestations, alors c'est cumulé maintenant avec les soulèvements, avec XR et tout. En fait, ces manifestations, elles se font dans la joie et dans la bonne humeur, pour faire un petit pied de nez aussi à cet état qui, moi, je trouve un petit peu noir. Ils nous assombrissent l'avenir du matin au soir. Et donc, nous, on n'a pas envie de ça. On a envie de montrer à la population qu'on peut lutter dans la joie. L'autre fois, il y avait eu une course de bolides fabriqués avec des bananes, un petit peu comme dans Mario Kart, sur le tracé de la 69. C'était assez drôle et assez rigolo. Heureusement qu'il y a des moments de joie. En fait, c'est le yo-yo émotionnel. Hein. Les luttes, c'est un coup ça va, un coup ça va pas. Quand on nous apprend que le 27 février, le tribunal administratif annule la 69 pour raison impérative d'intérêt public majeur, bien sûr qu'on a sauté au plafond. Enfin, moi, j'ai pleuré, quoi. J'ai pleuré, j'ai appelé ma mère, du coup. J'ai appelé mon fils, même s'il était petit, j'ai voulu lui parler. Et voilà, il y a des hauts, du haut, et puis après, ben, on retourne un peu down, parce que voilà, et puis à nouveau, on verra. De toute façon, la vie, elle n'est pas linéaire. Hein.
4: Je t'avoue, moi, qui m'est arrivé en regardant la télévision il y a quelques mois de ça, il y avait un interviewé à la télévision, dans un journal télévisé, un pro 69 qui a osé dire, vous vous rendez compte, on a commis un crime écologique pour rien. On n'a quand même pas fait tout ce mal pour rien. On va s'en servir de cette route qui nous a coûté un massacre écologique. Mais maintenant qu'on l'a fait...
5: C'est sûr qu'il y a beaucoup de personnes qui tiennent un peu aujourd'hui ce discours. Ils continuent à avancer pour faire basculer les personnes du territoire, pour les raccrocher à leur cause de cette autoroute qui n'a pas de sens. C'est-à-dire qu'à partir du moment où ça commence à être fait, que c'est bien attaqué, c'est bien avancé, les gens ils se disent « maintenant on va pas le laisser comme ça, tant pis, c'est trop tard, c'est fini ». Et en fait, c'est contre ça qu'on se bat aujourd'hui. Moi, je dis toujours, si demain, ces gens-là, ils voient que leur maison commence à brûler, commence à avoir un petit feu dans la cuisine, vous avez la possibilité de l'éteindre. Est-ce que vous l'éteignez ou est-ce que vous laissez brûler votre maison entièrement, en fait? En fait, c'est exactement le même principe avec la 69. Est-ce que c'est parce que c'est commencé, on l'arrête ou on le continue? Moi, je suis désolé. Tant qu'il n'y a pas les voitures qui polluent, tant qu'il n'y a pas les camions, tant qu'il n'y a pas toutes ces nuisances sonores, tant qu'il n'y a pas tout ça... Tant qu'il n'y a pas le bitume qui est coulé, tant que les usines à bitume ne sont pas construites et qu'elles ne vont pas déverser des substances chimiques dans l'air qui sont très proches de certaines écoles et de crèches, de villages aussi, est-ce qu'on continue ou est-ce qu'on arrête? Moi, je pense qu'il faut arrêter. Ce projet-là, on peut le voir différemment. Il y a un autre projet qui a été proposé, le projet Une Autre Voie. Alors, ce n'est pas qu'une piste cyclable, parce que tout le monde est en train de dire « oui, mais on ne va pas faire du vélo là-dessus ». Non, ce n'était pas ça l'idée. L'idée, c'est de regagner ces terres agricoles, de faire des jardins potagers, des jardins ouvriers, de planter des vergers, de faire des zones où on va pouvoir faire du transport en commun, remettre en route les transports en commun, le ferroviaire aussi. Donc, il y a plein d'autres alternatives qui sont proposées. C'est pas parce que c'est attaqué qu'on peut pas faire autre chose avec, quoi. Voilà.
4: On va se refaire un petit coup de Paloma avant la conclusion de cette conversation.
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1: Il n'y a pas que Paloma qui est rentrée de la 69 avec des idées de spectacle. Thomas Braille monte toujours dans les arbres, mais aussi sur des planches de théâtre ou de bandes dessinées.
2: J'ai toujours fait un petit peu de théâtre, j'ai fait beaucoup de musique, hein. Ça fait 30 ans que je fais de la musique. Moi je suis chanteur-guitariste, on faisait du rock à l'époque, voilà, Led Zeppelin, les Doors, Jimi Hendrix, tout ça quoi, enfin, on se régalait de jouer tout ça. Quand on a cette chance, je pense, de toucher un petit peu au métier de l'art aussi, il faut s'en servir quoi. Et là, c'est ce qui est en train de se passer avec un spectacle qui s'appelle Éloge de la forêt, que Patrick Scheder a eu l'idée de mettre en place. Et en fait, ce spectacle-là, il mêle pianiste, acrobate, il y a des comédiens, une comédienne aussi. Moi, je suis dans le rôle du secrétaire de cabinet du président de la République. Je descends d'un arbre. En fait, je joue mon propre rôle, mais sauf que je peux jouer sur des terrains d'action. Mais là, je le joue face à un public qui est assis et qui paye une place de théâtre, finalement, quoi. Et en fait, je m'aperçois que on touche les

0: public. Et moi, j'ai besoin de ça aujourd'hui. J'ai besoin d'élargir la zone d'impact parce que sinon, on reste dans un milieu qui est quand même assez fermé. Et il y a besoin d'élargir, en fait, quoi. Voilà.
1: Et cette bande dessinée, c'est quoi ?
0: Oui, il y a aussi un roman graphique qui est sorti aux éditions Actes Sud qui s'appelle Le Défenseur des Arbres, qui est l'attention des ados. Et c'est le premier livre, en fait, où on apprend aux ados à grimper les arbres et à leur dire qu'il faut en prendre soin et qu'il faut les protéger. Et je trouve ça, mais alors, super, en fait. C'est le tout premier livre qui dit aux ados comment grimper les arbres pour les sauver, quoi. Ils ont repris un petit peu toutes les luttes que j'ai menées un petit peu partout depuis 6 ans, que ce soit en France ou en Guyane. Et ils l'ont retranscrite via un petit garçon, enfin un ado qui s'appelle Jules. En fait, j'ai tenu à ce que cet ado porte le nom de mon fils.
1: Comme si ces écureuils de la 69 avaient fait des petits un petit peu partout.
0: Oui, oui, le terme écureuil, en fait, les médias s'en sont emparés, et tant mieux. Parce que pour une fois qu'ils s'emparent d'un terme qui, à mon sens, est joli. Quand je dis joli, c'est parce que je connais peu de personnes qui auraient envie de faire de mal à un écureuil. Ce sont des petites bêtes qui sont gentilles, mignonnes, qu'on a envie de protéger. En fait, il y a un grimpeur du GNSA qui a pris un arbre sur la 69 et qui, à un moment donné, a jeté. Une fois qu'il était en haut de l'arbre, il a dit « tant qu'il y aura des arbres, il y aura des écureuils ». Et cette expression, elle est restée, en fait. Tant mieux, parce qu'aujourd'hui, elle nous sert. Quand on parle des écureuils, ben, on a tout de suite en tête la 69. Et tout le monde s'en est emparé, et tant mieux, que ce soit le GNSA, XR, ou voilà. Donc, autant y aller... gaiement, quoi.
1: Une fois sorti de scène du spectacle, tu regrimperais ?
0: Pour lutter, non, je ne m'enlève pas pour l'instant le fait de continuer à aller grimper. Je ne m'exclus pas de le faire, mais il y a maintenant des grimpeuses et des grimpeurs qui ont rejoint le GNSA et qui ont envie de le faire. Je ne dis pas que je ne le referai pas, parce que, encore à l'heure actuelle, c'est sûr que le regard médiatique, il est un peu plus fort. Si je suis dans un arbre, les médias arrivent un peu plus si je suis là. Mais l'idée, c'est quand même de mettre en place des nouvelles figures, des nouvelles têtes, et qu'ils puissent s'emparer du sujet. Il y a eu plein d'actions qui ont été menées sans ma présence, et j'en suis content. Comme je leur ai dit, j'ai même pas été informé parfois des actions qu'ils mènent, parce qu'il y a un pôle action au GNSA, et ça, c'est chouette. Ça leur a pas empêché d'avoir non plus des médias. L'idée à terme, c'est que moi, je sois pas toujours dans les arbres à grimper. Parfois, ils le font. Moi, je leur apporte mon soutien au sol pour les sécuriser au niveau, parfois des forces de l'ordre qui arrivent et qui se demandent qu'est-ce qui se passe. Donc, c'est plus facile si c'est moi qui suis en bas pour intervenir. Mais voilà. Après, je m'interdis pas de le faire non plus parce que c'est vrai que ça me plaît. Ça me fait marrer d'être là-haut. J'ai besoin d'être connecté aux arbres. J'ai besoin d'être au cœur parfois des luttes. Mais il est vrai que, je suis moins présent aujourd'hui parce que je sais qu'il y a des équipes qui sont efficaces et qu'ils sont totalement autonomes et que parfois, même professionnellement, je trouve qu'ils me dépassent ce que je fais et tant mieux, quoi.
1: Toi et tes camarades, vous avez bien donné place à d'autres qui sont en train de se former ou qui sont déjà formés. Oui. T'as bien raison aussi de t'occuper de toi et des tiens. Personne t'en voudra.
0: Oui, j'ai un petit garçon qui grandit de plus en plus et qui comprend maintenant ce qui se passe, qui comprend les choses, qui est dans une phase où il a besoin de son papa maintenant, quoi. Quand il était tout petit, c'est sûr que c'était un petit peu plus facile pour moi, malgré le fait que je suis un garde alterné. Je sais ce que c'est, changer les couches, de passer les nuits. Mais après, voilà, quand il y a de la garde alternée, les moments où j'étais pas avec lui, il était chez sa maman, ben, en fait, je repartais en lutte. Et puis quand c'était ma semaine, ben, il fallait bien s'occuper de son petit garçon. Et quelque chose que je ne regrette absolument pas. Parce que ça m'a obligé quelque part aussi à m'impliquer à 200% dans sa construction et dans son éducation. Et c'est pour ça aujourd'hui qu'on a un lien très fort avec mon petit garçon. L'idée, non, comme je le dis aussi, c'est pas, d'aller lutter et d'être absent de la cellule familiale quand il doit être avec moi. Ce serait contre-productif aussi de faire ça. Je me donne des plages où je puisse être avec lui et les plages où il est chez sa maman, que moi je puisse aller lutter. Mais aujourd'hui, je fais attention de ne pas mélanger tout, quoi. Voilà. Mmh. Voilà.
1: Thomas, je te remercie pour cette discussion à bâton rompu. Bon vent et bonne suite aussi pour tous les projets. Merci à tes copaines et camarades, et notamment écureuils et autres. À bientôt peut-être.
0: Merci beaucoup. Je terminerai juste en disant que, en fait, on se divise toutes et tous aujourd'hui. Je pense que le point d'accroche que l'on peut quand même arriver à trouver pour une grande majorité, notamment ceux qui ont des enfants, en fait, ben c'est justement les enfants, en fait. Que ce soit les agriculteurs qui passent des pesticides et qui ont du mal à trouver notre modèle économique, que ce soit les gars du BTP qui poussent des gros bulldozers et qui bousillent de la terre agricole parfois pour des fins un peu inutiles, même les forces de l'ordre, ben en fait, je pense qu'on peut arriver à trouver un point d'accroche qui est celui des enfants. Mmh. Et quand on aura compris ça, en fait, on avancera dans le même sens toutes

0: tous, quoi. Voilà, merci.
1: Et voilà les amis, c'est ici la fin de cet échange avec Thomas Braille, enregistré en octobre 2025 au cours d'une escale de l'expédition Bateau Labo, qu'on remercie aussi. Depuis, vous le savez sûrement, la saga judiciaire de l'A69 a hélas repris un tournant dramatique. Vous pouvez télécharger cette émission via notre site, polémique-c'est-la-voix-off.com, avant qu'on se retrouve très bientôt sur votre radio encore libre préférée, mais pour combien de temps ? Ce n'est qu'un combat, continuons le début. Salut !

0: Et on les appelait en Auvergne les gagne-petits. C'était des gens qui étaient assez pauvres et qui vivaient de ça. Mais le rémouleur des rues, comme c'était le cas avant, ça n'existe plus. Mais on n'affûte pas que des couteaux. Donc le reste, j'ai appris en demandant, en essayant. Voilà. Qui m'a sorti un poignard de chasse de 40 cm de long, disant qu'il en avait besoin pour manger son jambon à midi. J'ai dit non, ça, je fais pas ce genre de choses. Et après, l'idée aussi de démarrer cette activité, c'était de ce côté deuxième vie. Donc déjà j'aime l'ancien, la deuxième chose, et ben, ça permet de remettre réaffûté, mais réparer aussi, hein. Je fais des réparations, restaurations. Ça s'est un peu perdu parce que il y a ces problèmes de sécurité qui arrivent là. Apparemment, peut-être une volonté de l'État de contrôler ou d'interdire la possession d'un couteau sur soi. Je ne sais pas s'ils le feront, j'espère que non. On a fabriqué des aciers de très bonne qualité à une époque, et puis à un moment donné, on s'est mis à faire du l'inox industriel, et on a perdu ça. À un moment donné, les gens vont plus pouvoir racheter éternellement. Acheter que du neuf.
1: Eh bien, bonjour à tous. Aujourd'hui, je vous emmène à la rencontre d'un artisan, Vincent, dont le métier était autrefois beaucoup plus présent dans notre quotidien que l'on connaît pourtant assez peu aujourd'hui, le rémouleur. Son travail, redonner du tranchant à ce qui ne coupe plus, couteaux, ciseaux, sécateurs, outils de jardin, outils professionnels et même parfois des objets auxquels on n'aurait pas pensé. Et derrière ce geste qui peut sembler très simple, se cache en réalité une véritable expertise. Connaître les différents aciers, les différentes lames, savoir travailler avec une meule ou une pierre, comprendre les angles, restaurer sans abîmer. Mon invité a également développé un intérêt particulier pour les outils et les méthodes japonaises. Alors aujourd'hui, on va parler de couteaux, de métal, des gestes artisanaux du Japon, mais aussi d'une question très simple. Pourquoi jeter quand on peut réparer et faire durer ? Vincent, bonjour.
0: Bonjour Carolina.
1: Est-ce que vous pouvez nous dire ce qu'est un rémouleur ?
0: Alors le terme, c'est un métier ancien, donc on dit pas rémouler, on utilise le terme rémouleur pour parler des personnes qui passaient dans les villages, dans les rues, dans les villes, au siècle dernier, même au 19e siècle, sûrement peut-être avant aussi, avec une meule à eau, un système d'affûtage traditionnel, et ils avaient une clochette où ils criaient rémouleur, rémouleur. Les personnes sortaient de chez elles avec leurs couteaux, leurs ciseaux, ils faisaient l'affûtage. Et on les appelait en Auvergne les gagne-petits. C'était des gens qui étaient assez pauvres et qui vivaient de ça, donc de l'affûtage toute la journée. Et c'est un métier ambulant, c'est un des métiers ambulants anciens, comme il y avait des vitriers, il y avait des personnes, des colporteurs, etc.
1: Et alors vous faites ça depuis combien de temps ?
0: Je fais ça déclaré à mon compte à plein temps depuis 6 ans. Je le faisais avant déjà parce que j'ai été en boucherie, donc j'ai appris l'affûtage en boucherie. Ça fait partie de la formation. Et puis après, j'ai développé mes compétences au fur et à mesure par la pratique.
1: Et alors, voilà. est-ce que
0: alors,
1: c'est...
0: Alors je tenais à préciser que des rémouleurs ambulants comme il y avait avant, il n'y en a plus.
1: D'accord.
0: Aujourd'hui, je fais des marchés. Il y a des rémouleurs qui ont des camions aménagés qui vont chez des clients professionnels, qui font des tournées. Mais le rémouleur des rues, comme c'était le cas avant, ça n'existe plus.
1: Et alors, est-ce qu'on peut vivre de cette activité aujourd'hui, puisque c'est une profession qui est assez atypique et spécifique, et quand on connaît un petit peu les usages sociétals actuels, est-ce que c'est quelque chose qui est encore... est-ce qu'on fait encore appel à vous ?
0: Oui, il y a beaucoup de besoins. Donc on peut en vivre. On va pas gagner des millions, évidemment. Hein. C'est pas un métier qui permet de... Parce que bon, un affûtage, c'est entre 2, 3, 4 euros. Donc voilà, mais bon, il y a beaucoup de demandes. Il y a énormément de gens. Dès que j'ai commencé, ils m'ont vu et ils ont amené tout de suite leurs affaires. Parce qu'effectivement, ils ont plein de choses. Avant, il y avait ces rémouleurs. À la campagne, il y avait dans les fermes, il y avait des meules à eau.
1: Oui,
0: dans chaque ferme, il y avait une meule à eau et les gens affûtaient eux-mêmes. Donc aujourd'hui, c'est plus le cas. Donc ça fonctionne bien, il y a de la demande.
1: Et comment on se forme à ce métier ?
0: Alors, moi, je suis passé, je n'ai pas eu de formation. Alors, il existe une formation dans le nord de la France, là, en affûtage, qui donne des bases. Moi, je ne l'ai pas faite, j'ai appris l'affûtage en boucherie. Et après, pour ce qui était spécifique, c'est-à-dire les outils de métier, les ciseaux à bois, les ciseaux de coiffure, etc. Ben, j'ai demandé à des ciseliers, j'ai demandé aussi à des couteliers, à des gens qui affûtaient déjà. J'ai aussi pratiqué, et puis petit à petit, je me suis fait la main sur les couteaux. Je les connaissais, enfin l'affûtage des couteaux, je le connaissais bien. Mais on n'affûte pas que des couteaux. Donc le reste, j'ai appris en demandant, en essayant, voilà.
1: Ah mais je ne savais même pas qu'on pouvait affûter des ciseaux de coiffure.
0: Ouais. Tout s'affûte.
1: D'accord.
0: Et alors, tout ce qui coupe, tout ce qui est intranchant, s'affûte.
1: Et alors aujourd'hui, principalement, vous, votre clientèle, par exemple, c'est principalement des particuliers ou vous avez aussi des professionnels, je ne sais pas moi, des restaurateurs, des...
0: C'est les deux. Une partie de particuliers, une partie métier de bouche, on va dire en gros, c'est-à-dire restaurant, boucherie, charcuterie, poissonnerie. Il y a aussi pas mal de, chez nous, de fermes qui font de la découpe. Des coupes de volailles, des coupes de canards qui ont des laboratoires de découpe. Donc je fais aussi de l'affûtage pour eux. Et des couturières, des menuisiers pour des ciseaux à bois, etc.
1: Et les scieries par exemple ?
0: Les
1: scieries pour affûter leurs lames,
0: ah,
1: ça
0: oui.
1: C'est...
0: Alors non, j'ai pas l'équipement. Alors ça c'est un autre métier, c'est ce qu'on appelle les... Il y a deux entreprises, deux ou trois sur le département qui font ça, qui ont des machines-outils. Donc là c'est tout autre chose, c'est pour affûter tout ce qui est électroportatif, c'est-à-dire les scies circulaires, les scies pendulaires, les scies à rubans. Et donc ça c'est du très gros matériel, c'est des ateliers qui ne font que ça. Donc pour des scieries, pour des menuisiers, pour des pros. Qui ont du, ce qu'on appelle du, soit des grosses machines-outils, enfin des grosses scies, ou alors du matériel électroportatif, qui affûte les fraises, les forêts, etc. Ça, je ne le fais pas.
1: Est-ce que vous pouvez me donner la différence entre ben, du coup, un rémouleur, un affûteur et un aiguiseur ? Rémouleur, vous nous disiez que c'était le terme qu'on employait lorsqu'il y avait les...
0: Alors, rémouleur, c'est le métier. Après, il y a des gens qui me disent « Ah, vous êtes affûteur ou vous êtes aiguiseur ?» Bon, pour moi, les deux termes sont probablement très pertinents. On utilise souvent aiguisé pour parler d'affûter les couteaux. Le terme le plus juste, c'est affiler.
1: Ah, d'accord.
0: Donc on pourrait m'appeler affileur, on pourrait dire j'affile. Affiler ou rafiler, c'est-à-dire remettre du fil à une lame.
1: Du tranchant, quoi, du coup.
0: Du tranchant.
1: Ok.
0: Tout à fait. Donc le terme, je veux dire, si on regarde en Espagne, c'est afilador. Donc en Italie, je crois que c'est à peu près pareil. Ils n'ont pas la même racine que nous. Enfin, ils n'utilisent pas le même terme que nous. Mais affiler est plus juste que aiguiser.
1: Quel est l'objet le plus incongru ou le plus surprenant qu'on vous ait demandé d'affûter au cours de ces 6 dernières années ? Pas de clients.
0: Ouais, si, non, il y a des pièces parfois un peu étonnantes, des gens qui ramènent des vieux sabres, des baïonnettes anciennes, des trucs militaires. Bon, après, il y a des outils très particuliers. Par exemple, j'ai affûté déjà des racloirs pour les hanches de hautbois, c'est-à-dire que vous avez des luthiers, vous avez des personnes spécialisées qui fabriquent. La hanche, en fait, c'est dans un roseau. Vous fabriquez un bout de roseau qui est gratté à une certaine épaisseur, que vous emmanchez, et c'est là-dedans que vous soufflez pour sortir le son au niveau de tous les types de hautbois. Et donc, j'ai déjà affûté des outils de luthier, par exemple, comme ça, très particulier, que je ne connaissais pas.
1: Oui, parce qu'il y a un luthier à Périgueux, au Toulon, je crois, mais sans luthier.
0: Et donc, c'est intéressant, c'est que par l'affûtage, moi, j'ai appris. Découvert des outils que je ne connaissais pas. Et des métiers aussi.
1: Et est-ce qu'il y a déjà des choses que vous avez refusé d'affûter ?
0: Non, si c'est entre mauvais état. Entre mauvais état, je ne le fais pas. Une fois, il y a un jeune là, très sympa, mais un peu... un peu punk à chien, un peu défoncé, qui m'a sorti un poignard de chasse de 40 cm de long, en disant qu'il en avait besoin pour manger son jambon à midi. J'ai dit non, ça je fais pas ce genre de choses.
1: Mais il y avait peut-être un doute sur l'utilité réelle de l'objet.
0: Ça m'aurait embêté qu'à un moment donné, il y ait une bagarre et puis qu'ils finissent par planter quelqu'un avec, quoi.
1: Oui. Quel est l'objet que tout le monde a chez lui et que tout le monde a chez soi, que presque personne n'entretient correctement ?
0: Les couteaux.
1: Mais alors justement, parlons couteaux. Est-ce que le mot m'échappe, mais comment appelle-t-on aussi le fusil ? Est-ce que le fusil c'est l'ennemi du couteau ? Qu'est-ce que vous en tant qu'expert,
0: ça peut être l'ennemi ou l'ami. Ça dépend comment on s'en sert.
1: Oui.
0: En fait, c'est que la plupart des gens ne savent pas s'en servir. Après, aujourd'hui, avec les aciers inox, les aciers inoxydables qui sont, que tous les gens ont chez eux en couteau de cuisine, en passant, si vous passez votre fusil dessus, à moins d'avoir, à moins d'avoir les nouveaux types de fusils qui existent, céramiques ou diamantés, ça fera strictement rien sur la lame.
1: Ah, non. Ok.
0: Les aciers sont trop durs aujourd'hui. Le fusil était fait à l'époque pour réaffûter les couteaux en acier carbone, qui était un peu plus tendre, plus facile à réaffiler. Et aujourd'hui, avec les nouveaux aciers inox, le fusil sert plus à rien. Donc il faut déjà savoir s'en servir. Ou alors il faut passer à des nouvelles générations de fusils, comme il en existe aujourd'hui, qui coûtent cher, mais qui permettent de remettre du tranchant. Après, il est vendu d'autres choses hein, pour affûter, mais le problème, c'est pas notamment l'outil, c'est d'apprendre à s'en servir.
1: Oui.
0: Les affûteurs, vous passez avec des roulettes, vous passez dedans, et ça réaffûte et tout. Ça fonctionne moyennement.
1: Et est-ce que normalement un couteau est censé durer toute une vie? Il n'y a pas de date de péremption sur un couteau de base?
0: Non, ça peut durer très longtemps.
1: Même si on l'utilise à mauvais escient, parce que je sais qu'il y a des couteaux qui sont pour couper tel ou tel type de produit. Et effectivement, moi je ne maîtrise pas du tout ça, donc je peux autant couper de la viande avec un couteau que de couper des légumes. Mais est-ce que du coup ça endommage par exemple l'utilisation d'un couteau? Qu'est-ce qui est problématique par rapport à son usure?
0: Il y a des couteaux effectivement à usage spécifique. Il y a des couteaux universels, donc il y a les deux, des couteaux spécialisés, couteaux universels. Après, bon, dernièrement, on m'a ramené un couteau japonais qui est un couteau chef, ou un peu ce genre-là, qui est un couteau polyvalent. Comment ?
1: On peut peut-être le montrer.
0: Oui. Voilà, un couteau, ce qu'on appelle un couteau chef. Et on peut à peu près tout faire avec, c'est un couteau très polyvalent. Le problème, c'est qu'il a prêté une personne qui a désossé un poulet avec. Et donc il est revenu avec carrément le fil était cassé.
1: D'accord.
0: Parce que c'est pas fait pour taper avec, c'est fait pour.
1: Mais quand vous dites le fil, c'est quoi? C'est le tranchant.
0: Le tranchant.
1: Hein. D'accord.
0: Voilà, le fil était cassé. Il y avait vraiment des gros impacts. Il a fallu reprendre la lame du début, enfin de sa base jusqu'à la pointe, parce qu'en fait il était utilisé alors qu'il aurait fallu utiliser un couperet pour taper et l'utiliser sur des os.
1: D'accord.
0: C'est pas fait pour ça.
1: Et qu'est-ce qui fait le prix en fait d'un couteau? Parce que c'est vrai que c'est des choses qu'on. Alors moi par exemple, c'est des choses que j'aimerais m'acheter mais qui je trouve coûtent extrêmement cher. Ça dépend de quoi? Du matériau qui est utilisé principalement pour la lame, ou qu'est-ce qui fait son prix si élevé?
0: Il y a deux choses. D'abord, savoir si c'est fait en grande série ou en petite série. Donc l'artisanal sera toujours plus cher que l'industriel. Parce que l'artisan va faire soit de la pièce unique, soit des petites séries de quelques dizaines. Et en industriel, c'est des milliers, dizaines de milliers de lames. Et après, c'est le prix des matériaux.
1: Oui.
0: Donc, principalement l'acier. Alors, vous avez sur des couteaux de poche, parfois des manches dans des matières nobles, on va dire, des fonces de mammouth, bois de serre, etc., des matières onéreuses, donc ça augmente le prix, mais sur les couteaux de cuisine, la principale différence, c'est la qualité de l'acier. Alors, c'est pas affiché notamment sur le couteau, effectivement, on ne sait pas quel type, mais bon, vous pouvez avoir des prix du simple à 10 fois, 20 fois, 30 fois, selon si vous avez un acier bas de gamme ou un acier haut de gamme. Et c'est vraiment ça qui fait la différence. Vous pouvez avoir deux couteaux, je peux vous présenter deux couteaux, un à 10 euros, un à 400 euros, et vous ne verrez pas la différence entre les deux.
1: Ah oui.
0: Vous ne saurez pas.
1: Visuellement, vous voulez dire?
0: Oui, c'est ça.
1: Oui.
0: Et à l'usage, si les deux sont bien affûtés, c'est pas sûr qu'à un moment donné, il dit, ah, peut-être celui-là, il est quand même mieux, mais vous ne verrez pas autrement. Par contre, dans la durée, et sur la tenue du fil, et sur la qualité de coupe, bon, ben, il n'y a pas de comparaison.
1: D'accord. Et alors? Tout à l'heure, en off, on parlait un petit peu des couteaux et on voyait, donc sur certains couteaux, par exemple, on voit que la lame est un petit peu vieillie par le temps, qu'elle peut rouiller. Et maintenant, principalement, on est sur des inox, de l'inox, par exemple, qui, lui, ne bouge pas. Est-ce que c'est, vous pensez que c'est lié à quoi? Est-ce que c'est parce que, enfin, c'est vraiment des questions peut-être.
0: C'est lié à la présence du chrome. Donc là, vous avez. Moi, j'ai amené beaucoup de couteaux carbone parce que j'adore ça. Mmh. Mais là, vous avez un ancien couteau un peu ancien, mais bon, à l'époque, ils faisaient déjà l'inox. Vous avez un couteau avec une lame inox. Même si le fait qu'il soit ancien, la lame n'a pas bougé. Il ne s'est pas piqué. Ça reste brillant.
1: Mais est-ce que c'est pour des raisons, par exemple
0: C'est la présence du chrome. C'est-à-dire qu'en fait, et donc je vous présente juste, voilà,
1: oui,
0: un couteau. Alors celui-là, on pourrait le polir pour qu'il devienne aussi brillant. Il est aussi, celui-là, il est en acier non inox. On pourrait le polir et le rendre aussi brillant que celui-là. Mais au bout de quelques semaines d'utilisation, il se mettrait à griser et un petit peu à rouiller.
1: D'accord.
0: Automatiquement. Et donc, la chose qui a été trouvée par les industriels, ça date de des années 30. D'abord, les Allemands ont été en pointe là-dessus, puis après-guerre, on met 15% de mémoire, 15% de chrome dans l'acier. Et donc, à partir de ce moment-là, l'acier ne rouille plus.
1: Mais alors, du coup, ça a des conséquences pour la lame. C'est ce qu'on se disait.
0: On perd sur tout le reste. C'est-à-dire qu'on gagne uniquement sur l'aspect inoxydable, on perd sur la facilité d'affûtage, c'est plus dur à affûter, on perd sur le tranchant, donc moins de pouvoir de coupe, et on perd sur la tenue du fil, la durée de... avec le même usage, un couteau carbone normalement tiendra plus longtemps. Alors, avec le temps, et dernièrement, les industriels ont développé des aciers inox haut de gamme, donc qui ont des... très bonne qualité. Le problème, c'est que c'est très cher. Donc, vous achetez un couteau inox en acier au tungstène, les derniers qui viennent de sortir, c'est 400€ le couteau.
1: Ah oui.
0: Voilà. Alors là, vous pouvez dire, ah, il est super, il va très bien, il coupe super bien. Les gens, souvent, par contre, ont du mal à le réaffûter, ils les donnent à affûter. Mais si vous avez un couteau comme ça qui est affûté une fois, vous travaillez 6 mois avec, il n'y a pas besoin de l'affûter une fois, deux fois dans l'année. Ça suffit. Par contre, c'est hors de prix.
1: Oui.
0: Voilà. Alors après, effectivement, il n'y a pas aussi, alors les gens reprochaient à l'acier carbone d'avoir un goût.
1: Ah d'accord, ok.
0: Je ne sais pas si ça vous dit quelque chose, mais quand on coupe un aliment, de sentir un petit peu l'odeur du fer. Le sentir au goût quand on mange, on coupe un fruit, etc. Donc, c'est un petit inconvénient. Quand on coupe du poisson, de la viande, des légumes, en général, ça va bien. Là où c'est un petit peu embêtant, c'est quand on coupe des fruits. Parce que, l'acier inox est neutre. D'ailleurs, c'est ça qu'on utilise en chirurgie. Hein. Et l'acier carbone, par contre, comme le fruit est acide, l'acide va faire une réaction avec l'acier carbone. Et vous allez avoir Alors, ça va tacher déjà la lame. Et la deuxième chose, c'est que vous pouvez avoir un goût quand vous mangez votre quartier de pommes.
1: D'accord, donc c'est pas juste un aspect esthétique qui a cherché à être...
0: La réaction, voilà, l'acier est sensible à l'acidité en général. Donc tout aliment acide, ça va un petit peu altérer la surface et puis faire des traces, et principalement les fruits. Hein. Et après, ça va aussi peut-être donner un petit goût quand on mange.
1: Est-ce que c'est pour ça qu'on disait qu'il fallait, enfin à l'époque, qu'il fallait pas couper sa salade, mais c'était avec de l'argenterie surtout. J'imagine que les couverts en argent ont les mêmes problématiques que ce que vous décrivez.
0: Oui, la vinaigrette.
1: Ouais.
0: Voilà, à cause de la vinaigrette.
1: Sinon, ça s'oxydait.
0: Ouais. Mmh. Vous aviez à l'époque des couteaux à entremets qui étaient faits en laiton. On a utilisé aussi je ne veux pas dire de bêtises. Je crois qu'il y en avait en étain. Des couteaux en étain, des couteaux, alors l'argenterie en argent pur, mais ça a tendance à tacher aussi un petit peu. Et si par exemple vous aviez des lames argentées carrément, hein, avec
1: D'accord.
0: du plaqué ou de l'argent massif, c'était pas très courant, hein. Mais vous mangez votre salade avec, vous coupiez une pomme, et puis effectivement il y avait des taches, ça avait taché l'acier, enfin taché le métal.
1: Quand on vous amène, vous, un couteau qui est émoussé, vous regardez quoi en premier pour savoir comment retravailler la lame? Enfin, comment vous savez ce qu'il faut faire exactement sans l'abîmer?
0: Alors là, c'est le métier,
1: c'est top
0: je veux dire.
1: Secret.
0: non, c'est pas top secret, mais je pourrais en parler. En fait, je pourrais en parler pendant une heure. En fait, c'est le métier. En fait, c'est ça. C'est à voir la lame. Donc, quand je vois la lame, je vois déjà son profil, c'est-à-dire son épaisseur. Les moutures, c'est le profil en fait, hein, c'est les flancs. Je vais voir aussi donc l'épaisseur du dos, mais surtout l'épaisseur au niveau du fil. Et le type d'acier, je vais le voir très vite aussi, visuellement et quand je vais passer sur la meule. Et après, selon l'usage du couteau, je vais avoir des angles différents. Donc en fait, il y a 20, 30, 50 cas différents. Un layol en couteau de poche n'affûte pas du tout de la même manière qu'un couteau suisse ou qu'un pradel. C'est parce que vous avez des profils de lame différents.
1: Et quel est le
0: des aciers, des profils de lame.
1: Quel est l'objet le plus compliqué à affûter par rapport aux différents couteaux, par exemple? Est-ce qu'il y en a qui sont plus difficiles que d'autres à retravailler?
0: En coutellerie, ceux qui sont peut-être les plus délicats, c'est les couteaux scandinaves, les couteaux de chasse scandinaves. Ils ont ce qu'on appelle les moutures. Quand je disais le profil, c'est les moutures. En fait, c'est quand on regarde le flanc d'une lame, c'est est-ce que ce flanc est droit? Est-ce qu'on a une plaquette? Enfin, est-ce que la lame a la même épaisseur sur toute la largeur? Est-ce qu'elle est profilée en V? Est-ce qu'elle a deux profils? Donc, on a plein de moutures différentes. Et les couteaux scandinaves ont une demi-mouture. Donc, ils sont d'abord droits et après, il y a un profil. Et donc, ça, c'est un peu délicat à faire. Mais bon, les couteaux, globalement, c'est facile. Après, il y a des choses beaucoup plus délicates. Là, hier, j'ai fait des sécateurs pour la greffe, des sécateurs très particuliers, italiens, chez quelqu'un qui fait beaucoup de greffes.
1: Des greffes, c'est-à-dire?
0: Comment?
1: Quand vous dites qu'il fait des greffes,
0: Il est pépiniériste, ah oui. Donc il greffe énormément.
1: Des greffes capillaires.
0: Ah oui, je ne sais pas si ça marcherait sur les greffes capillaires. Mais bon, et donc voilà, et donc c'est un type de sécateur très particulier, il fait un ajustement super précis, et ça c'est vraiment délicat à faire.
1: Oui, mais non, c'est les Italiens, on est très habitués à faire du travail de haute qualité. Est-ce qu'on peut abîmer définitivement une lame?
0: Non. Si elle est rayée, on peut enlever les rayures. Alors, jusqu'à un certain point, quand vous avez des lames très fines, il arrive à un stade où on ne peut plus enlever.
1: Oui.
0: Si on enlève plus, ben, la lame, voilà. On peut casser une lame, ça arrive. Et après, tant qu'il reste un demi-centimètre, un centimètre pour faire un affûtage, on peut affûter.
1: D'accord.
0: Mais faut vraiment y aller. Le pire, c'est la... Enfin, le plus problématique, c'est la casse. Les points de casser, ça se répare, mais quand vous avez la lame qui est cassée en deux...
1: Voilà. Et donc, combien de temps ça prend, généralement, d'affûter une lame? Ça dépend du travail à faire.
0: Oui. Moi, j'ai un prix... quand j'affûte, je propose sur un couteau de poche 3 euros. Il y a des couteaux, je vais passer une minute. Il y a des couteaux, je vais passer un quart d'heure. Parce que la lame est usée, parce que le couteau a été un peu abîmé, le type d'acier est différent... Donc c'est pour apparemment deux couteaux identiques, le temps de travail peut être variable, hein, très variable.
1: Vous affûtez avec une meule du coup ou pas?
0: Alors j'affûte sur les marchés, j'ai une meule à eau, c'est le système à l'ancienne, hein, avec un moteur motorisé, donc c'est du grès, c'est une grosse pierre en grès qui baigne dans l'eau, ça fonctionne très très bien, donc je fais couteau-ciseau, je fais tous les affûtages avec ça, et après j'ai un atelier avec du matériel... moderne entre guillemets, donc des tourées, des feutres, des frottes, ponceuses à bandes, etc. Donc ça me permet de faire des finitions un peu plus poussées sur certains outils, et puis ça me permet aussi de dégrossir beaucoup de choses avant de le passer à la meule. Donc à l'atelier j'ai toute la gamme du matériel, et après la meule ça reste un outil vraiment efficace, pas très rapide par contre, et des fois il faut que ça...
1: Oui, mais c'est à votre avantage, parce que chaque minute, c'est facturé, du coup.
0: Non, c'est pas autant. Heureusement que c'est pas autant. Mais ça me permet de gagner du temps, parce que si j'ai avec la meule, c'est un bon outil, mais c'est un outil qui demande un peu de patience, quand même.
1: Et justement, vous parliez de votre atelier. Si je rentre dans votre atelier les yeux fermés, par exemple, qu'est-ce que...
0: C'est dangereux. Parce qu'il y a du hasard partout, donc vous allez vous casser la figure, vous empaler sur quelque chose.
1: Mais qu'est-ce que j'entends si je rentre dans votre atelier à part le badaboum? Est-ce qu'on entend le bruit de la pierre, le métal, les machines? Qu'est-ce qu'on... ou l'eau?
0: La meule, alors ce qui est bien, la meule à eau, ça ne fait aucun bruit. Donc ça, c'est vraiment agréable. Les autres machines sont un peu plus bruyantes. Donc ça génère de la poussière. On utilise des papiers abrasifs, donc il y a des particules abrasives. On utilise aussi des pâtes à roder, donc on a des particules diverses chimiques hein, qui se baladent dans l'atmosphère. Donc c'est un peu bruyant. J'ai un masque à cartouche, anti-poussière fine et même produits chimiques, casque, lunettes de protection, des gants. Donc ça demande quand même d'avoir un petit peu de...
1: d'équipement.
0: Voilà. Ça, évidemment, je ne l'amène pas sur le marché.
1: Ouais.
0: Et bon, la meule, il n'y a que la meule, en fait, qui est écologique, entre guillemets, on va dire, qui ne demande pas de protection particulière. Mais les matériels un peu plus récents, c'est du matériel de coutellerie, en fait. Hein. Ça demande de se protéger un minimum, ouais.
1: C'est quoi ce qui vous plaît le plus dans le fait de justement de pouvoir faire perdurer des objets qui, par exemple, auraient pu finir à la poubelle? Est-ce que c'est l'outil en lui-même que vous trouvez fascinant, ou c'est le fait de pouvoir donner une seconde vie à des objets qui étaient voués à ne plus exister?
0: En fait, c'est les deux, parce que j'adore l'ancien. Mmh. Donc, entre un couteau qui a un peu vécu et quelque chose qui est tout neuf, limite, je vais préférer. Les couteaux que j'ai dans ma collection, c'est des couteaux anciens que j'ai récupérés à droite à gauche. Je préférais ça à un couteau neuf. Je trouve qu'il a du vécu, il a de l'histoire, il a de la patine déjà, mmh. etc. Et après, l'idée aussi de démarrer cette activité, c'était de ce côté deuxième vie. Donc, déjà, j'aime l'ancien. Deuxième chose, eh ben, ça permet de remettre, réaffûter, mais réparer aussi. Hein. Je fais des réparations, restaurations de couteaux, d'outils, les remettre en état pour qu'ils resservent.
1: Et justement, vous parliez de couteaux très anciens. Là, j'en vois un qui a l'air assez ancien. Est-ce que vous pouvez nous en parler un petit peu?
0: Oui, c'est un couteau assez ancien, népalais. Dans tout l'Himalaya, je dis népalais, mais bon, je pense qu'il y avait ces modèles-là. Et en fait, le manche est en os. On doit avoir aussi du maïchor. On a aussi des bois, mais je ne saurais pas vous dire lesquels. Il y a du bois noir. Est-ce que c'est de l'ébène? C'est donc un couteau en acier. Vous avez du cuivre derrière le fourreau. L'intérieur du fourreau est en bois. Et donc ça, c'est un petit couteau polyvalent qu'avaient tous les Népalais qui étaient des éleveurs, hein, paysans éleveurs, ils avaient sur eux. Et quand on voit la forme de la lame, ben, ça leur servait à quoi? Ben, comme les Scandinaves, petit couteau avec une lame de ce type-là, très épaisse, et ben, ils tuaient. Enfin, quand il fallait tuer une bête, il la tuait, il dépeçait, il tannait les peaux. Il faisait aussi la cuisine, donc c'est un couteau qui servait à tout, équivalent de notre couteau de chasse, voilà. Et il est très sympa parce qu'il est vraiment petit format, compact, mais en fait avec une lame comme ça, vous pouvez tout faire. Avec ça, vous pouvez aller depuis, comme je vous disais, dépecer une bête, découper la viande, préparer les aliments. Ça servait aussi beaucoup pour le tannage.
1: D'accord.
0: Racler les peaux, préparer les peaux, sculpter le bois. Ils faisaient beaucoup de sculptures, ils utilisaient toujours le même couteau. Les Scandinaves, pareil, en fait. Leur D'accord. couteau est polyvalent, ils faisaient tout avec.
1: Et c'est pour ça que c'est quand même assez épais.
0: Oui, c'est une lame qui est épaisse. Oui. Ouais, c'est très, très solide. Il a du poids, hein, si vous voulez.
1: Ah oui, en effet.
0: Il a quand même un certain poids, malgré sa petite taille. Et donc, c'est un couteau traditionnel. Les gens n'en avaient qu'un, hein, ils faisaient tout avec.
1: Et le couteau le plus ancien que vous ayez, il date de quand?
0: Alors là, je ne saurais pas dire. Peut-être du 18e, mais la datation, c'est un petit peu compliqué. C'est de l'acier corroyé, c'est-à-dire avant qu'il y ait des hauts fourneaux. Je ne sais pas si vous voyez un petit peu la différence entre bas et hauts fourneaux. Avant qu'il y ait des hauts fourneaux qui permettaient de couler l'acier. C'est-à-dire l'acier sortait, le haut fourneau était monté à une telle température que l'acier sortait liquide. Il en était sorti des barres. Ou de l'acier qui a ensuite été laminé, ça c'est ce qu'on appelle l'acier industriel. Ben, avant ça, il y avait des petites forges et des petites forges traditionnelles en Périgord, hein, les couteaux anciens de Nontron au 19e jusqu'à début 20e, l'acier était produit localement. Donc là, c'est différent, l'acier il est récupéré déjà d'ailleurs dans des petits gisements qu'il y avait en Dordogne, récupéré, mis dans un bas fourneau qui est en espèce de gros poêle, on va dire, hein, qui permet de sortir une loupe, donc un acier qui est malléable mais qui n'est pas liquide. Et j'en ai quelques-uns couteaux comme ça qu'on appelait en acier corroyé, c'est-à-dire qu'après vous travaillez cet acier-là à la forge et vous en tirez une lame. Mais vous partez de morceaux de minerai, en fait, qui ont été récupérés, qui ont été partiellement fondus, agglomérés. Et donc, c'est des aciers qui sont intéressants. On voit un peu plus irréguliers. C'est moins contrôlé en termes de taux de carbone, etc. Mais c'était le système de forge traditionnel qui existait en Europe, principalement, enfin en Europe, au Japon aussi, je pense, mais à vérifier, qui existait avant que les hauts fourneaux arrivent et qu'on arrive à rendre à chauffer suffisamment pour que l'acier devienne liquide.
1: D'accord. Voilà. Et justement, vous qui êtes artisan et mouleur en Dordogne, quelle place le couteau occupe encore sur notre territoire? Parce qu'on sait qu'il y a pas mal de coutelleries en Dordogne. Est-ce que, je sais que fut un temps, chacun avait son couteau dans la poche. Est-ce que c'est encore le cas ou de tradition de...
0: Ça s'est un peu perdu, tout le monde avait son couteau, effectivement. Ça s'est un peu perdu parce qu'il y a ces problèmes de sécurité qui arrivent là. Apparemment, peut-être une volonté de l'État de contrôler ou d'interdire la possession d'un couteau sur soi. Je ne sais pas s'ils le feront, j'espère que non. Mais tout le monde avait un couteau de poche, oui, effectivement, parce qu'en fait, ce couteau, il servait à tout.
1: Et puis, dans les campagnes, c'était quand même assez...
0: Ouais, pour le casse-croûte, pour tout. Voilà, les gens avaient toujours un couteau sur eux. Et bien, de moins en moins, en fait. Hein. Il y a encore des personnes qui en ont, mais de moins en moins, il y a des gens qui appréhendent, qui préfèrent pas les prendre avec eux. Et donc, ça a tendance à se perdre.
1: Oui, c'est
0: malheureusement.
1: Ce que vous me disiez tout à l'heure, c'est que sur le marché, maintenant, il y a des personnes qui n'osent plus vous amener leur couteau à affûter, de peur d'être soit pris avec un couteau, soit même qu'un individu puisse s'en servir contre eux en tant qu'arme, c'est ça ?
0: Non, plus le fait de... Bon, ils ont vu... les gens qui regardent beaucoup la télé, ils ont effectivement... comment dire ?
1: Complément d'enquête. Oui,
0: je sais pas, je regarde pas, donc je peux pas vous dire. Mais bon, en tout cas, oui, qui ont sûrement appréhende parce qu'il y a eu des faits divers, etc., et qui à un moment donné osent plus se balader avec des couteaux, même des couteaux de cuisine sur eux. Je dis, écoutez, vous les emballez bien, hein, vous les mettez dans un sac, enroulé dans un torchon, etc., fermé, il y a pas de souci. Et oui, heureusement qu'on peut continuer à faire ça parce que sinon, ça va être la psychose et puis.
1: Puis personne ne fait rien. Vous avez un intérêt particulier aussi pour tout ce qui est outils japonais. Qu'est-ce qui vous fascine dans cette tradition japonaise ?
0: Ah, ce qui me fascine, c'est la qualité de l'artisanat. C'est-à-dire que, en général, les artisans là-bas consacrent leur vie, consacrent leur vie à leur métier. Beaucoup plus que nous, avec un souci de perfection qui est assez impressionnant. Et tout l'artisanat japonais est extraordinaire. L'autre chose, c'est qu'en termes de coutellerie, moi qui adore les aciers carbone, ça reste pour moi les meilleurs aciers traditionnels. Ils ont continué à en fabriquer, alors que nous, en Europe, on a fabriqué des aciers de très bonne qualité à une époque, et puis à un moment donné, on s'est mis à faire de l'inox industriel, et on a perdu ça. Donc ils continuent à fabriquer des couteaux comme ils en fabriquaient il y a 100 ans, 200 ans, 300 ans, avec les mêmes techniques. Ils continuent à fabriquer des sécateurs forgés, des ciseaux forgés.
1: Ah oui.
0: Les outils de jardin sont tous aussi forgés en acier carbone. Donc ils ont gardé... Il y a de l'industriel qui est arrivé, mais ils ont surtout gardé en cuisine professionnelle. Nous, un cuisinier ici, ne voudront pas utiliser de couteaux en acier carbone pour les questions d'hygiène, parce qu'ils ont des contrôles d'hygiène dans les cuisines. Donc, ils appréhendent un peu, etc. Mais bon, au Japon, ils utilisent tous des couteaux en acier traditionnels dans les restaurants et ça pose aucun problème. C'est une question d'entretien, en fait,
1: hein,
0: du couteau. Et ils ont gardé cette qualité d'artisanat traditionnel que nous, on a malheureusement un peu laissé de côté. Et donc, on trouve des choses super, très belles, je veux dire, en qualité, de toute façon, qu'on ne trouve plus chez nous aujourd'hui.
1: Et là, justement, vous en avez apporté deux. Est-ce que vous pouvez nous les présenter rapidement ?
0: Ah,
1: non,
0: oui.
1: Trois même.
0: Plus que ça. En japonais, vous voulez dire ? Alors j'ai apporté, oui il y en a 5, 6, alors ça c'est un petit japonais en acier carbone, mais c'est particulier, c'est un petit couteau japonais en acier carbone, ce qu'ils appellent western style, c'est-à-dire des couteaux japonais mais au style occidental. Ils en font, voilà, donc avec des plaquettes en bois dérivées, on pourrait croire que c'est un couteau de chez nous, mais en fait il est fabriqué là-bas. Donc vous voyez que la lame a un petit peu des reflets bleutés, un petit peu moirés, parce que c'est un couteau en acier carbone, et c'est un acier de très très bonne qualité. C'est un super couteau pour cuisiner, je m'en sers. Après vous avez en traditionnel les montages traditionnels avec le manche plein et la soie qui est rentrée à l'intérieur, on chauffe la lame et on rentre la soie à chaud dans le manche, virole en cuivre. Donc ça c'est un couteau forgé en
1: acier. Qui a été retravaillé déjà.
0: Oui, il est entièrement refait, ancien. Ça, c'est du modèle Nakiri, on va dire. Donc, c'est un éminceur.
1: D'accord.
0: C'est avec ça qu'on va faire émincer les légumes. Ouais. Voilà. Après, vous avez... Donc là, la partie noire, c'est du brut de forge.
1: D'accord.
0: Donc là, le bas, je l'ai redécapé, poli. Et le haut, c'est le noir, c'est ça sort comme ça de la forge.
1: Je me permets parce que c'est vrai que c'est hyper fin en fait.
0: Alors oui, c'est ultra fin. Alors c'est ce qui me plaît aussi dans ces couteaux-là, c'est aujourd'hui on a des couteaux qui sont relativement lourds et là vous avez une lame qui est ultra fine.
1: Oui.
0: Alors ça fait que même si vous ne l'affûtez pas, ça coupe tout le temps. C'est il faut faire par contre super attention.
1: Mais c'est ce que je fais depuis le. J'allais dire oui. C'est ce que je fais depuis le début, super attention, hein, surtout pas vous heurter ou quoi, parce que je sais que vous êtes vous êtes plutôt armé. Hein.
0: Alors là, on est sur un débat, alors encore un débat ancien. Il y a deux feuilles d'acier qui sont soudées à la forge.
1: Ouais. Voilà,
0: et vous avez un seul biseau. Bon, je ne sais pas si on le voit. Vous voyez que vous avez un profil de ce côté, de l'autre côté c'est droit.
1: Il n'y en a pas, oui.
0: Voilà, donc ça c'est un couteau droitier, de toute façon ils ne font pas de couteau pour gaucher. Et ça c'est un couteau qui est très lourd, regardez le poids.
1: Ah oui, waouh, ok.
0: C'est un couteau qui est très lourd, qui est très particulier parce que c'est utilisé principalement pour les crustacés et le poisson. Alors avec ce couteau-là, vous allez pouvoir trancher les têtes de poisson, couper des nageoires, vous allez pouvoir fendre des homards en deux, des langoustines.
1: Avec le dos du
0: couteau, crabes.
1: Du coup ?
0: Non, c'est là que vous piquez. Et vous piquez avec, vous appuyez, et vous fendez le crustacé en deux. Vous pouvez ouvrir des coquillages aussi, des grosses palourdes, etc. Donc c'est un couteau qui est spécifique pour les coquillages crustacés, et un petit peu aussi pour le poisson, pour les gros travaux. Et donc avec un seul
1: biseau.
0: Voilà. Couteau à poisson, mais alors là par contre pour émincer... Ça, c'est... Regardez, c'est léger.
1: Ah oui,
0: donc, pour préparer les sashimi, les sushis, une fois que vous avez vos filets de poisson, vous allez les émincer, le piécer avec ça. Et
1: d'accord.
0: Là, c'est pareil, vous êtes sur le même système avec deux feuilles d'acier et un seul biseau.
1: Et le bois, c'est quoi? Parce que c'est extrêmement léger, on dirait du bambou.
0: Oui, c'est du magnolia.
1: Ah oui, d'accord.
0: Ouais. Donc quasiment tous les... Ouais, parce que c'est un bois qui est léger, facile à travailler, mais qui est par contre très résistant, qui ne bouge pas dans le temps.
1: Ah oui.
0: Qui est magnolia. Donc là, la livirole, c'est du plastique pour celui-là. Quand on est sur des couteaux plus haut de gamme, bon là, vous pouvez avoir aussi
1: du
0: cuivre, du laiton. Et on a aussi après, mais là, j'en ai pas amené. Ah si, celui-là, il en a. Vous avez après les viroles. Alors ça, c'est les couteaux qui sont les... là, vous avez un autre couteau à poisson, mais alors beaucoup plus grand modèle, pour lever les filets, pour découper aussi, piécer le poisson. Vous avez, ça, c'est une lame de 33 cm. Et donc là, vous avez pareil, le manche est en magnolia. Et vous avez une virole qui est en corne de buffle d'eau.
1: Ah oui, d'accord.
0: Voilà, donc vous
1: et
0: en avez soit des noirs.
1: Ça s'appelle une virole, ok.
0: Ouais. Soit vous en avez des noirs, et vous en avez aussi qui sont un peu plus blondes. Et. Vous avez les mêmes couteaux qui existent pour découper les thons, le même principe, avec des lames, on dirait des sabres, hein, c'est des lames de 60-70 cm. Mais c'est pas abordable, hein, c'est des couteaux qui coûtent le prix d'une voiture, donc minimum 4000 euros.
1: Ouais, non, mais c'est pas abordable.
0: Voilà, et donc voilà, ça c'est un beau couteau à poisson ancien, japonais. Alors après, c'est, comment dire, il faut en avoir l'usage, évidemment.
1: Oui, bah oui.
0: Mais bon, on est sur une culture où chaque usage en cuisine a son couteau.
1: Oui. Oui, non, mais après...
0: Donc, chaque couteau a son usage, je ne sais pas comment dire.
1: Est-ce que vous pensez que le métier que vous exercez pourra revenir un peu plus à la mode, en vogue, avec le temps, avec cette question du réemploi, etc. Ou c'est un métier qui est voué à disparaître?
0: Non, ça, ça revient déjà, en fait. Hein. Alors après, ce qui est étonnant, c'est que en Dordogne, il y a quand même pas mal de rémouleurs. Enfin, en tout cas, il y en a quelques-uns.
1: Oui, mais aujourd'hui, on reçoit le meilleur.
0: Il y a des régions, des départements où apparemment, il n'y a pas grand monde. Mais je pense que ça va revenir, parce qu'à un moment donné, les gens ne vont plus pouvoir racheter
1: éternellement.
0: Tout le temps, éternellement. Acheter que du neuf. Moi, je sais que j'achète beaucoup de choses usagées que je remets en état. vous achetez quelque chose, ben, l'entretenir pour que ça dure. Donc ça va revenir, parce qu'économiquement, à un moment donné, ce sera plus soutenable de...
1: Et puis même, en fait, outre l'aspect économique, c'est quand même vraiment sympa le fait de se dire qu'il y a une histoire à travers l'objet qu'on achète. Et le fait même de, par exemple, de pouvoir faire perdurer un couteau de famille, je trouve que qui aurait appartenu au grand-père et qu'on se cède de génération en génération, c'est quand même chouette de pouvoir faire des choses comme ça. Enfin, voilà, outre l'aspect économique, c'est vrai que moi, je trouve que... Après, moi, j'aime bien chiner tout ça, donc j'aime bien les objets qui ont de l'histoire, ouais. On va passer maintenant un quiz où il va falloir répondre par vrai ou par faux.
0: Oui.
1: Aux différentes questions que je vais vous poser. Mettre un bon couteau au lave-vaisselle, est-ce que c'est une mauvaise idée?
0: Tout à fait.
1: Pourquoi? Aucun de ces couteaux ne va au lave-vaisselle?
0: Aucun.
1: Ah.
0: On pourrait éventuellement celui... Non, aucun. c'est une mauvaise idée. Un bon couteau, oui, parce que ça va l'abîmer. D'une manière ou d'une autre, ça va abîmer le manche, ça va abîmer la lame, ça peut arriver à l'abîmer, même si il est indiqué par le fabricant qu'on peut le passer au lave-vaisselle. Moi, je recommande de les laver soi-même et de les...
1: À la main. Est-ce qu'un couteau qui ne coupe plus est plus dangereux qu'un couteau bien affûté?
0: Les deux.
1: Alors, c'est-à-dire ?
0: C'est-à-dire que quand ça coupe pas, on force, on peut se faire mal. Et quand d'un coup, ça devient très tranchant, moi, j'avertis les clients, je dis, faites attention. Parce qu'on est habitué à forcer. Et là, un mauvais geste et hop. Ouais.
1: Le fusil à aiguiser, on le disait tout à l'heure, peut faire plus de mal que de bien. Vous me disiez qu'effectivement, là, ça avait pas trop d'impact, en fait, sur les couteaux actuels.
0: Oui, c'est inefficace.
1: Un beau couteau peut durer toute une vie.
0: Oui.
1: Les couteaux japonais sont forcément meilleurs que les couteaux français?
0: Globalement, oui.
1: C'est pas très chaud, hein, ça. Quel est le couteau que vous conseilleriez à quelqu'un qui veut acheter aujourd'hui un couteau qu'il gardera toute sa vie?
0: Couteau de poche.
1: Et quel...
0: Ou couteau de cuisine?
1: Oh, bah, je dirais... partons sur les deux.
0: C'est difficile de répondre à ça parce qu'en fait, c'est très personnel le couteau. Donc, c'est personnel, donc ça veut dire que les goûts, les couleurs. Je pourrais conseiller à la personne de dire acheter un couteau artisanal, par exemple. Si c'est un couteau de poche, achetez un couteau artisanal français, vous aurez quelque chose de qualité, vous pourrez le garder. N'achetez pas. Donc, ça veut dire qu'il faut mettre minimum 100 euros. Sur un couteau, pas en dessous. Quelqu'un qui me dira, j'ai trouvé un chouette couteau à 20 euros, c'est pas quelque chose qui durera, qui sera de qualité. Donc je lui dis, mettez un petit peu plus cher, achetez quelque chose d'artisanal. Déjà, vous ferez travailler un artisan. Et puis, deuxièmement, vous aurez la satisfaction de le garder quand même plus longtemps. Et vous aurez quelque chose de plus joli aussi, enfin, de mieux fait. Donc voilà, sur du couteau de cuisine, quelqu'un qui cuisine vraiment, il faut investir, oui. C'est pas la peine d'en avoir 10, hein. Deux couteaux, ça suffit.
1: Ah oui, d'accord, ok.
0: Deux couteaux, en choisissant bien les modèles, un petit modèle, un modèle plus grand, polyvalent, on peut quasiment tout faire avec, et investir un petit peu, c'est pas non plus des centaines d'euros, hein, mais vous avez, et ça permet de travailler, d'avoir une qualité de travail quand même quand on...
1: Même pour un usage quotidien,
0: oui,
1: une
0: oui,
1: famille
0: oui,
1: standard.
0: Tout à fait, bien
1: ouais.
0: sûr. Bien sûr.
1: Donc on partirait pour les couteaux de cuisine plutôt vers quelque chose de japonais.
0: Il faut les trouver. Alors je vous dirais aux gens, venez me voir parce que bon, j'ai ce qu'il faut. Mais c'est compliqué parce que souvent les gens sont ignorants. Dans une coutellerie traditionnelle, on va leur fourguer. Voilà, ils vont dire, celui-là il me plaît, je le prends. Mais en fait... Moi, je prends le temps. Si j'ai pas ce qu'il faut, je vais pas essayer de vendre quelque chose qui... les gens, il faut qu'ils essayent. Il faut supposer le couteau, voir son poids, voir l'allure, voir comment on l'a en main.
1: Qu'on en fera.
0: Les gens qui cuisinent plutôt que du légume ou plus de la viande, ça peut être le même type de couteau. Après, est-ce qu'ils veulent avoir quelque chose de carbone ou d'inoxydable? Il y a plein de questions à poser. Donc, mais un bon choix, après, c'est parti pour un moment. Mais il y a des couteaux qui se transmettent. Quand vous dites ça dure une vie, moi, j'ai affûté, c'est les reliques familiales, des couteaux, c'était la grand-mère, puis après, c'était le père, puis c'est le fils ou la fille qui récupère le couteau. Et qui continue à l'utiliser, donc un couteau, ça peut durer trois générations.
1: Et alors pourquoi il faut d'ailleurs se donner, quand on offre un couteau à quelqu'un, il faut lui donner une pièce, c'est ça?
0: Oui, pour pas couper l'amitié.
1: Ah oui, d'accord.
0: Ouais, ouais. C'est une petite superstition qui se pratique toujours, on fait toujours ça.
1: Et vous, c'est plusieurs pièces qu'il faut vous donner quand vous...
0: Oui, bien sûr, beaucoup de pièces, des billets, même des billets aussi.
1: Eh ben, merci beaucoup Vincent pour ce superbe échange et puis pour nous avoir permis d'apprendre tout le ce qu'était le métier de rémouleur. Où est-ce qu'on peut vous retrouver? Sur le marché, c'est ça, à Périgueux?
0: Sur le marché à Périgueux, en face de l'ancienne mairie, mercredi et samedi. Après, j'ai mon atelier à Périgueux, donc il y a des gens qui passent aussi me voir à l'atelier.
1: Okay.
0: Quand ils ont des choses un peu volumineuses ou ça les arrange, je les accueille chez moi et puis voilà.
1: Eh ben, je mettrai de toute façon vos coordonnées et les différents lieux où on peut vous retrouver si on a besoin de faire affûter un couteau, d'en acheter, enfin peu importe, ou même juste de vous rencontrer. Ben, merci beaucoup et puis
0: merci,
1: on se dit à bientôt.
0: Merci bien.
1: C'est lequel votre couteau préféré de tous ceux que vous avez
0: ramenés? Mon couteau préféré... Alors là. J'aime beaucoup celui-là, et pourtant c'est un couteau inox.
1: Ah ouais, je serais pas partie là-dessus, ouais, j'aurais pas imaginé.
0: J'aime beaucoup celui-là, parce que c'est un modèle, j'en ai jamais vu des... Ça vient de Belgique, et il a une forme très élégante, je trouve, très particulière. C'est un modèle que j'ai jamais vu ailleurs, et donc je l'ai gardé, ça c'est un couteau qui est à moi. D'ailleurs j'ai cuisiné hier avec. Et c'est une lame inox pourtant. Mais la lame est très jolie, elle est profilée comme une feuille de saule un peu là. Et il y a pareil, la crosse derrière est petite. D'habitude chez nous, on a des crosses très larges ici. Et là, il a une élégance, il a quelque chose d'élégant, il a quatre rivets. Voilà, il a un truc à part que j'ai jamais vu ailleurs. Donc en plus, c'est un copain qui me l'a donné. J'ai gardé. Bon, c'est une lame inox, mais j'avoue qu'il est, il sort de l'ordinaire. Celui-là aussi, j'aime beaucoup. C'est un boule. C'est un couteau ancien de Thiers. Alors, modèle boule, parce que si on regarde la mitre, là, c'est cette partie-là. Vous voyez que ça fait comme une forme de boule, sur cette partie-là. Vous avez une mitre longue avec une rigole, ce qu'on appelle ici. C'est de la corne blonde. La corne est magnifique. Et vous avez une lame type un peu comme certains couteaux Laïole ou couteaux Nontron aussi. Une lame un peu yatagan, c'est-à-dire lame un peu hispanique. On peut l'accrocher avec une bélière. Ça, c'est un très très beau couteau. Ça fait longtemps que je l'ai. Et je ne sais pas si j'en retrouverai des comme ça. Donc... voilà, s'il sort de l'ordinaire, pas courant. Des choses qu'on trouve parfois une fois, j'en ai jamais retrouvé d'autres modèles de ce type-là. Ça ressemble un peu au Laïole, hein. Il y a un Laïole à côté, là. Mais la forme est quand même... Il y a des différences au niveau de la mitre, ici, et puis au niveau de la crosse, là, qui est un petit peu différente.

0: Putain, hey, t'as pas fait semblant devant l'église, hein. Tu l'as bien tapé. Hein.
1: Grave. Par contre, putain, je suis dégoûté, je me suis fait une rayure de malade.
0: Ah, en fait, je viens de choper mon nouveau pare-buffle là.
1: Ah, bah faut tester ça direct.
0: Ouais, rendez-vous demain devant l'école.
1: Ok.
2: Je suis coincé là.

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1: Alors ça, c'est un vin qui est composé de Pinot de Nice, Côte, Cabernet et Gamay. Donc c'est un vin à la fois un peu épicé, léger, mais expressif et fruité. Et c'est un vin qui est fait dans le sud de la Sarthe, c'est le département du Mans. Voilà, là où on fait les 24 heures, mais c'est dans le sud du département. C'est une toute petite appellation, la photo du Loir. Hein. C'est la rivière qui se jette un peu plus loin dans le Cher. C'est le Loir et Cher qui après se jette dans la Loire. Voilà, j'aime bien.

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3: RFI, bonjour, 13h à Rio, 16h en temps universel, bonsoir, 18h ici à Paris.
2: Nicolas Brousse.
3: 160 millions d'électeurs appelés aux urnes au Brésil, c'est une grosse journée d'élection avec des législatives, mais aussi et surtout la présidentielle qui va se jouer entre le sortant de gauche, Lula, et son rival de droite, Flavio Bolsonaro. Nous serons devant un bureau de vote. La Lettonie, elle, a déjà voté et va rester pro-européenne et pro-ukrainienne. La liste du Premier ministre sortant enregistre la victoire la plus importante aux législatives depuis que cette ex-république soviétique a retrouvé son indépendance en 1991. Du gasoil pour Libreville, la cargaison est en train d'être déchargée pour répondre à la pénurie de carburant dans la capitale du Gabon, pays pourtant producteur et raffineur de pétrole. Les Brésiliens sont donc appelés aux urnes ce dimanche pour choisir leurs députés et leur président pour la magistrature suprême. Une chose est sûre, cela se joue entre l'actuel président Lula de gauche et le fils de l'ancien président d'extrême droite, Jair Bolsonaro. Son fils s'appelle Flavio, tous les opposent et pourtant le scrutin s'annonce très serré. Reportage de notre correspondante à Rio, Sarah Cosolino.
4: Le quartier de Botafogo est à l'image du Brésil, coupé en deux. Rita espère éliminer le candidat de gauche dès le premier tour.
5: Pour la présidence, je peux vous garantir que je ne voterai pas Lula. En 4 ans, la politique s'est largement dégradée. Je crois qu'on peut faire de meilleurs choix.
4: Elle ne nomme pas directement son candidat, Flavio Bolsonaro. À côté d'elle, plusieurs électeurs arrivent en groupe, tous habillés en rouge, aux couleurs du Parti des travailleurs de Lula. Lucimar est maîtresse d'école dans une favela voisine.
6: Je vote pour que les politiques publiques aient un impact sur notre société, pour plus d'égalité. Et je pense que seule la politique du président Lula va dans ce sens.
4: Mais certains rejettent les deux camps. Junior, avocat de 50 ans, a décidé de voter nul.
7: Le président actuel a passé 2 ans en prison. L'autre, son père, a été condamné à 27 ans de prison. Tous des voleurs. Pendant ce temps-là, le peuple a faim. Il manque de médicaments, de tout.
4: Un ras-le-bol général qui devrait peser lourdement sur ces élections les plus polarisées de l'histoire du pays. Sarah Cozzolino, Rio de Janeiro, RFI.
3: Les électeurs peuvent voter jusqu'à 17h au Brésil, 22h heure française. Et pour en savoir plus, je vous renvoie sur l'émission géopolitique d'hier, écoutable quand vous le voulez sur RFI.fr et notre application RFI Pure Radio. Son nom est Jay Clayton, il est le patron du renseignement américain. Il devient aujourd'hui également le nouveau référent de l'administration Trump pour l'intelligence artificielle dont le président américain est un fervent partisan. Mais cette nomination témoigne tout de même d'une nouvelle prise en considération des risques de l'IA. Jay Clayton est en effet certes en phase avec la doctrine de la Maison-Blanche selon laquelle le développement de l'IA Made in USA doit être poursuivi à pleine vitesse pour ne pas être dépassé par la Chine. Mais il est apprécié de nombreux élus pour sa retenue et sa réputation de facilitateur pragmatique que lui ont valu ses postes précédents. Le commandant de bord indien du vol Fly Dubai qui a sauvé l'avion et ses occupants en ouvrant la porte du cockpit alors même qu'il était sévèrement blessé suite à l'attaque de son copilote sera prochainement reçu en Israël. Hier, le premier ministre israélien Benjamin Netanyahou l'a invité pour le remercier d'avoir sauvé les passagers israéliens de l'avion. Mais aujourd'hui encore, beaucoup de questions se posent à propos de cette attaque qui a eu lieu mercredi et qui a depuis été qualifiée de terroriste, car selon les premiers éléments de l'enquête, le copilote était connu et signalé pour radicalisation. Comment a-t-il donc pu être recruté par la compagnie Fly Dubai, qui plus est pour des vols vers la sensible destination qui est Israël? Xavier Tittelmann est spécialiste en aéronautique et en défense. Il s'en étonne. En revanche, la présence d'une hache dans le cockpit de pilotage dont s'est servi l'assaillant est tout à fait normale et il explique pourquoi.
8: Les pilotes passent à la sécurité, leurs coupons leur sont retirés. Mais c'est vrai que dans le cockpit, il y a une hache pour pouvoir, en cas d'incendie, pour pouvoir évacuer en creusant une sorte de trou dans le cockpit. Donc il y a des armes à bord. Donc c'est une question d'être capable d'identifier ces personnes quand il y a des feux rouges, quand il y a des situations dangereuses, quand il y a des personnes qui sont identifiées, elles doivent perdre leur capacité à accéder au cockpit d'un avion. Ce pilote avait déjà été renvoyé d'une compagnie pour son islamisme qui était déjà avéré. Et malgré ça, il a réussi à se faire recruter et ensuite mis sur des vols à destination d'Israël. Donc tous les voyants étaient au rouge. Et là, très clairement, c'est la compagnie aérienne qui n'a pas fait son travail. Mais les procédures de sécurité, la présence de cette hache dans le cockpit, je veux dire, elle est normale et heureusement qu'il y en a parce que ça peut sauver des vies.
3: Le président yéménite, dont le gouvernement est soutenu par l'Arabie Saoudite, annonce le lancement d'une vaste opération militaire contre les rebelles houthis pro-iraniens visant à reprendre le contrôle des territoires qu'ils occupent au Yémen. Mais de leur côté, les houthis annoncent avoir lancé dans le même temps des drones et des missiles balistiques sur des sites d'Aramco, la compagnie pétrolière nationale saoudienne, et ils encerclent ce dimanche la grande ville stratégique de Taiz au sud-ouest du Yémen. Au chapitre européen, en Lettonie, victoire écrasante aux législatives d'hier du parti pro-Europe au pouvoir. La guerre en Ukraine menée par la Russie voisine n'est pas pour rien dans le choix des électeurs de cet État balte d'1,8 million âmes. Et pourtant, le Premier ministre sortant va devoir composer avec une poussée des populistes et des souverainistes, ce qui ne devrait tout de même pas l'empêcher de garder le cap à l'ouest, Marine de la Moissonnière.
9: Listuni, le parti centriste de l'homme d'affaires Andris Kulbergs, décroche 42 des 100 sièges de la seule chambre qui compose le Parlement letton. Un score inédit depuis 1990 et l'indépendance de cette ex-république soviétique, mais un résultat qui oblige le Premier ministre sortant en poste depuis mai dernier seulement à nouer des alliances pour obtenir la majorité et pouvoir gouverner. La campagne électorale a été dominée par les inquiétudes concernant le coût de la vie, le déclin démographique, la santé et la guerre entre l'Ukraine et la Russie voisine, ce qui s'est traduit dans les urnes par une percée des conservateurs, deux formations populistes, une qui s'inspire du courant MAGA américain, l'autre qui est pro-russe. Et bien ces deux formations sont arrivées deuxième et troisième du scrutin. Mais ce pays balte ne devrait pas modifier sa ligne pro-européenne et pro-ukrainienne. Membre de l'OTAN et de l'Union européenne depuis 2004, la Lettonie considère la Russie comme sa principale menace stratégique et a fortement augmenté ses dépenses de défense à près de 5% du PIB.
3: Dossier suivi par Marine de la Moissonnière. En France, après une pause le temps du week-end, le ministre de l'Éducation nationale estime que, comme vendredi, entre 400 et 500 lycées suspendront les cours demain, lundi, au moins partiellement, en raison de conditions de sécurité non remplies, soit pour des raisons matérielles avec des lycées endommagés, soit parce que des personnels ont été directement visés. C'est le cas de 78 d'entre eux, selon Édouard Geffray. Car pendant cette mobilisation lycéenne, il y a eu plusieurs cas de violence contre des membres de l'Éducation nationale, donc, mais aussi contre des manifestants et les policiers. Ainsi, à Belfort, deux lycéens, 15 et 17 ans, sont placés en garde à vue ce dimanche pour avoir participé au passage à tabac d'un policier, mais l'un des deux suspects a lui-même déposé plainte pour tentative de meurtre. La mobilisation des lycéens, qui réclament plus de moyens pour étudier dans de meilleures conditions, devrait connaître son acte 3 après-demain, mardi. L'actualité africaine marquée au Gabon par les pénuries de gasoil depuis une semaine, notamment à Libreville, ce devrait être bientôt de l'histoire ancienne. Un navire rempli du précieux carburant importé est arrivé la nuit dernière, déchargement toujours en cours. Les premières livraisons ont commencé en fin de matinée dans la capitale. Le message visiblement est passé, cohu devant les stations-service approvisionnées. Mais si vous nous écoutez et que vous avez encore du carburant, pas de précipitation pour faire le plein. Thibaut Gaël Idoumi, directeur général du secteur aval du pétrole et du gaz, promet que d'ici mardi, la situation sera revenue à la normale à Libreville comme dans le reste du pays.
10: Vous savez que depuis la guerre de l'Iran, tous les pays s'approvisionnent quasiment sur le même marché. Le bateau a pris du retard suite aux différentes contraintes logistiques. C'est ce bateau qui est arrivé ce matin. Nous avons passé la nuit ici pour voir les conditions de dépotage et les conditions de transport qui vont nous amener les produits en station-service.
11: Est-ce que ça veut dire que le Gabon n'a pas suffisamment de réserves pour prévenir ce genre d'incident?
10: C'est simplement à cause de la situation de la pénurie qu'on a constaté. Mais habituellement, ces conditions sont souvent gérées des bonnes normes. On rassure les consommateurs que le produit est bien là au niveau de la SGPP. Toutes les stations-service seront approvisionnées à Libreville et aussi à l'intérieur du pays. Il y a les wagons citernes qui sont là, qui sont en train de se faire remplir. Donc, les consommateurs peuvent être rassurés. Évitez les files d'attente dans les stations-service. La situation va redevenir normalement comme elle a été par les jours passés. Le ministère du Pétrole a pris toutes les mesures nécessaires pour pouvoir garantir l'approvisionnement des produits pétroliers en puits gabonais.
3: Des propos recueillis par notre correspondant à Libreville, Yves-Laurent Goma. Au Sénégal, pluie d'hommages après le décès de l'écrivain et haut fonctionnaire cher Amidou Kane. Il s'est éteint cette nuit à Dakar à l'âge de 98 ans. Nous lui rendrons hommage nous-mêmes dans le prochain journal, c'est-à-dire dans pile 50 minutes, puisque tout de suite, c'est mondial.

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1: Bon, brave monde, alors, que t'es cocoyé avec notre ami Pierre Thibault Kaiki, et alors, extraordinaire, avec le même âge, tout doux, 77 ans. Alors, nous, parce que nous, on en a 77 d'un pays le 12 septembre. Et tu n'en as 77 tombé d'un pays le mois de janvier, ou tu considères le mois de janvier l'an qui vient?
2: Février. De cette année. De 2026.
1: Cette année,
2: 78. Non, moi j'ai 77. Et puis après 78, l'année prochaine.
1: 78, l'an qui vient. D'accord, donc ça fait qu'on a 6 mois, tout pour y avoir des différences. Donc, on a un décrubi. Enfin, pardon, j'ai entendu qu'il décrubi, mais qui est extraordinaire. Les granges au Valère. La grange. Au Valère, quand je dis pourrier, un occitan et un français caché. Et alors, il y a une photo en particulier que l'on quitte, hein, de nos journaux La Montagne, hein, qui végène une grange. Alors, ce qui est tout non, les granges au Valère, qui est de la grange en terre. La caractéristique est la poutre de volin jusque sur la terre. Keiko. Keiko. Keiko, la caractéristique. Comment dire qu'il n'y a pas de. Des bois qui s'est trouvé un défaut, la poutre de volet s'enfonçait comme piqué partant du sol, hein, de la terre, per monta jusqu'en nord de la terre. Bon, le tout le monde peut trouver des bois en temps, il faut que. Un tel ou j'en compas, ou j'en sauta, ou j'en planta, qui est dans les arbres qui sont gigantesques, fin final, non?
2: Non, alors souvent c'était des arbres de récupération, parce que tu sais, les granges au Valère, c'était des constructions pauvres. C'était une grange de pauvres fermiers. Donc dans beaucoup d'endroits, on se rend compte que les bois qui étaient utilisés étaient des bois qui existaient déjà. On trouve des trous dans les poutres, tu vois, c'était ce qu'on appelle du bois de remploi, souvent, parce que les gens étaient trop pauvres pour faire ces... Alors souvent, c'était alors, à part les bois qui étaient au bout de la grange, parce que c'est une forme ovale, et au bout de la grange, de chaque côté, il y avait un arbre courbe. Et là, c'était un arbre qui était fait spécialement pour la grange, et c'était à partir de ce bois courbe qu'on faisait l'arrondi du mur. Mais la spécificité, si tu veux, c'est que le mur n'était pas porteur. C'est ce qu'on appelle, c'est que les architectes appellent un mur rideau. Tu peux l'enlever, le mur. La charpente tient toute seule. C'est pour ça qu'on dit que c'est des charpentes chapiteaux, comme un cirque, pareil, hein. Et qu'on dit aussi que c'est des constructions courbes. En anglais, ils disent que c'est « croque construction », c'est-à-dire qu'elle se bâtit autour de ces deux grands arbres. Par contre, une petite nuance, c'est que ça va pas dans la terre directement, ça repose sur des blocs de pierre. Sinon, ça s'abîmerait.
1: Ça s'abîmerait.
2: Et dans la grange elle-même, il y a 6 ou 8 poteaux qui tiennent toute la charpente. La charpente qui peut monter jusqu'à 10 mètres de haut. Nous, on en a une. La vie a fait qu'un jour, j'ai acheté une charpente, une grange ovalaire, pardon.
1: 10 mètres de haut.
2: C'était pas prévu.
1: La poutre de l'arbre, elle fait 10 mètres.
2: Elle fait 10 mètres, oui, à peu près. De chaque côté, tu vois, la regarde...
1: 10 mètres de haut, qui est dans un arbre, c'était des arbres... gigantesques, en fait,
2: des grands châtaigniers. En général, c'est des châtaigniers, des grands châtaigniers, et qui sont forcément courbes. Enfin, les deux qui sont aux extrémités, c'est des arbres courbes. On le voit là sur un dessin qui a été fait par un compagnon du Tour de France, charpentier, et qu'il a dessiné, et puis avec les arbres qu'il appelle, lui, des arbres tordus. Maintenant, on dit courbes, c'est plus chic qu'arbres tordus.
1: Alors, pourquoi la gronza au Valère, pourquoi quand c'est trop bavre, nous m'a dit un renvers, comment dire, dans votre secteur, Limousin, Périgord, La Limite, etc. Oui. Sur une surface de quoi? De 50 km² ou quelque chose comme ça.
2: Au plus près.
1: Jusqu'à Limoges, jusqu'à Brive.
2: Non. Voilà, bien plus près que ça. Autour pas de Payzac. Autour de Payzac et Savigny. Pardon. Autour de Payzac et de Saint-Thierry-la-Perche. Saint-Thierry-la-Perche est en Haute-Vienne.
1: Ah,
2: mais ça touche.
1: Il y a le Picardie Limousin.
2: Ça touche Payzac. Disons qu'on trouve toutes ces granges, on les trouve dans un périmètre, dans le sud de la Haute-Vienne et dans le nord de la Dordogne et un peu en Corrèze. Et là, sur cette surface-là, c'est ça qui est très étonnant. Sur le plan cadastral de 1820, où elles sont représentées par des petits ronds dessinés ovales sur le plan cadastral, on en compte 2000, ce qui semble énorme. Et qui pose toujours les questions, pourquoi autant de granges? Comment ils les ont construites? Pourquoi là? On n'a pas de réponse. à proprement parler. On mais peut imaginer des réponses.
1: Ces granges-là, mais des granges, il en faut dire. Le monde dit toute la campagne, les paysans, ils avaient des granges partout. Mais des granges comme celle-là, non, il y en a, ok.
2: Il n'y en avait que dans cette partie-là, et même en France, il n'y en avait pas d'autres. Alors on se demande pourquoi. Alors on pense, tu sais, qu'en Limousin, les charpentiers, les maçons, c'était des gens qui allaient un petit peu partout. Tu sais, c'était le fameux maçon de la Creuse, hein, qui allait dans toute la France, c'était des compagnons. Alors on peut imaginer qu'un jour, il y a un charpentier qui a vu un modèle, mais où c'est qu'il aurait vu le modèle? On ne sait pas, parce que des granges un petit peu ovales, il y en avait au fin fond des Balkans, il y en avait dans les îles Samoa, mais ils ne sont pas allés dans les îles Samoa, il y en avait en Galice un petit peu, mais en tout petit nombre. Il y en avait dans les Flandres aussi un petit peu, mais en tout petit nombre. Et pourquoi cette éclosion sur notre secteur? On ne sait pas. On ne sait pas pourquoi il y a eu tout ça. Et puis en plus, cette forme ovale, qu'on retrouve en fait dans des constructions beaucoup plus anciennes, qu'on retrouve dans des constructions, dans ce qu'on appelle la proto-histoire, on trouve ces formes ovales, qui en fait, on dit en général que la forme ovale, ben, ça protège du vent, ça peut souffler, c'est comme la cabane des petits cochons, mais ça tient bien, parce que c'est ovale, et donc le vent n'a pas de prise. La hauteur, c'était aussi, paraît-il, pour la neige, mais on n'a aucune preuve, puisqu'il n'y a pas d'écrit, ces gens-là n'ont pas écrit. Voilà.
1: Ah bon ?
2: On ne sait pas.
1: Alors, il y avait une partie d'étable et une partie pour stocker le foin, le stockage, quoi.
2: Alors, il y
1: étable,
2: avait...
1: stockage.
2: Oui. Alors, il y avait une partie, oui, et puis aussi pour mettre la charrette, pour mettre les outils de la ferme. Ouais. Alors, une partie étable, mais tu sais, c'était des petites fermes. Et quand il y a les cornadus, tu sais, ces ouvertures où donc, les vaches passaient leurs cornes, qu'on appelle des cornadis. Nous, dans notre grange, il y en a sept, c'est-à-dire qu'il y avait sept granges avec des petits cornadis, il y avait pour les petits veaux qui passaient leur tête aussi. Mais c'était des petits exploitants qui avaient 6, 7, 8 vaches quand tout allait bien. Et puis à côté, tu avais une étable pour quelques moutons aussi. Les cochons, c'est plus rare, mais il y avait quelques moutons. Par contre, il n'y avait pas, contrairement à certaines granges, par exemple en Auvergne, il n'y avait pas d'habitat. On n'habitait pas dans les granges. La ferme était à côté, il n'y avait pas d'habitat pour les gens de la ferme.
1: Et en Auvergne, le monde habitait Dinkel-Ronzo.
2: Oui, dans d'autres granges. Dans d'autres granges, il y avait souvent en Auvergne une petite partie, parce que les granges étaient isolées dans la campagne et il n'y avait pas de ferme à côté. Donc il y avait un petit habitat pour les paysans.
1: Une partie étable ? Une partie grange et une partie habitation.
2: Voilà, en Auvergne c'était comme ça, mais dans d'autres parties
1: avec
2: de la France
1: douche,
2: aussi.
1: Non, mal à la cuisine, non, parce que le monde de chez là-bas dit
2: une grande bassine. Oui.
1: Une grande bassine. Qui est con.
2: Voilà.
1: Rigolo. Eh bien, mon ami, sauver les granges ovalaires, c'est extraordinaire. Quoi.
2: Oui, alors là, ce qui est étonnant quand on voit ce journal qui est de 2025, c'est-à-dire c'est très récent, et quand on voit celui de 1994 qui dit sauver les granges aussi, en 1994 il fallait en sauver quelques-unes, mais on ne pensait pas remettre du chaume, c'était trop compliqué, et puis plus personne ne savait mettre le chaume. En 2025, avec le courant qu'il y a maintenant sur les éco-constructions, pour tout ce qui est récupération des pailles, on a trouvé des gens qui de nouveau savent faire du chaume. Donc il y a des collectivités qui ont mis beaucoup d'argent, parce qu'un toit de chaume c'est vraiment très cher, des collectivités qui ont pu remettre du chaume sur deux granges, une qui se trouve en Corrèze et une en Haute-Vienne. Okay. Et elles sont magnifiques, à deux granges en particulier seulement. Les particuliers, ben, comme nous sommes nous, c'est des coûts tout à fait impossibles, puisque pour refaire une grange en chaume, il faut au bas mot, il faut 200 000 euros pour faire le chaume sur la grange. Donc c'est pas
1: 200 000 euros pour faire
2: aujourd'hui,
1: le chaume.
2: Aujourd'hui,
1: uniquement le chaume, pas les murs, pas le...
2: Uniquement le chaume.
1: Le chaume est là, il est plus
2: avec des reprises de avec des reprises de charpente. Mais la charpente en plus, ça double prix. C'est très cher. Donc, si vous voulez, aujourd'hui, on a sauvé les collectivités, si j'ose dire des collectivités intelligentes et généreuses, on refait ce chaume. En Dordogne, malheureusement, il n'y en a pas eu. Mais en Haute-Vienne et en Corrèze, il y en a. Et ce que nous avons fait, par exemple, pour consolider, on a fait reprendre les tôles, parce que c'est couvert en tôle, donc aujourd'hui, on les a fait revisser sur les poutres, et on a fait peindre aussi les tôles, pour qu'elles ne se rouillent pas, et pour que ça fasse plus joli aussi. Voilà. C'est tout pour nos granges.
1: Et tu en as une, que tu adoubes à Tamijou.
2: Oui, disons que, enfin, ce qui me concerne, je me suis intéressé aux granges il y a très longtemps, puisque j'avais fait un dossier sur les granges, à l'époque... c'est les affaires culturelles qui avaient fait une sorte de concours. Et il se trouve que j'avais eu un premier prix, mais je pense que je devais être le seul concurrent. C'était sur les Granges Ovalaires et c'était en 1981. Donc c'est très vieux.
1: Il y a longtemps.
2: Ensuite, je m'y suis beaucoup intéressé, j'ai fait quelques recherches et puis ça m'avait un peu passé, j'ai fait autre chose depuis. Et puis un jour, il se trouve que la vie a fait qu'on a acheté une fermette pour faire un gîte. Et avec cette fermette, il y avait une grange ovalaire. Alors, ça m'a remis sur selle pour me réoccuper des granges ovalaires, qui est un sujet attachant. C'est un sujet très attachant.
1: Parce que tu es au Régem, alors instituteur.
2: Oui.
1: Tu as bien fait de la formation même particulière. Et un pacha père Saint-Joseph. Alors, qui est extraordinaire. Ok, mon pacha père Saint-Joseph pour devenir régène laïque, au final. Je ne savais pas, parce qu'il y avait une formation spéciale que c'est fait jouer à Saint-Joseph et père la Doualeng, tu m'as expliqué.
2: Oui.
1: Voilà, pour devenir justement. Et régène, quand tu es régène, tu essayes des mouras d'une tour en verre, ou tu essayes une te permena en Gironde, en Limougie, quand tu es au régime, tu ne coches pas ça.
2: Je te l'ai dit tout à l'heure, j'étais instituteur, j'ai commencé, j'étais à Tenon, j'étais au collège de Tenon, j'étais à Vert, et puis après j'étais appelé en Louisiane, c'est là où ça a beaucoup marqué ma vie, parce qu'en Louisiane, j'étais enseignant. Et là, ça m'a beaucoup marqué. Quand je suis revenu, j'ai fait des classes d'environnement, parce qu'à l'époque, on pouvait faire des classes d'environnement. Je faisais des classes d'études de la rivière au Jalot, à Trissac, pendant 5 ans. Ils avaient imaginé des classes que j'ai inaugurées. Il y avait une partie où on faisait l'étude de la faune et de la flore de l'île, et en même temps, il y avait une classe cheval. C'était à l'époque qu'ils avaient les moyens. Voilà, c'était au Jalot, et puis dans les écoles de Trissac. Ça a duré 5 ans. Et puis ensuite, notre fils aîné s'ennuyait à Périgueux. Il tournait en rond dans l'appartement, donc on a dit, on quitte Périgueux, puis on va aller à la campagne. Et là, la campagne nous a amené à Paysac, qu'on connaissait pas, jamais vu, et on s'est intégré, puisque moi j'étais à Paysac, je suis élu dans ce village depuis, je ne compte plus, mais ça fait 4 décennies, et on sait plus, parce que dans l'Auvézère, c'est intéressant, les paysages racontent des histoires. Et voilà, j'ai fait plusieurs ouvrages sur l'Auvézère, sur le patrimoine de l'Auvézère.
1: Et le drôle, les enfants figuraient où, là et
2: alors, alors là, ils ont commencé
1: n'avions pas de copains, on fait dans copains et la copine sur place.
2: Ils étaient tout petits. Il avait 3 ans, le grand.
1: D'accord.
2: À 3 ans, t'as toute la vie.
1: Dans le sport, rugby, du foot
2: Pas de sport collectif, mais il faisait du sport, oui, un petit peu.
1: Et tu pratiquais un sport particulier?
2: Pas du tout.
1: Ah bon?
2: Pas du tout.
1: Mais artiste, peinture, dessin, non?
2: Non, on a toujours été intéressés par la vie culturelle. Beaucoup d'amis artistes, et puis on s'intéressait beaucoup justement aux écrivains, aux auteurs occitans, entre autres. On s'est trouvé dans un secteur de Dordogne qu'on ne connaissait pas, le nord-est de la Dordogne, qui est très intéressant, qui est très varié, où il y a plein d'histoires à raconter. Moi, je me suis beaucoup intéressé au patrimoine industriel. J'ai créé le musée de la papeterie de Vaux. C'est moi qui l'ai créé, qui l'ai dirigé pendant 30 ans.
1: J'ai aussi dirigé
2: culturellement la forge de Savignac-Lézrier, et je me suis toujours intéressé à ce patrimoine-là. Et ce qui est amusant, c'est le lien
1: tu connais,
2: entre tout ça.
1: Tu connais les forges de Savignac-Lézrier?
2: Mais ce qui est intéressant, je parlais un petit peu de la papeterie de Vaux, c'est le lien avec un élément qui est indissociable de ce monde paysan, c'était le seigle. Le seigle était omniprésent. Le seigle, on le mettait sur les toits pour faire le chaume. On le mettait pour les bêtes, pour qu'elles mangent. À la papeterie de Vaux, avec le seigle, on faisait le papier. Le seigle était omniprésent. Et tout cela a disparu, aussi bien le papier que les toits sur le chaume, parce qu'il n'y a plus de culture de seigle. Ça a été une des raisons de la disparition des granges, avec d'autres raisons, mais parce que le seigle, il n'y en a plus. Aujourd'hui, quand ils font un toit en seigle de 200 000 euros, ils refont pousser du seigle, parce qu'il n'y a plus de seigle depuis 50 ans, il n'y a plus de seigle sur la région. C'était le seigle des Pays-Bas.
1: Il n'y a pas d'Andrey en France, il y a le seigle en culture.
2: Non, un petit peu en Corrèze, mais c'est marginal. C'est,
1: D'accord.
2: Parce que le seigle, il était vraiment partout.
1: Alors, ta grande occupation, tu n'auras pas dans une équipe de sport, tu es d'un pays tout zone, tu t'es intéressé au Grand Jovalaire, enfin, tu t'es permanent d'abord. Et tes activités lucratives, tu avais des activités régime, bon, et les activités lucratives. Il n'y a pas que les grands chevalets en Touloutin, tu pourriez.
3: Ah non, non, non, non, non, non, non, les grands chevalets.
1: Tu faisais un coquet, tu faisais dans le livre, et tu écrivais dans
2: oui,
1: le
2: oui,
1: livre.
2: Oui, mais j'écrivais des livres, mais j'écrivais.
1: Tu une équipe culturelle au Belay, nous, membres d'une association.
2: De plusieurs associations, mais des associations.
1: Les Évlaïques,
2: oui, ben les Évlaïques, comme tous les enseignants, oui. Voilà, on était là. Et puis les associations liées au patrimoine, et au patrimoine rural, au patrimoine industriel. J'étais très intéressé par le patrimoine industriel. Et je suis allé parce que j'ai créé une association et on avait des colloques. Alors pour les grands chevalères, par exemple, on m'a invité, j'ai parlé des grands chevalères au fin fond de la Grèce, avec...
1: De la Grèce ?
2: De la Grèce.
1: En Grèce ?
2: En Grèce, oui.
1: On a fait des grands chevalères en Grèce ?
2: Non, mais il y avait un colloque sur les gens intéressés par le patrimoine qu'on appelle, c'est compliqué ce mot, mais par le patrimoine vernaculaire, l'architecture vernaculaire. Et là, j'ai rencontré des gens qui s'occupaient des cases au Cameroun, des gens qui s'occupaient des moulins, même pas en Hollande, en Hongrie. Et en Dordogne, il y avait deux représentants. Un parlait des cabanes en pierre, ce qu'on appelle dans le Sarladé des Boris, et un, eh bien, moi, qui parlait des grands chevalères. Je ne sais pas si ça les a intéressés, mais enfin, on était en Grèce pour ça. Voilà.
1: Eh bien, mon ami.
2: Voilà.
1: Publicité pour les grands chevalères, avec un phare découvert. Pas des questions, Antoine, sur les grands. Et tu connaissais avant ? Tu connaissais
4: Non, pas du tout.
1: Pas du tout, hein. Tu vois, c'est bizarre, tu pourrais qu'on n'avait pas ouvert par là.
2: Eh bien oui, c'est le Nord, nous.
1: Et ce que nous avons fait, ce que même maintenant, qui est ma grande occupation, il y a des régimes, nous en avons. Le Sud-Ouest, c'est l'ordre de nos livres, qui est un petit article, j'ai vu un texte, c'est l'ordre du Sud-Ouest ou de l'ordre de nos livres, qui a vu un tout petit article qui parlait d'études et de tes activités en question.
4: J'ai peut-être une question d'ailleurs qui me vient, parce que ça fait un peu gaulois, c'est un peu une représentation qu'on peut avoir. Est-ce que ce ne serait pas du coup dû au fait que ça se soit transmis d'une certaine façon, ou alors on ait découvert pas des ruines, parce qu'il n'y a plus de ruines, c'est pas des ruines, mais par l'archéologie, des formes peut-être de bâtiments qui seraient restés.
2: Oui,
1: Astérix et Obélix.
2: mais il y a justement... cet article de presse que j'ai donc à côté de moi là, et qui disait « Seraient-elles les dernières émules d'Astérix, les grands chevalères du Périgord Limousin ?» C'est vrai qu'on retrouve cette forme ovale, on la retrouve de façon archaïque. On a retrouvé au sol, du côté de Jumillac-le-Grand, on a trouvé au sol alors des traces de murs sur des constructions ovales. Donc c'est une construction ancienne. Seulement... le mystère, si on peut parler de mystère, la question, c'est pourquoi subitement ? Parce que ces granges ne sont pas très vieilles. Elles datent du milieu du XVIIIe siècle, donc 1750-1770. Il ne s'en est pas construit au-delà de 1800, donc en 50 ans, il s'en est construit 2000. Alors pourquoi ? Et alors retrouver cette forme, qui est une forme traditionnelle, je parlais des îles Samoa, c'est vrai que dans les îles Samoa, il y a des granges comme ça, en paille, hein, évidemment, en forme ovale, avec des petits murs autour. Mais bon, c'est pas le maçon limousin qui a été découvrir ce qui se passait dans les îles Samoa, je ne pense pas. Voilà. Mais à mon avis, enfin, ce qu'on pense quelquefois, c'est que tous ces maçons qui étaient en Limousin, et ces charpentiers, pareil, des compagnons, c'était des grands voyageurs. Ils voyageaient dans toute l'Europe. Donc, il y en a peut-être qui est un jour revenu dans son village, qui a trouvé un modèle quelque part, qui a dit, tiens, ben, on va essayer d'en faire une. Ça a plu au voisin. Ben, il a peut-être dit, ben, tu m'en fais une. C'est bien, ton truc, c'est haut. Ça protège du vent, ça protège de la neige. Et ben, on n'a qu'à en faire une autre. Et comme ça a pu être une sorte d'architecture alors, contagieuse, tu vois, sur un secteur. Alors, on ne peut imaginer
1: bizarre,
2: que comme ça.
1: Il y a des milliers... des milliers, puisqu'il y en a 2000. 2000 ou 3000, bon, 2000, des milliers d'Intour-Rambert, de Saint-Thierry, etc.
2: Au Péja.
1: Et il n'y avait pas ailleurs, il n'y en avait pas ailleurs.
2: Mais oui, c'est ça qu'on ne comprend pas.
1: Ah, c'est fantastique, ça. Cette affaire. Et l'intérêt de faire des granges, il y a un intérêt particulier d'avoir des granges comme ça ?
2: Eh bien, je te dis, c'était, enfin, on peut imaginer que l'intérêt d'abord, c'est qu'elles étaient très hautes. Donc, quand il neigeait, par exemple, la neige ne tenait pas complètement dessus, elle protégeait sur le chaume. Et puis, elle protégeait du vent, c'était une forme ovale. Donc, tu sais, quand il y a eu la tempête, là, la fameuse tempête en 1999, aucune toiture de grange n'a souffert. Alors que partout, tu as vu, les arbres sont tombés, les machins sont tombés.
1: C'est intéressant.
2: La forme ovale, en fait, a protégé du vent. Et elles sont tombées pour d'autres raisons. Certaines ont brûlé, certaines, elles ont dépéri par manque d'entretien. Mais par rapport aux intempéries, non, elles ont tenu le coup par rapport aux intempéries. Et c'était sans doute cette forme-là qui a plu, parce que le Limousin, bon, ça devait pas être bien plus froid qu'ailleurs, mais il y avait quand même des hivers rigoureux. Les hivers du Limousin, c'était connu, hein, voilà. Et je pense que ça correspondait. Et puis comme c'était des petites structures qui avaient une petite dizaine de vaches, ça correspondait aussi aux fermes de l'époque. C'était des gens qui avaient de petites exploitations, donc ça allait, voilà. Voilà.
1: Et codément, en guerre, le monde, les personnes qui n'ont en guerre, ils les entretiennent, ils les. Qu'est-ce qu'ils font là? Alors, je vois, elle est toute neuve, celle-là. Là, celle qui est dans les yeux,
2: celle-là, c'est
1: dans le journal
2: celle...
1: La Montagne, coréenne.
2: Ça, c'est celle qui coûte.
1: Il est neuf.
2: C'est elle qui coûte des centaines de milliers d'euros. Mais aujourd'hui, à force d'en parler, parce que chez nous, par contre, on en parle. Ici, bon, on n'en parle pas, mais on en parle.
1: Antoine, des centaines de milliers d'euros, pas de problème. T'en as dans le porte-monnaie.
2: Les gens, aujourd'hui, ont pris conscience de l'intérêt, disons, patrimonial de ces granges. Et aujourd'hui, on ne leur fait plus de mal. On ne les détruit pas. On les conserve. Et il y a eu plusieurs monuments historiques, dont la nôtre, qui est monument historique. Et donc, on les conserve.
1: Voilà. Non, mais quand tu dis des centaines de milliers d'euros, c'est pour faire peur aux gens? Ou c'est parce que vraiment, c'est, ça veut dire 100 000, 200 000 ou 500 000 millions, ou je ne sais pas
2: alors,
1: combien.
2: Alors, celle-ci,
1: celle-là, là, la belle. Là,
2: ouais. Alors, donc la belle à Saint-Éloi-Lituris, charpente comprise, 700 000 euros. C'est la communauté de communes de Saint-Thierry-la-Perche qui l'a fait faire. Et celle-ci qu'on vient de faire, mais que je n'ai pas en photo, qui est magnifique, qui est à Saint-Thierry. Et là, c'est le maire qui m'a donné le prix parce que je lui ai fait demander.
1: Tu n'as pas la photo, non?
2: Non. Elle n'est pas la, mais...
1: 700 000 euros?
2: Elle est... Oui, mais celle qu'ils viennent de faire, c'est beaucoup moins. Ce n'est que 200 000. Mais tu comprends qu'un particulier ne peut pas faire ça.
1: 700 000 euros.
2: C'est pour ça qu'on conserve nos tôles, on les refait visser et on les fait peindre. Pour d'abord, parce qu'elles soient plus jolies.
1: Ah, mais elles sont couvertes de tôle, alors.
2: Ah, ben, elles sont couvertes de tôle. C'est les tôles qui les ont sauvées.
1: Ah, bon, d'accord, mais celles qui sont couvertes de chaume, elles n'ont pas de tôle.
2: Oui, mais celles qui sont couvertes de chaume, ça a 2 ans, c'est tout neuf. Il n'y en avait plus en chaume. Il y avait celle-ci, par exemple, tu vois, qui est ici. Celle-ci, c'est celle-ci. Celle-ci, c'est celle-ci. Voilà.
1: Ah oui, elle était...
2: Voilà comment c'était. Elle était très, très abîmée. Hein. Et on l'a fait classer monument historique. Et à partir de là, ça a motivé le fait, mais 20 ans après. C'est-à-dire qu'entre cet article-là, qui est de 1994, où on s'occupait simplement à sauver la structure, 20 ans plus tard, des élus, j'ose dire des élus futés, des élus intéressants, ont fait remettre du chaume, parce qu'ils ont eu conscience de l'intérêt.
1: Le chaume, ça veut dire qu'il y a des aides, parce qu'ils n'auraient pas eu d'aide, ils ne pouvaient pas le faire.
2: Ah ben écoutez,
1: financièrement, à moins qu'ils soient des fortunés, des richoux, des...
2: Non, mais ce sont des collectivités.
1: Ah,
2: donc,
1: d'accord.
2: Aucun particulier...
1: Et quelle autre qui est recouverte de chaume, vous savez? Non, pas celle-là à côté.
2: Ça, c'était la ferme. Elle était couverte d'ardoise.
1: Ah, d'accord. Non, ça n'a rien à voir, elle n'était pas en...
2: Oui, mais c'est le même ensemble. C'est le même ensemble qu'on peut voir aujourd'hui. Voilà. Écoute, je peux te faire voir ça. Regarde ça. Est-ce que tu connais le peintre Pajot? Pajot, qui est un ami, qui est un grand peintre du Périgord. Ouais. Et Pajot nous a fait ce croquis que j'aime beaucoup, d'une grange au Valère, avec des cochons cunoirs qui sont l'emblème de notre secteur aussi. Ouais. Le cochon cunoir du Limousin, qui est très bon, qui est très gras.
1: Tu en as un double de ça?
2: Non. Ah non, bon, non, je l'ai là, mais je peux te l'envoyer par internet.
1: Non, on aurait pu.

0: Une question, Antoine? Non? Ton grand-père.
1: Non, je pense qu'on a fait le tour.
0: Ton grand-père, t'en avais jamais parlé des grands joueurs aléatoires?
1: Non, jamais.
0: Hein?
1: Jamais, jamais.
0: Jamais, mais il t'en parlera peut-être.
2: Il était d'où, ton grand-père?
0: Hein?
2: Il était.
1: Alors, notre famille, et on va dire depuis 3-4 générations en Périgord. Mais globalement, on est d'un côté paternel de Gironde et de l'autre de Charente-Maritime.
2: Ah d'accord, donc
0: ah, mais pas de Dordogne alors.
1: Voilà. Donc l'arbre généalogique s'en va vers l'ouest sur la côte atlantique.
2: Alors en parlant de côte atlantique, alors un détail, aujourd'hui il y a pas mal de chaumes qui se fait en Normandie justement, à côté de Nantes aussi, en Bretagne, mais c'est un chaume qui est moins cher, beaucoup moins cher, c'est fait avec du jonc de mer. C'est de la paille de jonc. Et ça se fait, les gens, alors les particuliers un peu riches en Bretagne, quand tu vas en Bretagne ou quand tu vas donc en Normandie, tu vois aujourd'hui des toits de chaume. Tu dis c'est très beau. Et là, c'est des particuliers. Mais ça coûte beaucoup moins cher parce que le seigle, c'est vraiment très cher. Et c'est des épaisseurs de 40 à 50 cm, le seigle. Mais aujourd'hui, on fait du chaume avec du jonc de mer. En Camargue aussi, ils font des granges avec du chaume de jonc. Et c'est beaucoup moins cher. Mais c'est très joli aussi. Mais c'est une autre technique.
0: D'accord. Voilà. D'accord. Ben bravo, avec des couverts qu'on pourrait déployer très chaud. Quelle figure. Bon, on refait venir Belen Gentourna par là, au cours d'Occitan de Michel Chadeuil, les mercredis après-midi. Ah. Voilà, tu pourras venir.
2: C'est un peu loin, mais on pourra
0: oui,
2: y aller.
0: Michel Chadeuil d'un pays paysac, il y a une heure de route. Une heure de route.
2: Une heure.
0: Voilà. Pas loin. Allez, boum, pas d'autres questions. Bonne journée, t'es fier.
2: Merci beaucoup pour l'accueil. Merci beaucoup.
0: Merci beaucoup. Je suis très content de t'avoir fait venir parce qu'avec découvert qu'on aurait des plans intéressants.
2: Vive et alors l'année prochaine, vous venez parce qu'on ouvre notre grange, nous, on l'ouvre aux Journées du patrimoine avec une expo. Il y a du café, il y a des gâteaux, c'est gratuit et on vous explique tout et puis vous voyez notre grange.
0: Bon, pour ça, on porterait le pouce au caf.
2: Chiway.

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Salut à toutes et à tous, vous écoutez Babel Rock Profil, l'émission qui vous amène du rock et du blues aux oreilles. Aujourd'hui avec un peu de folk rock également. Nous venons de commencer cette émission avec un groupe, voire un super groupe de rockabilly, The Barnstormers, formé en 2021 avec l'Australien Jim Barnes au chant, arrivé de Cold Chisel, Slim Jim Phantom, principalement connu comme batteur de The Stray Cats, et oui, et le guitariste lead vocal du groupe The Living Head, Chris Cheney. Le titre que nous avons écouté, Dear Dad, se trouve sur le seul album qui ait été enregistré par le groupe en 2023, The Barnstormers. Le trio précité est accompagné de Thomas Loriou, issu de Frantic Fleshstones et de Guitar Slingers, donc j'ai déjà passé le titre, à la contrebasse, et Jules Holland au piano. Et c'est bien, avec de bons musiciens, ça ne peut pas en être autrement. Pour continuer, je vous en parlais, nous allons partir avec du folk rock, avec un monsieur né Robert Zimmerman, alias Bob Dylan, chanteur, compositeur, country folk, blues américain, qui est né à Duluth, dans le Minnesota, en 1941. À 20 ans, il s'installe à New York et s'inspire du musicien contestataire et socialiste, au sens premier du terme du 19e siècle, Woody Guthrie. Dylan devient alors une référence contestataire antimilitariste des années 60. Il sort son premier album éponyme en 1962, mais c'est l'album qui sort l'année suivante qui le révèle au monde et aux Américains, The Freewheeling Bob Dylan, avec des titres comme Blowing in the Wind ou Down the Highway. Avec son cinquième album de 1968, il se tourne vers une musique plus électrique, plus rock, avec Bringing It All Back Home. C'est en 1973 que paraît comme BO du film de Sam Peckinpah, Pat Garrett, Billy the King. Le titre maintes fois repris, Knocking on the Heaven Door. Dylan a sorti près d'une quarantaine d'albums studio, son dernier de 2023, et se nomme Shadow Kingdom. Et nous allons écouter de Bob Dylan, un titre sur l'album Love and Thief, paru en 2001, High Water.

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Bullfrog Blues par le one man band Philippe Ménard. Sur son album, le 8e Memen part en live, paru en 2010. Philippe Ménard est un bluesman, auteur, compositeur, interprète français originaire de Bordeaux et établi en Loire-Atlantique. Il commence à jouer à Nantes en 1977 avec les groupes Carole puis Cambouis. Philippe rencontre le batteur Eric Breton et la bassiste Claudine Laparte et tous les trois forment le groupe Tequila, un trio blues rock aux paroles en français, coupable d'être sous influence de Rory Gallagher et de Johnny Winter. Y'a pire. Le groupe plaît et un an plus tard, il joue devant plus de 10 000 personnes au festival de Carquefou. En 1979 sort le premier album Lâcher les lions, suivi l'année suivante de Chacun pour soi. Deux autres paraîtront en 1982 et 89, avec une pause à partir de 1983 suite à des cachets non payés et un camion de matériel dévalisé à Lyon. Eric, le batteur dégoûté, quitte le groupe, mais Philippe et Claudine relancent la machine sous le nom de La Palouza. En 1987, Claudine abandonne également, rattrapée par la vie de famille et son fils. Philippe redémarre Tequila avec une nouvelle section rythmique. Il conduira la machine jusqu'en 1994, date à laquelle il décide de partir tel le Poor Lonesome Cowboy en One Man Band. Et l'aventure continue toujours aujourd'hui. Et donc, Memen part en live était le 8e album du Sieur. À présent, nous allons nous énerver un petit peu avec un autre super groupe, mais de metal rock américain, formé en 1991 en Louisiane à New Orleans, sans nom Down. Il est composé de membres de Pantera, Corrosion of Conformity, Crowbar, Hate God ou Kingdom of Sorrow. Il a été actif jusqu'en 1993, s'est réactivé entre 1999 et 2000 et est reparti depuis 2006. Le groupe a fait paraître 4 albums entre 1995 et 2010. Son 5e doit arriver le 25 novembre de cette année, son nom Volume 5. Et nous, de Down, nous allons écouter un titre du premier album Inno El Hey de 1995, Bury Me in Smoke.

Oh my friend are dead, par les Norvégiens de Turbo Negro, sur le 8e album du groupe, il me semble, Party Animals, paru en 2005. Turbo Negro est un groupe originaire d'Oslo. Il a démarré pour Noël 1988. C'est un groupe sulfureux, entouré de scandales et de controverses. Il sort un premier single, deux titres en 1989, Route Zero, et son premier album paru en 1992, Hookers, Spend Contraceptives. Turbo Negro fera paraître 10 autres albums, le dernier Rock'n'Roll Machine est de 2018. En 2010, le chanteur Anke van Helvete quitte le groupe et est remplacé l'année d'après par Tony Sylvester, un ex-Dukes of Nothing. Le groupe a un hiatus entre 1998 et 2002. Pour continuer un peu de blues avec un compositeur-chanteur du Mississippi, bah ouais. Charlie Patton, né à Bolton dans le comté de Hinds en 1891. Il est plus vivant, non. Il décédera âgé de 46 ans dans la plantation Edman, toujours dans le Mississippi. La vie des bluesmen, début des années 1900. Charlie Patton, durant sa vie, enregistrera une cinquantaine de compositions, toutes éditées en 78 tours, deux titres, entre 1929 et 1934. Les deux derniers 78 tours paraîtront l'année suivant sa mort. Charlie Patton est considéré par beaucoup de bluesmen du Delta comme le père du Delta Blues. Il en a inspiré un bon nombre. Et nous, de Charlie Patton, nous allons écouter un single paru en 1929, « High Water Everywhere ».

Heard It Through the Grapevine, Creedence Clearwater Revival, sur son sixième album Cosmos Factory, paru en 1970. Ce titre est à l'origine un titre de soul de la Motown, paru en 1966. Creedence Clearwater Revival est aussi appelé Creedence ou CCR. Le groupe a été actif de 1967 à 1972, formé par les frères Fogerty, Tom et John, avec le bassiste Stu Cook et le batteur Doug Clifford, qui jouaient tous les deux avec John dans The Blue Velvet à partir de 1959. Et oui. Le premier album éponyme du groupe paraît en 1968 et le dernier et septième du groupe, Mardi Gras, est enregistré après le départ de Tom et de fait s'en trouve moins inspiré. Mais n'empêche, cette version de Heard It Through the Grapevine est vraiment bien. Maintenant, nous partons vers le blues avec un harmoniciste, Little Walter, né Marion Walter Jacobs en Louisiane. Il quitte l'école à 12 ans pour gagner de l'argent dans les villes du sud en Louisiane, Arkansas, Tennessee et Missouri. En 1945, comme beaucoup de bluesmen, il monte à Chicago, où il trouve occasionnellement du travail de guitariste, bien qu'il ait déjà acquis une bonne technicité à l'harmonica. Ce qui le frustre un peu quand même, le gars. Son premier enregistrement a lieu en 1947 chez Chess Records, puis il rejoint Muddy Waters de 1948 à 1952. Et là, en tant qu'harmoniciste, content. À la fin des années 50, riche et reconnu, il devient dépendant à l'alcool et aux filles, eh oui, chez qui il vit de temps en temps, toujours à Chicago, où il décède en 1968, âgé de 38 ans. Leur vie n'est pas très longue non plus. Et nous, de Little Walter, nous allons écouter un single paru en 1955, « My Babe ».

Nowhere Fast par Larkin Poe sur le 10e album des Frangines paru en 2025, Bloom. Donc Larkin Poe est un groupe folk rock et blues originaire de Géorgie. Il a été monté par les sœurs Lovell, Megan et Rebecca, en 2010 à la suite de la dissolution du groupe familial de bluegrass, The Lovell Sisters. La même année, donc en 2010, elles enregistrent et sortent 31 titres, oui, sous forme de 4 EP du nom de chaque saison de l'année. Leur premier album, Sick and Thieves, paraît en 2012. 11 autres suivront. Le dernier de 2025 et se nomme donc Bloom. Et avant Larkin Poe, nous avons entendu le néo-zélandais Grant Awa avec le titre Time of Dying. Bah ouais, à un moment de toute manière, bon. Sur son quatrième album paru en 2023, Mama Blues. Donc, Grant Awa est un bluesman maori, auteur-compositeur, interprète. Il joue depuis 2010 dans le trio power blues Swan Think, avec lequel il écume beaucoup de scènes du Pacifique et enregistre 3 albums studio. À partir de 2019, il démarre son propre projet. Il a enregistré sous son nom 6 albums, dont le dernier est paru le premier semestre de cette année, enregistré live en studio, qui se nomme Tahanga. Mais nous avons écouté sur l'album Mama Blues de 2023, Time of Dying. Ah ben tiens, pour terminer, nous allons écouter une chanteuse, harpiste, comédienne australienne originaire de Melbourne, pas très loin de la Nouvelle-Zélande, établie en France depuis 2015. Son nom, Anna Bullock. Ses spectacles d'ailleurs mixent un dark blues avec du cabaret moderne, homogénéisé avec sa voix

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